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0: réveil sur Radio 1, il est 6h. Bonjour à tous. Un habitant de Montagne Blanche âgé de 60 ans est décédé hier à l'hôpital Sage des suites de la leptospirose. Il présentait également des complications de santé. Ce sexagénaire, jardinier de profession, était dans un état critique depuis son admission malgré les soins qui lui ont été prodigués. Selon les autorités sanitaires, 20 cas de leptospirose ont été recensés à travers le pays depuis le début de l'année, dont 5 décès. Les autorités appellent à la vigilance et rappellent l'importance d'un diagnostic précoce dès l'apparition des premiers symptômes ou en cas de suspicion de contamination afin d'éviter toute complication grave. Un homme est porté manquant en mer à Albion depuis jeudi matin. Mike Bagan, 50 ans, participait à une sortie de pêche avec 4 autres personnes à bord de l'embarcation Black Pearl dans le lagon près du phare. Lorsqu'il a plongé pour pêcher, l'habitant d'Albion n'est pas remonté à la surface. Ses compagnons ont alerté la National Coast Guard qui a immédiatement déclenché des recherches appuyées par la Police Helicopter Squadron. Malgré les opérations de sauvetage entreprises dans la zone, aucune trace du quinquagénaire n'a été retrouvé à ce stade. Depuis sa prise de fonction en novembre 2024, le ministre du Travail dit avoir traité quelques 48 000 plaintes, déposées par les travailleurs auprès du ministère. Reza Yutim l'a affirmé dans son message aux travailleurs hier. Au total, près d'un milliard de roupies ont été récupérées au bénéfice des employés. Par ailleurs, plus d'un milliard de roupies ont été déboursées dans le cadre du Workfare Program au profit d'environ 20 000 travailleurs. Le reggae sera à l'honneur ce soir au stade Anjali Kupen à Bellevue. Plusieurs artistes internationaux, dont Tyro, Basta Lion et Tivoni, monteront sur scène de 18h jusqu'à 1h30 du matin. De retour à Maurice, le chanteur reggae franco-marocain Tyro affirme que l'île entretient un lien particulier avec cette musique. Le chanteur dit ressentir une connexion particulière entre le public mauricien et le reggae. Selon lui, Maurice fait partie des pays où cette musique rayonne naturellement, notamment à travers l'héritage de Kaya. Sur le plan international, le président américain Donald Trump estime que les hostilités contre l'Iran sont terminées. Dans une lettre envoyée au Congrès américain, il affirme se conformer à la loi qui exige que le président américain obtienne l'autorisation du Congrès pour prolonger un conflit au-delà de 60 jours. À noter que ce 1er mai a marqué le 60e jour de conflit entre les États-Unis, Israël et l'Iran. Voilà, fin de ce point info. Merci de l'avoir suivi. La suite est votre Morning Weekend avec Corinette.
1: Merci Rebecca, on vous retrouve à 7h pour le journal.
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1: Les couleurs du ciel en ce samedi matin. Un avertissement de forte houle est en vigueur à Maurice. Aucun avertissement de forte houle n'est en vigueur à Maurice. Et des nuages venant du sud-est influenceront le temps local par moment. On se réveille avec un ciel couvert, avec des pluies intermittentes, surtout dans la région de l'est, du sud. Et sur le plateau central, ce sera pareil pendant la journée. La mer sera agitée au-delà des récifs avec des houles du sud-ouest de 3,50 m. Les sorties en haute mer sont déconseillées pour aujourd'hui. La température maximale sera aux alentours de 27 à 29 degrés et la minimale descendra dans les 23 à 25 degrés. La marée haute à 13h52 et demain à 1h02. La marée basse à 7h30 ce matin et 19h ce soir. Le soleil sera au rendez-vous d'environ 20 minutes à 6h26 pour aller se coucher aujourd'hui à 17h47. 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

0: C'était le duo Craig David et Sting, c'était Rise and Fall en ouverture du Morning du Weekend.
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0: Bonjour, bonjour et merci d'être avec nous en ce samedi matin. Comment ça va de votre côté? Moi, j'espérais qu'ils ont bien dormi, bien levé ce matin. Alors, c'est vrai qu'on profite d'un long week-end. Alors, j'espère que ça se passe bien pour vous. N'oubliez pas de trouver du temps aussi pour vous reposer, hein, pas que pour faire la fête. Alors, c'est vrai qu'également, c'est le week-end de fin de mois. Donc, généralement, on fait les courses et tout. Donc, si c'est votre cas pour ce week-end, bon courage et patience surtout. On est ensemble jusqu'à 9h ce matin, comme chaque samedi. Corinette au micro. Et puis, il y a Prashant à la technique. Et on est ensemble jusqu'à 9h avec vos messages, vos dédicaces qu'on accueille sur WhatsApp sur le 5-853-7721. Le 5-853-7721. Bon réveil à vous.

0: La différence sur Radio 1 dans le morning du week-end, en ce samedi matin. Et on y va pour vos messages. Ce matin, je demande une chanson pour Rose Marie Madeleine qui fête ses 74 ans aujourd'hui. C'est de la part de Rico qui nous écoute à Pointe-aux-Sables. Bon voilà, le message est passé. Merci d'être avec nous. Vos dédicaces sur WhatsApp sur le 5 853 77 21.
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0: On nous prie d'annoncer le décès de Monsieur Jean-Stéban Christophe. Décès de Monsieur Jean-Stéban Christophe, habitant à La Rotroyée à la Bois Pignolet, Terre Rouge, âgé de 25 ans. Plus connu sous le nom de Théban, le convoi sortira de la chapelle ardente de Moura à La Rotroyée à la Petite Rivière à 14h aujourd'hui pour se rendre au cimetière de Bois-Marchand. Décès de Monsieur Jean-Rémy Rouget. Décès de Monsieur Jean-Rémy Rouget, âgé de 83 ans. Le convoi sortira de son domicile à Tamil Temple Road à Montroche à 11h aujourd'hui pour se rendre à l'église Notre-Dame de Montroche et de là au cimetière de Saint-Jean. Décès de Monsieur Yves Gérard Félix. Décès de Monsieur Yves Gérard Félix, âgé de 62 ans. Plus connu sous le nom de Gérard Cordonnier, le convoi sortira de son domicile au numéro 101 piéton Père Laval, le corneux à Sainte-Croix, à 9h ce matin pour se rendre à l'église de Sainte-Croix et de là au cimetière de Rochebois. Décès de Madame Suzy Labelle. Décès de Madame Suzy Labelle, née Hortense, âgée de 80 ans. Le convoi sortira de chez sa fille, Marianne Gaspard, au bloc A18 à la cité Argy à Flac à 10h ce matin pour se rendre à l'église Sainte-Ursule de centre de Flac et de là au cimetière de Richemart. Décès de Monsieur Sanjiva Narasimha Apadou. Décès de Monsieur Sanjiva Narasimha Apadou, âgé de 67 ans, plus connu sous le nom de Sanjiva Vishnu. Le convoi sortira de chez son épouse, Emma Apadou, à Shivala Road, l'Agrément-Saint-Pierre, à 16h aujourd'hui, pour se rendre au lieu de crémation de circonstance, à Saint-Pierre. Décès de Madame Kim Fat Aki. Décès de Madame Kim Fat Aki, née Yan Sun Yin, âgée de 97 ans, plus connue sous le nom de Aki. Le convoi sortira du Kitlock de Bell Village à 10h demain matin pour s'en rendre à l'église Notre-Dame-des-Anges à Maïbourg et de là au cimetière de Petit-Bel-Air. Aux familles endeuillées, Radio One présente ses sincères condoléances.

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Phoenix, c'était Quando pour la page souvenir ce matin. Aussi pour l'anniversaire de Engelbert Humperdinck qui aujourd'hui souffle ses 90 bougies. Et pour la petite histoire, sachez qu'il est né en Inde. Au fait, son père, il est britannique et sa mère, indienne, elle est née à Madras. Et voilà, donc à l'âge de 10 ans, il a bougé pour l'Angleterre et ensuite il a entamé sa carrière dans la chanson. Donc 90 ans pour Engelbert Humperdinck pour aujourd'hui. Et si vous aussi vous fêtez votre anniversaire, happy birthday to you. Vous avez un petit message anniversaire à passer. Ne vous en faites pas, donc envoyez vos messages ce matin sur WhatsApp sur le 5 853 77 21.

0: Sophia, c'était Séparation, le Radio 1 pour la page locale en ce samedi matin. Alors, on y va pour quelques messages de l'Australie. Bonjour, j'espère que ça va bien. Très bien même, et j'espère vous aussi. Passe un petit bonjour à tout le monde. Et bonne journée, c'est de la part de Bernard qui nous écoute. Merci d'être avec nous, Bernard. Et bonne journée à vous aussi. Et également, du côté de l'Australie, on fait un petit coucou ce matin à Christelle, à Amy, aussi à Robert qui nous écoute. Et un petit bonjour pour Brigitta Véder qui part en Australie aujourd'hui. C'est de la part de Sylvie, Charlie, Amélia de Plaine-Magnon qui lui souhaite un bon voyage et bonne journée aussi. Et côté message encore, je souhaite une bonne journée et bon courage par la grâce de Dieu. Une chanson pour Alisha de Londres qui fêtera ses 14 ans. Ses trois sœurs, Kimberly, Shania, Isabella, maman Cindy, papa Navin, oncle Eddie, cousine Axel, Nagen de Cœur-Pipe et mémé Rosemée de Tranquebar qui l'embrasse très fort. Et toutes mes amies, c'est de la part de Rosemée ce matin. Merci d'être avec nous, Rosemée.
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avec The Foreigner, Waiting for a Girl Like You sur Radio One. 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Alors aujourd'hui, c'est aussi l'anniversaire de Lou Gramm, donc chanteur et compositeur du groupe Foreigner. Et souffle aujourd'hui ses 75 bougies au rayon des anniversaires en ce samedi. Je

0: nuages. En ce samedi, il y aura du soleil et des nuages. Notez que la température montera dans les 29 degrés pour la maximale, avec une minimale de 23 à 25 degrés. On s'attend à ce qu'il pleuve un petit peu dans la région de l'Est et du Sud, ainsi bien que sur le plateau central. La mer sera agitée au-delà des récifs avec des houles de 3,50 m. Les sorties en haute mer sont déconseillées dans les lagons de l'Ouest et du Sud. La marée haute à 13h30 de demain, à 1h02. La marée basse à 7h30 ce matin et 19h13. Le soleil se couchera sur les plages de l'Ouest à 17h47.
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Atif Aslam avec Dekete pour la page Bollywood dans ce samedi matin. On va faire un petit bonjour à toute l'équipe, Cory, à toi aussi, pour Cynthia qui a fêté son anniversaire cette semaine avec les vœux de Tati Eddy, ton Cyril de Sainte-Croix, sans oublier Maria et Steve et toute la famille. Merci et bon week-end à vous. Côté message encore ce matin, bonjour, Métaine Santé pour Gracie Oping. 18 ans, c'est de la part de Rebecca, Ketia, Heavenly, Norline et Lindsay. Et aussi un petit coucou à Annie qui nous écoute ce matin. La prochaine sera pour vous. Voici Big Mountain avec Baby, I Love Your Way. 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

C'était Should I Leave sur Radio 1 dans le morning du week-end. On va vers le journal à 7h dans un petit moment. En attendant, on va terminer cette première heure avec Coolio. Voici Gangsta's Paradise.

0: Bonjour et bon réveil avec nous sur Radio One, il est 7h. C'est l'heure du journal avec Rebecca François Moncoeur. Bonjour Rebecca.
1: Bonjour Corinette, bonjour à tous.
0: Voici les titres.
1: Gaspillage d'électricité en cette période de crise. Entreprises, centres commerciaux et bâtiments publics comme privés sont avertis. La nouvelle réglementation sur l'efficience énergétique a été promulguée ce 1er mai. La grogne sociale s'intensifie face aux mesures économiques du gouvernement. Les Mauriciens disent être à bout de souffle. Vous entendrez quelques témoignages dans ce journal. Gestion de la Mazin, un audit externe commandité pour faire la lumière sur l'affaire des 95 millions de roupies. Les conclusions attendues d'ici septembre selon Steve Augustin. Funérailles de Rasnati Baby, plusieurs artistes ont rendu hommage au chanteur hier. Ils saluent l'un des pionniers de la musique Ségué. Reportage dans ce journal. Maurice enregistre un cinquième décès lié à la leptospirose. Il s'agit d'un jardinier âgé de 60 ans. Le sexagénaire était dans un état critique depuis son admission à l'hôpital. Et sur le plan international, Donald Trump déclare que la guerre est terminée au Moyen-Orient, même si aucun accord n'a été trouvé avec l'Iran. Tous les clients dits non résidentiels du Central Electricity Board sont concernés. Tout gaspillage d'énergie sera sanctionné. Ces règlements sont entrés en vigueur hier. Le 1er mai resteront en place jusqu'au 1er novembre. L'Energy Efficiency Management Office pourra compter sur la collaboration de la police pour faire appliquer la loi. Dans un premier temps, les contravenants seront avertis. En cas de récidive, des sanctions seront appliquées. Ces mesures ne concernent pas uniquement le secteur privé, les infrastructures. Structures publiques non essentielles sont également visées. Les autorités locales devront faire preuve de vigilance face à tout gaspillage, affirme Khalil Elahi, président de l'Energy Efficiency Management Office, au micro de Danip.
2: Un gaspillage qui nous a dit y a un petit peu minime, ça peut être un bon avertissement, qui donne juste l'occasion à rectifier, remédier, parce que c'est un gaspillage, c'est une utilisation qui n'est pas essentielle, qui n'est pas pour safety ou pour n'importe qui utilité, servi d'une façon qui peut avoir un sens. Ouais. Mais ensuite, pour un gros gaspillage qui grave, là, certainement, à travers Energy Efficiency Act, qui sont regulation, la police pour agir. Mais au tout début, bien sûr, pour un exercice pour expliquer, pour faire comprendre que sa utilisation-là n'est pas justifiée. Et finalement, si je ne pas rectifier, si je ne pas agir, éventuellement, pour une main de la main.
1: Khalil Elahi précise les modalités d'application de ces règlements à travers le pays. Les sanctions seront décidées par un magistrat en fonction de la gravité de l'infraction. Écoutez.
2: Ils vont faire ressortir, ce qui nous permet d'agir comme un déterrent, pas pour qu'on avale partout et comme on finit dire, pas concerne le secteur résidentiel, c'est-à-dire ne pas rentrer dans la case du monde, il y a deux questions, mais aussi on peut inclure, par exemple, un bâtiment gouvernement ou un bâtiment, une municipalité, collectivité locale. Là, c'est l'équipe de IMO avec la police et avec CEB qui mandatait. Bon, à ma connaissance, valeur du jour, on pas encore trouve la version qui finit signée par le président pour promulguer. Mais c'est une amende qui se valeur maximale. La cour, le magistrat qui peut guetter qui gravité les poils jusqu'à sa peine maximale en termes d'amende.
1: Les Energy Efficiency Regulations 2026 interdisent ou limitent plusieurs usages jugés non essentiels. Les consommateurs domestiques ne sont pas concernés par ces nouvelles mesures. En revanche, les autorités comptent sur la collaboration du public pour signaler tout gaspillage d'électricité. Les détails avec Dani Hipp.
3: Selon ces règlements, l'éclairage décoratif et ornemental, l'illumination des façades, les panneaux publicitaires lumineux ou encore la climatisation dans les espaces commerciaux inoccupés seront interdits ou fortement limités. Il en est de même pour les systèmes de climatisation utilisés de manière inefficace, les fontaines décoratives, ainsi que l'éclairage des infrastructures sportives extérieures lorsqu'elles ne sont pas utilisées. Les autorités précisent toutefois que plusieurs secteurs clés échappent à ces restrictions. Les hôpitaux et services médicaux, les services d'urgence comme la police et les pompiers, l'éclairage public lié à la sécurité, les infrastructures aéroportuaires et portuaires, les services d'eau et d'assainissement, les sites de production d'électricité ainsi que la transmission radio et télévisée. L'Energy Efficiency Management Office invite le public à signaler tout gaspillage via la hotline 8912 afin de mieux maîtriser la consommation des ressources en cette période de tension.
1: Les classes ouvrières et moyennes peinent à joindre les deux bouts. Les mesures gouvernementales jugées austères continuent, selon eux, d'appauvrir les travailleurs. Plusieurs manifestants se sont rassemblés hier à Rosy lors d'une marche pacifique organisée par la CTSP pour la fête du travail dans un climat de tension sociale. Ils n'écartent pas une crise alors que le budget s'annonce difficile sur fond de tension au Moyen-Orient entre relèvement de l'âge d'éligibilité et de la pension, suppression progressive des allocations CSG et autres mesures. Ils dénoncent un appauvrissement, et redoutent le pire. Ils sont au micro de Vince Bryan.
4: Au gouvernement, le gouvernement, on va travailler avec Marie Chouffé, les affaires pas en chemin pour une faire. Et puis, allez, nous tournons la vie, une pitié, une vie, pas droit du tout. C'est qui pique au vide, là, il y a un grand syndicat qui trouve le gouvernement, là. J'ai une élection. Parce que les peuples souffrent.
5: C'est un crime.
6: Si nous, tous, nous pas mobilisés, pas morts ensemble pour redresser la situation, vous pouvez nous pas dormir. Mais c'est tout vraiment flambé depuis là. Et là, on dit, moi, qui, comment dire, au plus bas de l'échelle. Mais ce que le gouvernement, il prend en considération, ça m'a dit, moi,
7: que le cachement a payé, qu'a pas lipé dans mon boire sur la case, qui a dit sa peuple la péchouper aujourd'hui.
1: Également dans l'actualité, la Mauritius Society of Authors a réaffirmé son engagement en faveur de la transparence et de la justice, évoquant l'affaire des 95 millions d'euros. En conférence de presse cette semaine, Steve Augustin, membre du conseil d'administration, a précisé qu'un forensic external audit financé par le gouvernement est actuellement en cours, une initiative qui permet à la MASA de préserver ses ressources financières et faire la lumière sur ce dossier. Malgré des retards liés au changement administratif, le nouveau conseil se veut confiant. Les conclusions de l'audit sont attendues d'ici septembre. Elles devraient orienter les décisions futures qui seront en faveur des artistes. Steve Augustin, des propos rapportés par Vince Bryan.
8: Il y a une raison qui fait l'interroger. C'est vrai que depuis juillet l'année dernière, nous cause, ça fait 95 millions là. Mais juste après ça, finira les élections des membres. Donc le groupe réunit en octobre. Il fallait attendre que le ministère nomme ce chairman, tout, parce que le chairman d'avoir démissionné. Et un nomme le chairman, il y a une certaine divergence du ministère et son chairman. Il sent son chairman. Et avec l'arrivée de la nouvelle chairwoman, cette fois-ci, nous pouvons accélérer le processus pour qu'il s'en fasse très très vite, peut-être d'ici août ou septembre, pour bien finir tout. Claire, qui est arrivé, qui n'est pas arrivé, qui est vraiment coupable, qui ne fait que 195 millions rien de rester. Donc, nous attendons le forensic audit, faire le travail et nous gagnons toutes les réponses nécessaires.
1: Et de nombreux artistes et proches ont rendu un dernier hommage à Rasnati Bebi hier. Considéré comme l'un des pionniers du Ségué à Maurice, le chanteur a été inhumé en fin d'après-midi au cimetière de Richelieu après une journée marquée par le recueillement et l'émotion. Hommage à son domicile, rassemblement dans la localité, puis cérémonie religieuse à l'église Sacré-Cœur de Marie. Plusieurs figures du monde musical ont salué l'héritage laissé par l'artiste qui a contribué à faire rayonner le Ségué au-delà des frontières mauriciennes. René Pierre, lui, a assisté aux funérailles de Rasnati Bebi. Voici son reportage.
9: Parmi les artistes présents, Jasmine Toulouse, arrivée directement de l'aéroport, évoque l'héritage musical laissé par le chanteur.
10: Je suis bien triste parce que pour moi, quand mon père est retourné dans mon réalité Maurice, c'est ça qui reste dans moi. C'était un long combat pour le Ségué. Mon pensée aussi, malgré qu'une tristesse lila, nous devons aussi célébrer l'héritage qui Bebi peut quitter pour nous.
9: Bruno Raya se souvient, lui, des moments partagés avec Rasnati Bebi à ses débuts dans la musique.
11: Une promouvoir le Ségué international, c'est grâce à lui. Moi, pour rappeler un joli souvenir, OSB avec lui, quand si dans le studio, tu peux faire un morceau pour ce album qui avait tourné la tête, c'était un marré reportage, un marré moment, parce que Bebi, c'est un artiste qui remplit avec l'expérience et qui ne partage beaucoup de choses avec OSB.
9: Pour le chanteur Dion, l'artiste fait partie de ceux qui ont ouvert la voie à toute une génération.
12: C'est une image emblématique, bien dire, de le monde de la musique. Pour être franc, c'est grâce à un PR Banna, c'est grâce à sa bande légende, pour aujourd'hui, comment dire, nous avons une nouvelle frontière pour nous à l'extérieur. Aujourd'hui, nous sommes capables aussi de continuer à faire nous la musique sur Dilo. C'est pour ça que nous tenions à ramener un hommage.
9: Très ému, Jamaïque affirme que les messages portés par Rasnati Bebi continueront de vivre à travers les jeunes artistes.
13: Partir de Maurice, de Rolik, attristé par le décès, communauté des associés, nous affecté par sa dépendance. Et nous avons un grand hommage, et bien sûr, nous ne pour finir par oublier ce qu'il a quitté musicalement. Bien sûr, nous, en tant qu'artistes, nous pouvons continuer à transmettre souvent le message à travers nous, la voix.
9: Un dernier adieu à une figure engagée du Ségué, dont la voix et les messages continueront de résonner dans la mémoire collective.
1: Un habitant de Montagne Blanche âgé de 60 ans est décédé hier à l'hôpital Sage des suites de la leptospirose. Il présentait également des complications de santé. Ce sexagénaire, jardinier de profession, était dans un état critique depuis son admission malgré les soins qui lui ont été prodigués. Selon les autorités sanitaires, 20 cas de leptospirose ont été recensés à travers le pays depuis le début de l'année, dont 5 décès. Les autorités appellent à la vigilance et rappellent l'importance d'un diagnostic précoce dès l'apparition des premiers symptômes ou en cas de suspicion de contamination afin d'éviter toute complication grave. Et un homme est porté manquant en mer à Albion depuis jeudi matin. Mike Bagan, 50 ans, participait à une sortie de pêche avec 4 autres personnes à bord de l'embarcation Black Pearl dans le lagon près du phare. Lorsqu'il a plongé pour pêcher, l'habitant d'Albion n'est pas remonté à la surface. Ses compagnons ont alerté la National Coast Guard qui a immédiatement déclenché des recherches appuyées par la Police Helicopter Squadron. Malgré les opérations de sauvetage entreprises dans la zone, aucune trace du quinquagénaire n'a été retrouvée à ce stade.
0: Vous écoutez le journal sur Radio One, il est 7h11, la suite après cette pause.
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0: Et direction les États-Unis pour la suite de ce journal.
1: 2 mois tout juste après le début de l'offensive israélo-américaine contre Téhéran, le président américain Donald Trump a estimé hier dans une lettre au Congrès que les hostilités étaient terminées, le dispensant de solliciter l'aval du pouvoir législatif. Le 7 avril 2026, j'ai ordonné un cessez-le-feu de 2 semaines. Le cessez-le-feu a depuis été prolongé. Il n'y a pas eu d'échange de tirs entre les forces des États-Unis et l'Iran depuis le 7 avril 2026. Les hostilités qui ont commencé le 28 février sont terminés, a-t-il écrit. Selon la Constitution, seul le Congrès a le pouvoir de déclarer la guerre. Une loi adoptée en 1973 permet cependant au président de déclencher une intervention militaire limitée pour répondre à une situation d'urgence créée par une attaque contre les États-Unis. Le même texte exige que le président, s'il engage des troupes plus de 60 jours, obtienne une autorisation du pouvoir législatif différente d'une déclaration de guerre. Voilà, fin de ce journal. Merci de l'avoir suivi. La suite est avec Corinette.
0: Merci Rebecca. On vous retrouve à 7h30 pour le sport.
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0: annonce ce samedi matin, aucun avertissement de forte houle n'est en vigueur à Maurice et des nuages venant du sud-est influenceront le temps local par moment. On se réveille avec un ciel couvert à parfois nuageux dans l'après-midi. Des pluies intermittentes sont aussi attendues dans la région de l'est, du sud et sur le plateau central. Côté température, la maximale montera dans les 22 à 25 degrés sur le plateau central avec une minimale de 19 à 21 degrés, tandis qu'au bord de mer, la maximale atteindra les 29 degrés pour une minimale de 23 à 25 degrés. Le ciel restera mi-couvert pour ce soir avec des faibles pluies sur les hauteurs. Le vent soufflera du sud-est de 20 km/h avec des pointes de 50 km/h. Les dernières observations indiquent que les houles énergétiques qui influençaient l'état de la mer dans les parages de Maurice s'atténuent graduellement. Toutefois, la haute mer sera restera forte avec des houles et la hauteur des vagues sera de 3,50 m. Les sorties en mer sont donc déconseillées, surtout dans la région de l'ouest et du sud. La marée haute à 13h32 et demain à 1h02. La marée basse dans quelques minutes à 7h25 et aussi à 19h13 ce soir. Le soleil se couchera aujourd'hui à 17h47. 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

Benné sur Radio 1 dans le morning du week-end, et à savoir que l'Algérino de son vrai nom Samir, bah aujourd'hui il fête ses 45 ans, l'occasion pour nous donc de l'accueillir ce matin avec Va Benné. Alors si vous aussi vous avez des anniversaires dans votre entourage, la famille, les amis, les voisins, les cousins, cousines, donc envoyez vos messages ce matin sur WhatsApp sur le 5 8 5 3 77 21. C'est avec plaisir que je vous tiens la main jusqu'à 9h ce matin. Corinette au micro et puis aussi Prashant à la technique, et bien sûr ça se passe aussi avec de la bonne musique, des nouveautés comme des souvenirs, ainsi bien que des pages locales et Bollywood. Et ce matin, on vous offre un petit bijou des années 90. Voici les Hanson avec Mbop.

0: Voici le Radio One avec la peau cannelle pour la page locale ce matin. On est avec vous jusqu'à 9h. On fait une pause et on se retrouve juste après pour le sport.
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7: Avec Rebecca François Boncoeur, ce matin, on démarre avec le foot. Bonjour Rebecca.
8: Bonjour Corinette, bonjour à tous. Nous parlons d'une initiative de la Boundary Cariolis Railway Association qui souhaite rapprocher les Mauriciens du football anglais. En ce sens, 4 fans clubs verront le jour dédiés à Manchester United, Manchester City, Liverpool et Arsenal. Le lancement débutera ce dimanche avec la création du Manchester United Die Hard Fans Club à l'occasion de la projection du match Manchester United-Liverpool à 18h au Comico Art Club. Le président de l'association, Roshan Sibou, nous en parle davantage au micro de Sean Lui.
9: On nous invite juste pour le lancement officiel ce dimanche 3 mai pour le premier fans club, aussi connu comme le Manchester United Die Hard Fans Club, à Ex-Cinéma ABC à Rosille, Comico Art Center, pour visionner le match explosif entre Manchester United et Liverpool sur écran géant, dans un encadrement cordial et familial. Donc, les billets sont en vente. Contactez-nous sur le 5-7-8-4-43-10. Nous pouvons à City Trianon ce samedi, à partir de 9h à 3h. Nous avons un jeu concours, nous avons un billet gratuit qui vous met à la disposition. Et sinon, je vais contacter nous sur le 5-7-8-4-43-10.
8: Rendez-vous donc ce dimanche au Comico Hot Club pour ce match Manchester United-Liverpool avec les membres du Manchester United Die Hard Fans Club. Mais avant, nous, on aura droit à plusieurs rencontres de la Premier League ce samedi avec notamment la sortie du leader Arsenal qui affronte Fulham à 20h30 dans un derby de Londres qui s'annonce chaud bouillant. Les Gunners comptent actuellement 3 points d'avance sur Manchester City qui a un match en retard. Les hommes de Mikel Arteta qui sont d'ailleurs gonflés à bloc et veulent aller jusqu'au bout pour remporter cette première ligue. Le coach espagnol nous en parle davantage en conférence de presse. Voici un extrait.
10: Maybe, but I think we have enough fuel in.
11: Going into the running.
10: Maybe, but I think we have enough fuel in the tank. I mean, we're playing to win the Premier League. It's exactly what we wanted to be. 4 games to go. It's game 2. I'm ready to go.
11: The reason I ask that is because you often hear about something called siege mentality.
10: Mm-hmm.
11: Is that something that you feel that you can bring to your squad and that you have? That maybe you have that siege mentality within it at the moment?
10: We certainly have that, and we need to face any context, any situation to achieve our goal. And what happened the other night was extremely disappointed, and we need to make it at home now.
11: You see your players every single day. You work with them every single day. When you look at the whites of their eyes, what do you see?
10: Hunger. Hunger to win. That's it. To compete, to prepare, and to achieve the goal that we set at the start of the season.
8: Arsenal, Fulham, coup d'envoi du match à 20h30. Dans les autres rencontres à 18h, Newcastle affronte Brighton alors que Brentford reçoit West Ham et Wolves sera opposé à Sunderland. La FIFA envisage de revoir sa politique tarifaire pour la Coupe du Monde 2030 après les nombreuses critiques liées au prix des billets pour l'édition 2026. Le secrétaire général Matthias Grafstorm affirme que l'instance prendra en compte les retours des supporters tout en rappelant que les tarifs actuels reflètent le marché nord-américain. Malgré la polémique, la FIFA s'attend à battre des records de vente, mais des organisations de supporters ont saisi la Commission européenne pour dénoncer des pratiques jugées abusives. De son côté, Gianni Infantino justifie ses prix par une forte demande et l'utilisation de la tarification dynamique qui fait varier les coûts selon les matchs. Voilà, fin de ce journal des sports. Merci de l'avoir suivi. Je vous retrouve à 8h pour le Grand Journal.
7: Merci Rebecca, on vous retrouve donc à 7h.
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14: Fidèle surfiste de Radio 1, excellent samedi. 8 épreuves au programme de cette deuxième journée. La 6e épreuve sera la course principale The Noble Salute Soho Benevolent Cup, 1365 mètres à parcourir pour une listed. Nous accorderons de très bonnes chances au numéro 2 Form Aguirre. Attention quand même au 6 Royal Wolf, le numéro 1 Sunblushed. Et nous attendons de bons débuts pour le 5 Tamarisk Tree. Dans la première épreuve, un autre nouveau devrait se distinguer avec Blown Away, le numéro 4 de l'écurie Rameshwar Gajadhar avec Donovan Mansour. Attention à la bonne préparation du numéro 5 Crime, le 6 Nordic Prince et le numéro 1 Diamond Days. Dans la deuxième épreuve, un 0,26 sur 1450 mètres, The Centurion aura l'avantage. Il a été bien préparé par son entourage, Raymond Danielson sur le dos, favori incontesté du moins sur papier. Attention quand même à Trick or Tequila, le numéro 6 Buggle Boy pour ses débuts, ou encore le 3 Lava Bust qui devrait bien se comporter avec l'apprenti Johan Apu. Dans la troisième épreuve, Warbud est certes favori, le numéro 3, mais attention au numéro 1 Zoom Zoom, le 4 Zuberi et le 2 Captain Mosala pour ses débuts, même s'il n'a pas couru depuis longtemps. Dans la quatrième épreuve, Superior Force reste la force première de cette course. Nous placerons le numéro 1 devant le 2 Babylon. Attention au retour du 4 Aedita Road Trail et le 5 Wugug. Dans la cinquième course, un B56 sur 1365 mètres. Il y aura quand même du très beau spectacle entre les Crescent, Just Vore, Captain Cola ou encore Captain Mike. Crescent, le 7, devant le 6, Just Vore, Captain Mike, le 2 et le numéro 1, Captain Cola. Dans la septième épreuve, 1400 mètres à parcourir en benchmark 66, Daring Dash. Nous le placerons devant le 3, Solomon Seal, le 4, Zumi et le numéro 2, Better Than The Rest. Dans la course numéro 8, The Baiser de Play Plate, 1365 mètres à parcourir en benchmark 31, Canford Club, le numéro 1, Cybotics aussi, qui reste un outside valable, le 3. Attention au 5, Gang Leader, qui a été bien préparé, et encore le numéro 6, Cliff Swallow. Comme banker de cette journée, Superior Force 4-1 et 7-1 Daring Dash comme outsider à suivre, 6-5 Tamarisk Tree ou encore 8-3 Cybotics.
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1: Award Leaders de Youth Elite Club, c'est de la part de Fabrice qui nous écoute à Vaqua. Et aussi une chanson, s'il te plaît, pour faire un coucou à Nancy et Jess de Melbourne, ainsi que les petits Logan et Tegan, sans oublier Tati Mary Wayne et Tonton Christophe de Cœur Pipe, de la part de la famille Albufera de Richter.
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c'est Algotou pour vous ce matin dans le morning du week-end. Je souhaite faire une dédicace à mes 4 petits-enfants. Il y a Gary, Gavin, Megan, Jake, de la part de grand-mère Gladys. À Port-Louis, on souhaite également un joyeux anniversaire à Jennifer Augustin de Floréal et à Tante Mie Augustin, santé et longue vie. C'est de la part de Jérôme de New Grove. Alors, s'il te plaît, passe un message pour l'anniversaire de Ravin Petegadou. Il fêtera son anniversaire lundi, sa femme Fabiola, ses 2 fils, 2 belles-filles, sa petite enfant également qui l'embrasse, Elisa Virapatraine de France, les familles Waden, Mokudé, le riche de Belle-Ombre. Gros bisous, c'est de la part de Rosemée, qui nous écoute à Tronc-Bar, Fifi, donc, qui nous écoute à Tronc-Bar, et puis également, côté message ce matin, tous nos meilleurs voeux à Sergio et Christine, Hélène de Plainbois qui fête leurs 35 ans de mariage. Bon anniversaire de mariage aussi à Cathy et Michael Minette de Saint-Hubert. C'est signé Jennifer qui nous écoute à New Grove.

0: Merci d'être avec nous sur Radio One, il est 8h. C'est l'heure du journal avec Rebecca François-Bonker. Bonjour Rebecca.
1: Bonjour Corinne, bonjour à tous.
0: Voici les titres.
2: La State Trading Corporation sécurise un contrat avec Sahara Resources Energy Limited jusqu'à mai 2027, garantissant l'approvisionnement en huile lourde. Gaspillage d'électricité en cette période de crise. Entreprises, centres commerciaux et bâtiments publics comme privés sont avertis. La nouvelle réglementation sur l'efficience énergétique a été promulguée ce 1er mai. La grogne sociale s'intensifie face aux mesures économiques du gouvernement. Les Mauriciens disent être à bout de souffle. Vous entendrez quelques témoignages dans ce journal. Funérailles de Rasnati Bibi, plusieurs artistes ont rendu hommage au chanteur hier. Ils saluent l'un des pionniers de la musique ségué. Reportage dans ce journal. Maurice enregistre un cinquième décès lié à la leptospirose. Il s'agit d'un jardinier âgé de 60 ans. Le sexagénaire était dans un état critique depuis son admission à l'hôpital. Sur le plan international, l'Iran annonce l'application de nouvelles règles dans les eaux proches des côtes iraniennes, en mer d'Arabie et dans le détroit d'Ormuz. L'annonce que la STC et le CEB sont assurés d'avoir de l'huile lourde pour la production de l'électricité jusqu'à mai 2027 est passée quasi inaperçue durant la tranche de la Private Notice Question mardi dernier au Parlement. Ainsi, après un Emergency Procurement en début mars, non concluant, la State Trading Corporation a retenu les services de Sahara Resources Energy Limited jusqu'à mai 2027 pour cet approvisionnement. Les détails avec Emmanuel Edoux.
3: La date du 11 mars 2026 a été fatidique pour la State Trading Corporation Limited pour sécuriser l'approvisionnement en huile lourde. Lors de cette procédure d'Emergency Procurement, les propositions mirobolantes de $250 par tonne métrique pour l'achat de l'huile lourde ont poussé la STC à revoir sa copie. Dans ces mêmes appels d'offres, de lowest bidder n'était pas conforme aux critères de due diligence. Vers la fin de mars, le board de la STC s'est tourné vers Sahara Resources Energy Limited, dont le contrat actuel se termine en mai pour l'approvisionnement en huile lourde. Ainsi, en 24 heures, le conseil d'administration a finalisé les propositions de contrat pour 12 mois et les a soumises pour approbation au conseil des ministres. Après validation, Sahara Resources Energy Limited assurera cet approvisionnement jusqu'à mai 2027, avec une possible hausse de $5 à $10 par tonne métrique dépendant la durée du conflit au Moyen-Orient.
2: Parlant d'électricité, justement, tous les clients dits non résidentiels du Central Electricity Board sont concernés. Tout gaspillage d'énergie sera sanctionné. Et ces règlements sont entrés en vigueur hier, le 1er mai, resteront en place jusqu'au 1er novembre. L'Energy Efficiency Management Office pourra compter sur la collaboration de la police pour faire appliquer la loi. Dans un premier temps, les contravenants seront avertis. En cas de récidive, des sanctions seront appliquées. Ces mesures ne concernent pas uniquement le secteur privé. Les infrastructures publiques non essentielles sont également visées. Les autorités locales devront faire preuve de vigilance face à tout gaspillage, affirme Khalil Elahi, président de l'Energy Efficiency Management Office au micro de Danip.
4: Ban gaspillage qui nous a dit y a un petit peu minime, ça peut être un bon avertissement qui donne juste l'occasion rectifier, remédier parce que c'est un gaspillage, c'est une utilisation qui pas essentielle, qui pas pour safety ou pour n'importe qui utilité, servi d'une façon qui peut avoir un sens. Mais oui. Ensuite pour ban gros gaspillage qui grave là certainement à travers Energy Efficiency Act qui so regulation, la police pour agir. Mais au tout début bien sûr pour un exercice pour expliquer. Pour faire se comprendre que sa utilisation-là n'est pas justifiée et finalement, si je ne pas rectifier, si je ne pas agir, éventuellement, pour une main de la main.
2: Khalil Elahi précise les modalités d'application de ces règlements à travers le pays. Les sanctions seront décidées par un magistrat en fonction de la gravité de l'infraction. Écoutez.
4: Ni bon faire ressortir, ce qui nous fait redire, c'est agir comme un déterrent, pas pour qu'avale partout, et comme on fait dire, pas concerne le secteur résidentiel, c'est-à-dire ne pas pour rentrer dans la case du monde, il y a deux questions, mais aussi on peut inclure, par exemple, un bâtiment gouvernement ou un bâtiment, une municipalité, collectivité locale. Là, c'est ban l'équipe de IME avec la police et avec CEB qui mandaté. Bon, à ma connaissance, valeur du jour, on pas encore trouve la version qui finit signée par le président pour promulguer. Mais Mais c'est une amende qui se valait un maximum. La cour, le magistrat qui peut guetter, qui gravitait les poils jusqu'à sa peine maximale en termes d'amende.
2: Les Energy Efficiency Regulations 2026 interdisent ou limitent plusieurs usages jugés non essentiels. Les consommateurs domestiques ne seront pas concernés par ces nouvelles mesures. En revanche, les autorités comptent sur la collaboration du public pour signaler tout gaspillage d'électricité. Les détails avec Dany Hipp.
5: Selon ces règlements, l'éclairage décoratif et ornemental, l'illumination des façades, les panneaux publicitaires lumineux ou encore la climatisation dans les espaces commerciaux inoccupés seront interdits ou fortement limités. Il en est de même pour les systèmes de climatisation utilisés de manière inefficace, les fontaines décoratives, ainsi que l'éclairage des infrastructures sportives extérieures lorsqu'elles ne sont pas utilisées. Les autorités précisent toutefois que plusieurs secteurs clés échappent à ces restrictions. Les hôpitaux et services médicaux, les services d'urgence comme la police et les pompiers, l'éclairage public lié à la sécurité, les infrastructures aéroportuaires et portuaires, les services d'eau et d'assainissement, les sites de production d'électricité ainsi que la transmission radio et télévisée. L'Energy Efficiency Management Office invite le public à signaler tout gaspillage via la hotline 8912 afin de mieux maîtriser la consommation des ressources en cette période de tension.
2: Les classes ouvrières et moyennes peinent à joindre les deux bouts. Les mesures gouvernementales jugées austères continuent selon eux d'appauvrir les travailleurs. Plusieurs manifestants se sont rassemblés hier à Rosil lors d'une marche pacifique organisée par la CTSP pour la fête du travail dans un climat de tension sociale. Ils n'écartent pas une crise alors que le budget s'annonce difficile sur fond de tensions au Moyen-Orient entre relèvement de l'âge d'éligibilité à la pension, suppression progressive des allocations CSP et autres mesures. Ils dénoncent un appauvrissement et redoutent le pire. Ils sont au micro de Vince Bryan.
6: Au gouvernement, le gouvernement est mis, ouais, travailler, puis marrer, chauffer, les affaires pas en chemin, quoi, l'une faire. Et puis, aller, nous tournons dans la vie, puis, une vignette, bon, pas droit du tout. C'est qui pique au vide, là, il y a un grand syndicat qui trouve dans le gouvernement, là. Il y a une élection, il y a une élection. Parce que les peuples, ils chauffent.
7: C'est un crime.
8: Si nous tous, nous pas mobiliser, pas mensonge, hein, pour redresser la situation, vous trouvez une toile d'ombre. Si tout le monde flambe depuis là, et la manne d'immune qui, comme on dit, au plus bas de l'échelle. Mais ce que le gouvernement prend en considération, ça manne d'immune.
9: Que location a payé, qu'a pas lipé dans mon, c'est boire sur la case. 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
2: Et depuis sa prise de fonction en novembre 2024, le ministre du Travail dit avoir traité quelques 48 000 plaintes déposées par les travailleurs auprès du ministère. Reza Yutim l'a affirmé dans son message aux travailleurs hier. Au total, près d'un milliard de roupies ont été récupérées au bénéfice des employés. Par ailleurs, plus d'un milliard de roupies ont été déboursées dans le cadre du Workfare Program au profit d'environ 20 000 travailleurs. Dans l'autre partie de l'actualité, de nombreux artistes et proches ont rendu un dernier hommage à Rasnati Bebi hier. Considéré comme l'un des pionniers du Ségué à Maurice, le chanteur a été inhumé en fin d'après-midi au cimetière de Richelieu après une journée marquée par le recueillement et l'émotion. Hommage à son domicile, rassemblement dans la localité, puis cérémonie religieuse à l'église Sacré-Cœur de Marie. Plusieurs figures du monde musical ont salué l'héritage laissé par l'artiste qui a contribué à faire rayonner le Ségué au-delà des frontières mauriciennes. René Pierre, lui, a assisté aux funérailles. Son reportage.
10: Parmi les artistes présents, Jasmine Toulouse, arrivée directement de l'aéroport, évoque l'héritage musical laissé par le chanteur.
11: Bien triste, parce que pour moi, comme on peut retourner dans mon réalité Maurice, c'est ça qui reste dans moi. C'était un long combat pour le Ségué. Mon pensée aussi, malgré qu'une tristesse lila, nous devons aussi célébrer l'héritage qui Bébé peut quitter pour nous.
10: Bruno Raya se souvient, lui, des moments partagés avec Rasnati Bebi à ses débuts dans la musique.
12: Une promouvoir le Ségué international, c'est grâce à lui. Moi, je rappelle pas de souvenir au SB avec lui. Quand je dans le studio, je vais faire un morceau pour son album qui avait tourné la tête. C'était un mari reportage, un mari moment, parce que Bébé, c'est un artiste qui remplit avec l'expérience et qui me partage beaucoup de choses avec OSB.
10: Pour le chanteur Dion, l'artiste fait partie de ceux qui ont ouvert la voie à toute une génération.
13: C'est une image emblématique, bien dire, de le monde de la musique. Pour être franc, c'est grâce à un PR Banna, c'est grâce à sa bande légende, pour aujourd'hui, comment dire, ils ont une nouvelle frontière pour nous à l'extérieur. Aujourd'hui, nous sommes capables aussi de continuer à faire nous la musique, ce Dilo. C'est pour ça que nous avons tenu à ramener un hommage.
10: Très ému, Jamaïque affirme que les les messages portés par Rasnati Baby continueront de vivre à travers les jeunes artistes.
7: Thierry Maurice de l'Euroleague, attristé par le décès, communauté des associés, affecté par sa dépendance. Et nous avons un grand hommage, et bien sûr, nous pas pour finir par oublier ce qu'il a quitté musicalement. Bien sûr, nous, en tant qu'artistes, nous pouvons continuer à transmettre souvent le message à travers nous, la voix.
10: Un dernier adieu à une figure engagée du Ségué, dont la voix et les messages continueront de résonner dans la mémoire collective.
2: Et le reggae sera à l'honneur ce soir au stade Anjale Koupen à Bellevue. Plusieurs artistes internationaux, dont Tyro, Basta Lion et Tiwoni, monteront sur scène de 18h à 1h30 du matin. De retour à Maurice, le chanteur reggae franco-marocain Tyro affirme que l'île entretient un lien particulier avec cette musique. À la veille de son concert, le chanteur dit ressentir une connexion particulière entre le public mauricien et le reggae. Selon lui, Maurice fait partie des pays où cette musique rayonne naturellement, notamment à travers l'héritage de Kaya. Tyro évoque un artiste engagé devenu la voix de ceux qui n'en avaient pas et dont les messages résonnent encore aujourd'hui. Le chanteur franco-marocain s'est entretenu hier avec Ashley Victor.
14: C'est une chance et un plaisir pour nous parce qu'on sait qu'on va avoir des amateurs de cette musique, donc c'est d'autant plus motivant. Et puis effectivement, l'histoire de Kaya, c'est une histoire qu'on connaît tous en fait. C'est un peu aussi l'histoire du reggae, d'une musique rebelle qui a parlé au nom des sans-voix, qui est une musique qui descend des enfants d'esclaves. Donc je pense que c'est un des endroits idéaux pour jouer cette musique. Il y a quelque chose avec l'endroit, le climat, les conditions sociales qui matchent complètement avec cette musique. Vous êtes bien sur Radio One, c'est Tyro qui dit ça. Retrouvez-moi ce soir pour le festival Beats Event avec plein d'artistes. On va fêter ça fort, venez nombreux.
2: Tout à fait autre chose. Un habitant de Montagne Blanche âgé de 60 ans est décédé hier à l'hôpital Sage des suites de la leptospirose. Il présentait des complications de santé. Ce sexagénaire, jardinier de profession, était dans un état critique depuis son admission malgré les soins qui lui ont été prodigués. Selon les autorités sanitaires, 20 cas de leptospirose ont été recensés à travers le pays depuis le début de l'année, dont 5 décès. Les autorités appellent à la vigilance et rappellent l'importance d'un diagnostic précoce dès l'apparition des premiers symptômes en cas de suspicion de contamination afin d'éviter toute complication grave.
0: Vous écoutez le journal sur Radio 1, il est 8h12, la suite après cette pause.
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0: Et on va en Iran pour la suite de ce journal.
2: Le commandement de la marine des gardiens de la révolution a publié un communiqué annonçant qu'il appliquera de nouvelles règles dans les eaux proches des côtes iraniennes en mer d'Arabie et dans le détroit d'Ormuz. Il est indiqué que la marine des gardiens de la révolution exercera un contrôle sur près de 2000 km de côtes iraniennes dans le golfe Persique et le détroit d'Ormuz, faisant de ces eaux une source de sécurité et de prospérité pour la région. Pendant ce temps, Donald Trump estime que les hostilités entre l'Iran sont terminées. Dans une lettre envoyée à des responsables parlementaires, il affirme ainsi se conformer à la loi qui exige que le président américain obtienne l'autorisation du Congrès pour prolonger un conflit au-delà de 60 jours. Le 7 avril 2026, j'ai ordonné un cessez-le-feu de 2 semaines. Le cessez-le-feu a depuis été prolongé. Il n'y a pas eu d'échange de tirs entre les forces des États-Unis et l'Iran depuis le 7 avril. Les hostilités qui ont commencé le 28 février sont terminées, a écrit Donald Trump le jour de la date limite pour obtenir l'autorisation du Congrès pour poursuivre la guerre contre l'Iran. Voilà, fin de ce journal. Merci de l'avoir suivi. La suite, c'est toujours en compagnie de Corinette.
0: Merci Rebecca. On vous retrouve à 9h pour la prochaine édition.
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0: Les couleurs du ciel en ce samedi matin, aucun avertissement de forte houle n'est en vigueur à Maurice et des nuages venant du sud-est influenceront le temps local par moment. On se réveille avec un ciel couvert, surtout dans la région de l'est et du sud. On s'attend aussi à se faire un petit peu arroser sur le plateau central. Côté température, le maximal montera dans les 22 à 25 degrés, avec une minimale de 19 à 21 degrés sur Curepipe, Vacoix, Phoenix, Rosebel et Quatre Bornes. Au bord de mer, la maximale atteindra les 29 degrés pour une minimale de 23 à 25 degrés à la tombée de la nuit. Le vent soufflera du sud-est de 20 km/h avec des pointes de 50 km/h. Les dernières observations indiquent que les houles énergétiques qui influençaient l'état de la mer dans les parages de Maurice s'atténue graduellement. Toutefois, la haute mer restera forte avec des houles et la hauteur des vagues sera d'environ 3,50 m. Les sorties en haute mer ainsi que dans les lagons de l'ouest et du sud sont déconseillées. La marée haute à 13h32 et demain à 1h02. La marée basse en ce moment également à 19h13. Le soleil se couchera aujourd'hui à 17h47. 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

minutes pour démarrer cette troisième partie du Morning du Week-end. C'était Donne-moi l'accord sur Radio One. Merci d'être avec nous. Vous êtes en compagnie de Corinette au micro. Il y a aussi Prashant à la technique ce matin. Ensemble jusqu'à 9h et comme d'habitude, on vous accueille pour vos dédicaces sur WhatsApp sur le 5 8 5 3 77 21. Et puis aussi, on vous souhaite de profiter de ce long week-end à l'écoute de Radio One.

0: Radio Radio One pour la page locale en ce samedi matin. On y va pour un petit message. Corey, s'il te plaît, une chanson pour l'anniversaire de Azagen. Ce matin, c'est 47 ans. C'est de la part de toute la famille.
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Salut Corrie, bon premier samedi et premier week-end de mai. À vous, à toute l'équipe, c'est de la part de Renaud, Sharon, Noah et Suzy de Vaquois. Merci bien d'être avec nous. Et aujourd'hui, c'est l'anniversaire de Tyler. Il fête ses 12 ans, c'est de la part de Adja et Daddy. God bless you. Et puis également, bonjour, je voudrais souhaiter un bon anniversaire à ma très chère amie Marie-Claire qui a fêté ses 80 ans dimanche. Gros bisous, c'est de la part de Marie-Claude. Et puis, il y a un message pour l'anniversaire de Azagen, si tu même est-elle santé pour Azagen Ormugam, 47 ans, Thirou Wadi, Sarah Vanen, Kamalam, Arumai, Tamrou et toute la famille Naiken et Ormugam de Maïbourg. Et aussi pour Gracie Openg, donc qui fête ses 18 ans aujourd'hui, c'est la part de toute la famille.

sur Radio One dans le morning du week-end, dans ce samedi matin. Bonjour à toi, ma Cory. S'il te plaît, une chanson pour toute ma famille. C'est de la part de Christiane qui nous écoute ce matin. Et puis aussi aujourd'hui, dédicace spéciale à ma fille, CJ, qui fête ses 9 ans aujourd'hui. Gros bisous à elle. C'est de la part de maman, papa et sa big sister. Et donc, la prochaine sera pour elle tout spécialement. C'est Hendrix Golden.

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The Counting Crows et Vanessa Carlton, Big Yellow Taxi sur Radio 1. Joyeux anniversaire à mon fils Yannick, c'est de la part de maman Marilyn et papa Patrick de 15 cantons. Bonjour à toute l'équipe, une belle journée à la famille Silvio. Sans oublier Ivy Berthelot de Poudre d'Or, Aïdé Orphélie de Quatre Bornes. Très belle journée, bon week-end à tous. Merci bien, très bon week-end à vous aussi. J'espère que la semaine a été agréable. Oui, très bien. Et bon courage, très bon samedi à vous tous. C'est de la part de Nasrine de Vaquoi. Merci d'être avec nous ce matin, Nasrine. Et bon week-end à vous aussi. Côté message encore, je souhaite un très bon anniversaire de mariage à Cathy et Eric. C'est de la part des parents, Katie et Claudio. Beaucoup de bonheur à vous. Une chanson, s'il te plaît. C'est signé Claudia. On va essayer de faire ça pour vous, Claudia. Et puis aussi, un bonjour à toute l'équipe. Une chanson, s'il te plaît, pour souhaiter un joyeux anniversaire à mon petit frère Neville. Il a 65 ans aujourd'hui, demandé par la famille Mustapha, Théodore, Arlapen, Napole. Et c'est de la part de Marie-Claude qui nous écoute à Forest Side. Voici Linkin Park et Jay-Z pour terminer ce matin.

Rock et Jay-Z pour terminer en ce samedi matin. C'était un plaisir de vous accompagner depuis 6h ce matin. Je vous souhaite un bon long week-end à l'écoute de Radio One. À venir le journal et ensuite vous retrouverez Finlay Salès et ses invités pour Polémique. Merci à Prachant à la technique. J'aurai le plaisir de vous retrouver demain matin à partir de 6h. Bonne écoute sur Radio One.

0: Merci d'être avec nous sur Radio 1, il est 9h. Le journal avec Rebecca François Boncoeur. Bonjour Rebecca.
1: Bonjour Corinne, bonjour à tous.
0: Voici les titres.
1: Le ministre du Travail accélère la cadence et convoque le National Tripartite Council pour avancer les réformes. La semaine de 40 heures et l'élargissement de la Workers' Rights Act figurent parmi les priorités. La grogne sociale s'intensifie face aux mesures économiques du gouvernement. Les Mauriciens disent être à bout de souffle. Vous entendrez quelques témoignages dans ce journal. La State Trading Corporation sécurise un contrat avec Sahara Resources Energy Limited jusqu'à mai 2027, garantissant l'approvisionnement en huile lourde. Gaspillage d'électricité en cette période de crise. Entreprises, centres commerciaux et bâtiments publics comme privés sont avertis. La nouvelle réglementation sur l'efficience énergétique a été promulguée ce 1er mai. Funérailles de Ras Nati Bébé, plusieurs artistes ont rendu hommage au chanteur hier. Ils saluent l'un des pionniers de la musique Ségué. Reportage dans ce journal. Sur le plan international, le président de la Commission du commerce au Parlement européen qualifie les États-Unis de peu fiables après de nouvelles annonces d'imposition de droits de douane. Le ministre du Travail accélère la mise en œuvre des recommandations issues des assises du travail et de l'emploi tenues l'an dernier. Dans son message à la Nation à l'occasion de la fête du travail hier, Reza Yutim a annoncé la convocation prochaine du National Tripartite Council afin d'examiner les différentes propositions en vue d'amender la législation. Parmi les mesures envisagées figure l'instauration d'une semaine de 40 heures ainsi que la redéfinition de la Workers' Rights Act qui pourrait être étendue aux salariés percevant plus de 50 000 roupies, entre autres. Voici un extrait.
2: Parmi les sujets qu'ils ont pu discuter, pour une semaine 40 heures, et un secteur qui n'est pas applicable, pour une révision définition travailleur dans Workers' Rights Act, pour couvrir aussi un travailleur qui gagne plus que 50 000 roupies par mois. Nous pouvons aussi revoir le cadre légal de Work from Home et Flexitime, régler de fonctionnement Workfare Programme, améliore Portable Retirement Gratuity Fund, assure-nous qu'il y a un comité disciplinaire vraiment indépendant et aussi améliore le mécanisme pour résoudre un problème industriel, y compris donner plus de pouvoir à la Commission for Conciliation and Mediation.
1: Par ailleurs, Reza Yutim annonce que le comité ministériel qu'il a présidé sur le protocole à appliquer en cas de pluie torrentielle a finalisé son rapport. Il indique qu'il sollicitera l'aval du Conseil des ministres la semaine prochaine afin de mettre fin à toute discrimination entre les fonctionnaires et les travailleurs du secteur privé, à l'exception des services essentiels. Les classes ouvrières et moyennes peinent à joindre les deux bouts. Les mesures gouvernementales jugées austères continuent, selon eux, d'appauvrir les travailleurs. Plusieurs manifestants se sont rassemblés hier à Rosil lors d'une marche pacifique organisée par la CTSP pour la fête du travail dans un climat de tension sociale. Ils n'écartent pas une crise alors que le budget s'annonce difficile sur fond de tensions au Moyen-Orient entre relèvement de l'âge d'éligibilité à la pension, suppression progressive des allocations CSG et autres mesures. Ils dénoncent un appauvrissement et redoutent le pire. Ils sont au micro de Vince Bryan.
3: Le gouvernement il vient, ouais, travailler, puis malheureusement, je vous fais, les affaires pas en chemin, pas l'in faire. Et puis, allez, nous tournons la vie, puis une pitié, une vinyle, une gélie, vous faites un sens, bon. Pas droit du tout. C'est qu'il pique au mic, là, il y a un grand syndicat qui trouve le gouvernement, là. J'ai une élection. Parce que les peuples, ils souffrent.
4: C'est un crime.
5: 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Mais ce que le gouvernement prend en considération, ça man 10 moun là.
6: Que location à payer, capable de payer dans mon séboire dans la case. Qui a dit sa peuple la paix super aujourd'hui?
1: L'annonce de la STC et le CEB sont assurés d'avoir de l'huile lourde pour la production de l'électricité jusqu'à mai 2027 est passée quasi inaperçue durant la tranche de la Private Notice Question mardi dernier au Parlement. Ainsi, après un Emergency Procurement en début mars, non concluant, la State Trading Corporation a retenu les services de Sahara Resources Energy Limited jusqu'à mai 2027 pour cet approvisionnement. Les détails avec Emmanuel Hidou.
4: La date du 11 mars 2026 a été fatidique pour la State Trading Corporation Limited pour sécuriser l'approvisionnement en huile lourde. Lors de cette procédure d'emergency procurement, les propositions mirobolantes de $250 par tonne métrique pour l'achat de l'huile lourde ont poussé la STC à revoir sa copie. Dans ces mêmes appels d'offres, de lowest bidder n'était pas conforme aux critères de due diligence. Vers la fin de mars, le board de la STC s'est tourné vers Sahara Resources Energy Limited, dont le contrat actuel se termine en mai pour l'approvisionnement en huile lourde. Ainsi, en 24 heures, le conseil d'administration a finalisé les propositions de contrat pour 12 mois et les a soumises pour approbation au conseil des ministres. Après validation, Sahara Resources Energy Limited assurera cet approvisionnement jusqu'à mai 2027, avec une possible hausse de $5 à $10 par tonne métrique dépendant la durée du conflit au Moyen-Orient.
1: Tout gaspillage d'énergie sera désormais sanctionné. Tous les clients dits non résidentiels du Central Electricity Board sont concernés. Des règlements sont entrés en vigueur hier et resteront en place jusqu'au 1er novembre. L'Energy Efficiency Management Office pourra compter sur la collaboration de la police pour faire appliquer la loi. Dans un premier temps, les contrevenants seront avertis en cas de récidive. Des sanctions seront appliquées. Ces mesures ne concernent pas uniquement le secteur privé. Les infrastructures publiques non essentielles sont également visées. Les autorités locales devront faire preuve de vigilance face à tout gaspillage, affirme Khalil Elahi, président de l'Energy Efficiency Management Office au micro de Dany.
7: Un gaspillage qui nous caractérise est un petit peu minime. Ça peut être un bon avertissement. Vous donnez l'occasion de rectifier, remédier, parce que c'est un gaspillage, c'est une utilisation qui n'est pas essentielle, qui n'est pas pour safety ou pour n'importe qui utilité, servi d'une façon qui peut avoir un sens. Oui. Mais ensuite, pour un gros gaspillage qui grave, là, certainement, à travers Energy Efficiency Act, qui sur Regulation, la police pour agir. Mais au tout début, bien sûr, pour un exercice pour expliquer, pour faire comprendre que sa utilisation-là n'est pas justifiée et finalement, si je ne peux pas rectifier, si je ne peux pas agir, éventuellement, pour une amende la main.
1: Et de nombreux artistes et proches ont rendu un dernier hommage à Rasnati Bebi hier. Considéré comme l'un des pionniers du Ségué à Maurice, le chanteur a été inhumé en fin d'après-midi au cimetière de Richelieu après une journée marquée par le recueillement et l'émotion. Hommage à son domicile, rassemblement dans la localité, puis cérémonie religieuse à l'église Saint-Cœur de Marie. Plusieurs figures du monde musical ont salué l'héritage laissé par l'artiste qui a contribué à faire rayonner le Ségué au-delà des frontières mauriciennes. René Pierre-Louis a assisté aux funérailles de Rasnati Bebi. Voici son reportage.
8: Parmi les artistes présents, Jasmine Toulouse, arrivée directement de l'aéroport, évoque l'héritage musical laissé par le chanteur.
9: Bien triste, parce que pour moi, comme on peut retourner dans mon réalité Maurice, c'est ça qui reste dans moi. C'était un long combat pour le Ségué. Mon pensée aussi, malgré qu'une tristesse l'est là, nous devons aussi célébrer l'héritage qui Bebi peut quitter pour nous.
8: Bruno Raya se souvient, lui, des moments partagés avec Rasnati Bebi à ses débuts dans la musique.
10: Une promouvoir le Ségué international, c'est grâce à lui. Moi, pour rappeler, je vais souvenir au SB avec lui, quand je suis dans le studio, je vais faire un morceau pour son album qui avait tourné la tête. C'était un mari pour un mari moment parce que Bebi c'est un artiste qui remplit avec l'expérience et qui ne portasse beaucoup de choses avec OSB.
8: Pour le chanteur Dion, l'artiste fait partie de ceux qui ont ouvert la voie à toute une génération.
11: C'est une image emblématique, bien dire, de le monde de la musique. Pour être franc, c'est grâce à un PR Banna, c'est grâce à sa bande légende. Pour Zodi, comment dire, nous avons une nouvelle frontière pour nous à l'extérieur. Que Zodi nous fait capable de continuer à faire nous la musique. Sodilo, c'est pour ça que je tenais à ramener un hommage.
8: Très ému, Jamaïque affirme que les messages portés par Rasnati Bebi continueront de vivre à travers les jeunes artistes.
12: Partir de Maurice, de l'Eurolique, attristé par le décès, communauté des associés, affecté par sa dépendance. Et nous avons un grand hommage, et bien sûr, nous pas pour finir par oublier ce qu'il a quitté musicalement. Bien sûr, nous, en tant qu'artistes, nous pouvons continuer à transmettre souvent le message à travers nous, la voix.
8: Un dernier adieu à une figure engagée du Ségué, dont la voix et les messages continueront de résonner dans la mémoire collective.
1: Et Et le reggae sera à l'honneur ce soir au stade Anjali Copen à Bellevue. Plusieurs artistes internationaux dont Tairo, Basta Lion et Tivoni monteront sur scène de 18h jusqu'à 1h30 du matin. De retour à Maurice, le chanteur reggae franco-marocain Tairo affirme que Lille entretient un lien particulier avec cette musique. À la veille de son concert, le chanteur dit ressentir une connexion particulière entre le public mauricien et le reggae. Selon lui, Maurice fait partie des pays où cette musique rayonne naturellement, notamment à travers l'héritage de Kaya. Tairo évoque un artiste engagé devenu la voix de ceux qui n'en avaient pas et dont les messages résonnent encore aujourd'hui. Le chanteur franco-marocain s'est entretenu hier avec Ashley Victor.
13: C'est une chance et un plaisir pour nous parce qu'on sait qu'on va avoir des amateurs de cette musique, donc c'est d'autant plus motivant. Et puis effectivement, l'histoire de Kaya, c'est une histoire qu'on connaît tous. En fait, c'est un peu aussi l'histoire du reggae, d'une musique rebelle qui a parlé au nom des sans-voix, qui est une musique qui descend des enfants d'esclaves. Donc je pense que c'est un des endroits idéaux pour jouer cette musique. Il y a quelque chose avec l'endroit, le climat, les conditions sociales qui matchent complètement avec cette musique. Vous êtes bien sur Radio One, c'est Tairo qui dit ça. 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On va fêter ça fort, venez nombreux.
1: Dans l'autre partie de l'actualité, un homme est porté manquant en mer à Albion depuis jeudi matin. Mike Bagan, 50 ans, participait à une sortie de pêche avec 4 autres personnes à bord de l'embarcation Black Pearl dans le lagon près du phare. Lorsqu'il a plongé pour pêcher, l'habitant d'Albion n'est pas remonté à la surface. Ses compagnons ont alerté la National Coast Guard qui a immédiatement déclenché des recherches appuyées par la Police Helicopter Squadron. Malgré les opérations de sauvetage entreprises dans la zone, aucune trace du quinquagénaire n'a été retrouvé à ce stade. Et l'avertissement de Forte Houle et Mihière a été levé ce samedi. Les dernières observations indiquent que les houles énergétiques qui influençaient l'état de la mer dans les parages de Maurice s'atténuent graduellement. Toutefois, la haute mer restera forte avec des houles et la hauteur des vagues sera de l'ordre de 3,50 m. Les sorties en haute mer ainsi que dans les lagons de l'ouest et du sud sont déconseillées. 9h11, la suite de ce journal après la pub.
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1: Merci de suivre le journal sur Radio One. Place à présent l'actualité internationale. Le président de la Commission du commerce de l'Union européenne riposte après que Donald Trump a annoncé des projets d'augmentation des tarifs sur les véhicules exportés vers les États-Unis. Hier, le président américain a déclaré qu'il imposerait ces mesures après avoir accusé l'Union européenne de ne pas respecter un accord commercial convenu. Mais en réponse, le président de la Commission du commerce au Parlement européen a déclaré que cette décision montrait que les États-Unis était peu fiable. Nous avons déjà été témoins de ces attaques arbitraires de la part des États-Unis dans le cas du Groenland. Ce n'est pas ainsi qu'on traite des partenaires proches. Maintenant, nous ne pouvons répondre qu'avec la plus grande clarté et fermeté en nous appuyant sur la force de notre position, a déclaré le président de la Commission du commerce du Parlement européen. Voilà la fin de ce journal. Merci de l'avoir suivi. À venir polémique avec Phil et Salès.
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1: Voilà, il est 9h17 sur les ondes Radio One. Bonjour et bienvenue. Si vous nous rejoignez pour cette nouvelle édition de Polémique en ce samedi 2 mai 2026, le lendemain du 1er mai, pourquoi ne pas souligner cette évidence? Parce que ce sera un thème de polémique, cette absence de meeting public à l'île Maurice. Qu'est-ce qui a provoqué cette frilosité par rapport à ce grand rassemblement annuel? On aura l'occasion d'en parler. Les invités sont tous là sur le plateau. Alain Janot, qui nous revient de la Bretagne avec une barbe naissante qui fait, semble-t-il, polémique, pas ici, ailleurs. Alain, bonjour.
2: Bonjour Finlay, bonjour à tous. Très heureux d'être là, très heureux de vous retrouver, de retrouver les auditeurs.
1: Merci Alain qui a répondu pour une fois à la de manière pertinente à une question. Michel Attal, Michel, bonjour.
3: Bonjour, bonjour.
1: Qui était absente la semaine dernière, je crois.
3: Effectivement.
1: Voilà. Et Christina Alagan, qui était là la semaine dernière, qui revient, bien sûr. Christina, bonjour.
4: Bonjour, Finlay. Bonjour, tout le monde.
1: Dwig Rochby, Dwig, bonjour. Le tout jeune, le tout nouveau, qui fait ses dents, qui fait ses preuves à Polémique. Dwig, bonjour.
5: Bonjour, Finlay. Bonjour, tout le monde.
1: Alain Sinapen, qui nous revient, lui aussi, après une absence la semaine dernière. Bonjour Alain.
6: Bonjour Finlay, bonjour alors, tous les auditeurs.
1: Il faut dire aux auditeurs votre performance, semble-t-il, d'après ce que j'ai entendu.
6: Ah non, non, c'était juste une accréditation de Super Trainer accompagné que je travaille.
1: C'est chevaux de course ou Super Trainer, c'est quoi?
6: Defensive Driving.
1: Ok, il faut dire Super Trainer. Ça veut dire quoi? C'est la première fois que j'entends ça.
2: C'est ce qu'il y a de plus.
6: C'est-à-dire, en gros, c'est train the trainer.
1: Moto,
6: camion,
1: trottinette.
6: C'est la théorie, hein, pas la pratique. Hein.
1: Et là, vous avez obtenu votre diplôme, on dirait.
6: Un genre d'accréditation, hein, c'est pas un diplôme.
1: Ok, bah c'est tant mieux. Vous allez mettre un terme à cette hécatombe sur nos routes.
6: Ça, je laisse entre les mains d'Alain Janot.
5: Enfin, moi, je vois bien Alain comme le nouveau transporteur. Donc, à la place de Jason Statham, c'est Alain Sinapen.
1: Ou taxi driver,
5: voilà.
1: Et Jean-Paul Labonne, qui n'était pas là la semaine dernière, non?
7: Non, j'étais pas là. Moi aussi, j'ai eu une accréditation. C'est moi qui a train Alain Janot pour sa barbe. Donc.
1: Voilà, il est 9h21 sur les ondes de Radio One. Alors, les thèmes qui dominent l'actualité en ce samedi, nous aurons en seconde partie d'émission, Jean-Claude Delestrac qui va intervenir justement sur la réforme électorale. Il a fait publier un papier dans l'Express cette semaine, intitulé « Communalisme et identité guerrière ». Qui est un, pour ceux qui ne le savent pas, nos auditeurs je veux dire, c'est une allusion à Malouf, Amin Malouf, les identités meurtrières, justement, qui est une thèse sur identitaire, bien évidemment, sur la notion du communalisme, la notion du communautarisme, et justement, qu'est-ce qui va changer avec l'amendement qui va arriver, si ça arrive, à la demande de résistance alternative. Ça sera en seconde partie de notre émission ce matin. Pour l'heure, il y a la politique qui domine toujours l'actualité, cette absence de meeting, justement, pour le 1er mai, et puis Paul Béranger, son nouveau parti politique, qui déjà engrange une certaine polémique, que ce soit compte tenu du logo, du moto, de compte tout, sauf de la couleur qui n'a pas encore été annoncée. Il y a des protestations de tous côtés. Lyon Maurice lui conteste le choix du... Comment on appelle ça?
7: Du logo.
1: Du logo. Le PMSD lui rentre dedans. Même le PMSD, sans pousser ses ergots, tout un coup, et avance et... Il y a eu cette, belle comparaison de Michel Rocard, où c'était peut-être Bernard-Henri Lévy qui comparait le Parti Socialiste à un cadavre à la renverse. Pour vérifier ça, cadavre à la renverse. Alors, il est évident, est-ce que le nouveau parti de Paul Béranger est déjà un cadavre à la renverse qui va attirer tous les prédateurs et tous les fauves, même le PM, même le coq du PMSD, je veux dire. Hein. Moi, je maintiens la métaphore. Bon, ça, c'est un sujet que nous allons aborder. Et puis, il y a eu les gesticulations, parce que c'est péjoratif de toute manière. Les gesticulations, je dis bien que c'est péjoratif, hein, parce que je n'avais pas trouvé d'autre mot pour ça, de résistance et qu'alternative. Après le départ de Paul Béranger, résistance et qu'alternative revient à une radicalité de l'idéologie. Même le terme a changé. Banque capitaliste, banque qui est dans la monnaie, puis en pèse, travailler à gain et casse.
7: Enfin, on en la retrouve, petite bourgeoisie.
1: Oui, voilà. On retrouve une sémantique qui faisait notre joie, qui faisait notre beurre à l'époque, et avec raison entre guillemets, je sais que ça va provoquer une polémique, avec Kouren Parapin dit il faut taxer les riches. Il a mis une barème, ça c'est à discuter.
3: À
1: 150 000. À 150 000, on verra bien. Mais avec raison, j'ai bien aimé son argumentaire en disant si on coupe le salaire des uns et des autres, enfin des députés, ça va nous rester combien de sous ? 12 sous pour l'essence, je ne sais pas trop quoi.
3: Oui, c'est ça. C'est pour la baisse.
1: C'est une démarche chirurgicale de son esprit. Avec raison, c'est-à-dire au-delà de toute démagogie. Et à ce titre, Chris Sénat va nous donner son avis dans un billet dans quelques instants. Et puis, quels sont les autres thèmes ? Les attentes du budget. Justement, les attentes du budget de 2026-2027, les prix qui grimpent et les consultations pré-budgétaires. Vous avez pu le constater, ces consultations ne font pas l'unanimité dans la mesure où les syndicats rechignent à y participer au motif que ce n'est pas le Premier ministre qui préside cette réunion-là en tant que ministre des Finances, mais que ce sont junior ministre. Et puis, comment ne pas, parce que ça fait mal, comment ne pas saluer la démarche d'Adrien Duval, Dieu sait si je suis très sévère avec lui souvent, mais là, chapeau, avec le rapport du Public Account Committee qui a levé quelques rats que Ehsan Juman a dû oublier lors de sa dernière visite à l'hôpital. Tout le monde sait à quoi je fais référence. Quand il était dans l'opposition, Ehsan Juman
3: avait dénoncé.
1: Allé sur les lieux pour dénoncer, etc. Ce qu'il avait vu, rat, médicaments périmés, à la hauteur de 213 millions de roupies de médicaments périmés. Et puis, un récidiviste, par exemple, un mot que j'aime bien, mais qui tombe tout à fait bien, personne ne pourra me le contester, M. Vinayapana. Après ses frasques à l'époque pendant la Covid, ne voilà-t-il pas qu'il revient maintenant masqué par des pièces de rechange de la NTR ? C'est génial. Alors là, combien de millions ? Incroyable. Et cela a été révélé, justement, on aura l'occasion d'en parler. Voilà l'essentiel de ce qui fait l'actualité pendant la semaine écoulée. Si nous avons le temps, on pourra parler de l'augmentation de l'électricité.
3: Asnati, baby.
1: Non, ben ça, je vais en parler là. Après, on pourra en parler éventuellement. Et on ne pourra pas commencer cette émission sans rendre hommage à Percy La France, d'une part, qui est décédé cette semaine. Percy La France, peut-être les jeunes ne le connaissent pas, qui avait perdu les élections en 76. Mais qui est rentré à la suite de la démission de France Canabadi, qui en avait marre, il avait trouvé que le Parlement c'était un truc trop bourgeois pour lui, c'était la gauche radicale, et je respecte sa décision. France, qui est partie, a soumis sa démission, et selon le best loser système, il a été remplacé par Percy La France. Percy La France est très connu à QAP, où il a été élu. Donc Percy La France est décédé. Aussi, le décès de Abou Kassen Ali, le docteur Abou Kassen Ali, qui a été médecin avant, bien évidemment, et qui a été élu, et qui est devenu ministre aussi du gouvernement de Ramgoulam. Moi, j'ai un souvenir ému de Abou Kassen Ali, qui m'avait, je vous montre ça, qui m'avait opéré d'un kyste ici. J'étais maire à l'époque et il m'avait opéré vers 9h, 9h30 du matin. Et je lui avais dit que j'avais une fonction à 15h, si je pouvais, il pouvait me mettre debout. Il m'a menti, bien évidemment, il me dit non, avec l'anesthésie générale, c'était impossible de se réveiller à 15h. Je me suis réveillé à 19h. Et là, et il m'avait dit, tu pars, mais ça va revenir ce kyste. Mais c'est revenu bien des années plus tard. Mais je veux garder le petit kyste qui est en formation, là, en souvenir de Abou Kassan Ali, qui est un ami, et dont le frère est aussi un ami, Swaleh Kassan Ali, qui a été ministre de l'énergie, lui aussi. Et puis, Rasnati Bebi, bien évidemment. Alors, si la France et Abou Kassan Ali sont des personnalités nationales, Rasnati Bebi a une personnalité nationale et populaire. Je crois que c'est ça, il faut souligner, hein, parce que c'est la musique, parce que c'est l'événement des peuples, etc., etc. Donc voilà trois personnalités qui sont parties, cette semaine. Alors, si vous voulez ajouter quelque chose sur Rasnati Bebi, qui c'est qui veut en parler?
4: Alors, déjà, nous sommes tous en deuil par rapport au décès de ce monument, on doit le dire, de notre culture. Et c'est vrai que nous avons été attristés quand même au cours de la semaine par tout le déballage autour de l'aspect financier qui a entouré son décès et les démarches pour le rapatriement de son corps. Je trouve que c'est malheureux. Ça a été malheureux que de venir étaler tout cet aspect financier entre le ministère et l'association qui se sont un peu tirés dans les pattes. Donc, quand un pays perd un monument, le plus important, c'est le devoir de respect et le devoir de mémoire pour honorer cet homme à travers ce deuil.
1: Voilà, il est presque 9h30 sur les ondes de Radio One. Nous allons marquer une petite pause pour revenir.
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1: Ouais, il est 9h33, tu as les ondes de Radio 1 sur le chapitre politique. On parle de ce nouveau parti de Paul Béranger. On va pas y consacrer toute la matinée. Alors, là, une première réaction. Alain, tu vas parler moi. Oui, ben non, mais Christin va pas parler sur tous les sujets.
2: Non, non, je croyais le billet. Elle va
1: non,
2: faire
1: non, le billet, c'est décidé quand ça.
2: Allez, passer. D'accord, j'y vais. Moi, je suis très content, Finlay, d'avoir une troisième fosse à Maurice. Paul Béranger a le potentiel de le faire. Sauf le seul problème qui me pose, moi, c'est son âge. Ce que je comprends pas.
1: Enfin, l'âge ne fait rien à l'affaire, comme dirait Molière, bien évidemment. S'il a l'énergie, etc. Moi, je vais dire, allez.
2: Ouais. Sauf que la présentation du nouveau parti, ça se fait par bits and pieces. C'est-à-dire.
1: Pas zéro.
2: Une semaine, par exemple, la semaine dernière, samedi dernier, on s'attendait à ce que Paul Béranger vienne nous annoncer
1: tout quoi.
2: Le nouveau parti, logo, couleur, etc.
1: Et un peu un programme aussi, peut-être.
2: Un programme, ouais. Sauf, on est resté chez notre fin, il n'y a pas eu. Il y aura un congrès fondateur en deux semaines, dans deux semaines. Et à ce moment-là,
1: Netflix comme épisode.
2: Bien sûr, ça continue. Moi, combat militant progressiste, moi je vois c'est non seulement dépassé, c'est difficile pour les gens de retenir ce
3: nom.
2: Bien sûr. Dans toute cette histoire, moi je vois la chronique d'un évincement annoncé pour Jolé Jonga. Il y a un processus qui a été mis en place, création du parti. Paul Béranger le dit, il est en contact permanent avec le président de la République. Il va prendre.
1: Sauf que je donne une parenthèse, après je vous rends la parole. Mm-hmm. Ils avaient dit que le poste de leader de l'opposition ne les intéressait pas. Sauf que M. Baboulal est venu dire oui, mais ça m'intéresse maintenant.
2: Non, mais Paul Béranger, il faut bien l'écouter. Hein. Il dit l'opposition reste en statu quo pour l'instant. Le mot « pour l'instant » veut beaucoup dire.
1: Une semaine, deux semaines, trois semaines, il n'y a pas de date, quoi.
2: Mais, c'est the end result va être que le groupe, si je peux l'appeler ainsi, le nouveau parti va prendre contrôle de l'opposition. C'est ça l'objectif. Parce que quand vous regardez le body language de Paul Béranger derrière le leader de l'opposition, Jolé Jonga, vous voyez qu'il est ennuyé, il est impatient.
3: On ne peut pas s'attendre à que Béranger, justement, assume le deuxième rôle dans l'opposition.
2: Mais bien sûr. Donc, il y a un processus qui a été mis en place et on verra dans les semaines à venir qu'est-ce qui va se passer. Mais c'est très certainement que le parti Paul Béranger va prendre le contrôle de l'opposition.
1: Allez, rapidement, Jean-Paul.
4: J'en pense pas grand-chose, honnêtement. Je pense même pas que ce soit une troisième fosse que va représenter Béranger. Il va puiser dans le bassin. Du MMM pour son éventuel électorat. Aujourd'hui, il y a une déconnexion. Même le slogan, ça ne parle pas. Le nom du mouvement, du moins, ça ne me parle pas. Béranger représente un passé, soyons clairs. Il a eu sa chance. C'était sa dernière. Il aurait pu mieux jouer sa carte. Il aurait pu laisser un héritage, mais aujourd'hui, il est tombé.
1: Ah ben ça, il a bien signifié quel va être son héritage avec les dépôts de gerbes sur les différentes tombes, dont celui de Samadhi de Anirudhjarnath.
4: Mais oui, ben voilà, donc aujourd'hui son héritage, il est, s'il se résume à ça, c'est bien ça, mais non.
1: Voilà, on a fermé aujourd'hui.
5: Excusez-moi, donc je vais un peu rebondir sur ce que Alain dit. Paul Béranger en train de faire son lancement Bits and Pieces, comme on disait. Ça me fait penser à TikTok. Pourquoi ? C'est des petites interventions assez rapides, justement pour aiguiller, pour donner, pour montrer, pour monter ce momentum que justement il y a des adhésions.
1: Il maîtrise la technique moderne alors.
5: Peut-être.
1: S'il est TikTokien.
5: Peut-être. Parce que un des trucs que j'ai vu aussi sur la page Facebook de justement Paul Béranger, c'est une Google Form. Donc si on a envie d'adhérer au nouveau mouvement, on remplit une Google Form. Et là, il avait quand même annoncé un millier d'adhésions. Un millier d'adhésions sur une Google Form, pour moi, ça ne veut rien dire. Parce que j'aurais pu entrer, mettre mon nom et avoir les informations. Mais bon, ça c'est une partie. La deuxième partie, ça, qui m'intéresse vraiment, c'est Chetan Babulal. Chetan Babulal qui nous dit qu'il serait intéressé par le poste de leader d'opposition. Sur le site de l'Assemblée nationale, le leader of the second largest majority party in the Assembly becomes the leader of the opposition. Est-ce que on voit quand même quelque part Chetan Babulal être le leader de ce mouvement? C'est la question que je me suis posée. Et c'est quoi le signal que ça envoie? Un signal que probablement Béranger ou Joannin Béranger n'adhère pas au népotisme. Et ça, c'est quelque chose que je me demande.
6: Si Béranger va être le leader.
5: Exactement.
6: C'est là la question, si Chetan Babulal peut être le leader.
1: Alors, peut-être un mot sur le 1er mai.
3: Ah, le 1er mai passé.
7: Alors, oui, ben, le 1er mai, aucune manifestation, pas de meeting. C'est peut-être symptomatique du fait que ben, les partis ont peur qu'il n'y aurait pas eu une mobilisation. Après, il faut se
1: même
7: dire...
1: Même si Briani n'a pas fini.
7: Mais dans le contexte actuel, avec la guerre, avec le moral qui est en berne, il n'y a pas les éléments pour aller se mettre sous le soleil à écouter des gens parler sur un micro. Et puis, nous ne sommes pas en période électorale. Normalement, tous ces meetings-là ont du succès à la veille d'une échéance électorale. Là, ça aurait été un peu juste pour...
1: Peut-être l'opposition aurait pu profiter de la situation en l'absence de l'alliance. L'opposition, est-ce que l'opposition aurait pu faire un
7: meeting? Ils auraient été mal avisés.
3: De toute façon, une opposition inexistante, ça servirait à quoi? Je veux dire, les gens ne sont pas friands d'aller écouter une opposition... dont trois membres fragmentés, où ils vont rien dire.
1: Non, je veux dire aussi le MSM.
3: Le MSM a intérêt pour le moment, je crois qu'ils sont très prudents à ne pas. Voilà,
7: le seul qui a fait une sortie, c'est Roshi Badin sur les plateformes numériques. Là où il est en bon rôle de politicien, il vient déjà faire ses promesses par rapport au rétablissement de la pension à 60 ans. Donc. Et on peut être d'accord, on peut ne pas être d'accord, mais pour le moment, le seul à occuper un peu l'espace par rapport à ceux qui ne sont pas ni dans le gouvernement, ni au Parlement, il faut bien le dire, c'est M. Roshi Badin.
1: 9h40 sur les ondes de Radio One, nous abordons un autre élément de l'Alliance gouvernementale, un autre partenaire, Résistance et Alternative, avec les rappels, les piqûres de rappel d'une certaine sémantique idéologique très courante au sein de la gauche à l'époque et que Résistance et Alternative semble redécouvrir en parlant, par exemple, de taxer les riches, que ce sont les riches qui empêchent l'évolution, l'émancipation des travailleurs, que si les travailleurs n'étaient pas bien payés, c'est parce que les riches sont en train d'exercer une pression sur le gouvernement.
3: Les arguments de la France insoumise.
1: Oui, les arguments de la France insoumise, c'est-à-dire retrouver une sémantique de la gauche. Il est évident que Résistance et Alternative ne pouvaient faire autrement. C'est-à-dire, après le départ de Paul Béranger, les voilà, ne les voit-il pas coincés idéologiquement au sein d'une alliance qui donne le sentiment de ne pas exister, qui donne le sentiment de ne pas avoir une boussole, avec un Premier ministre qui ne prend pas de décision. Donc, cela gêne, à mon sens, beaucoup Résistance et Alternative, qui ont réitéré les promesses qui ont été faites pendant la campagne électorale et qui n'ont pas été tenues jusqu'à maintenant. À ce titre, qu'est-ce que Gouren Parapène, l'économiste de Résistance et Alternative, dit? Écoutez, c'est trop symbolique que les députés et ministres acceptent une réduction de leur salaire, ça va coûter, c'est du beurre, c'est peanuts comme on dit. Et lui, il dit, il faut taxer les riches, disons, il a mis un barème de 100.

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1: C'est tout ce que nous gagnerions à la pompe si nos 64 élus divisent leur salaire par deux. Un calcul froid, mathématique, presque chirurgical, qui jette un pavé dans la mare de la démagogie populaire. D'un côté, Kougan part à peine à raison sur le plan comptable. On ne finance pas le soulagement d'un million de consommateurs en tondant une soixantaine de têtes, aussi bien payées soient-elles. Le populisme aime les raccourcis, mais l'arithmétique est têtue. 12 sous, c'est une goutte d'eau dans un réservoir de 50 litres. C'est ce qu'il appelle une action symbolique, un coup d'épée dans l'eau pour calmer les esprits sans remplir les poches. Mais attention, en politique, le symbole est une monnaie qui a parfois plus de valeur que la roupie. Quand la population tire le diable par la queue, voir ceux qui décident de la hausse des prix refuser de lâcher un centime de leur confort personnel n'est pas une question de mathématiques, c'est une question de décence. Là où le ministre va plus loin, c'est en déplaçant le curseur. Puisque les ministres ne suffisent pas, il faut aller chercher l'argent là où il dort, chez ceux qui touchent plus de 150 000 roupies par mois. Sa proposition est claire, taxer à 30% la portion des revenus dépassant les 2 millions de roupies annuelles pour financer une baisse directe de 5 roupies sur le litre d'essence. C'est ici que le débat devient électrique. Certains trouvent que c'est de la justice sociale pure. Moins de 5% de la population porterait l'effort pour soulager les 95 restants. Pour d'autres, c'est une punition de la méritocratie. On pointe du doigt les cadres, les médecins, les professionnels libéraux en les traitant de privilégiés, oubliant que beaucoup d'entre eux portent déjà une charge fiscale conséquente. En opposant les 12 sous symboliques des élus aux milliards potentiels des hauts salaires, Kougan par à peine joue une partition audacieuse. Il refuse le populisme facile, réduire son propre salaire, pour une réelle politique fiscale plus musclée. Mais peut-on vraiment demander un effort national sans commencer par le sommet? Peut-on balayer d'un revers de main la demande d'exemplarité sous prétexte qu'elle ne rapporte que des sous? Le débat est lancé. Préférons-nous une justice mathématique ou une justice morale qui commence par le sacrifice de nos élus? À moins que, pour une fois, on puisse avoir les deux.
2: Voilà, c'était le billet de Christina. On peut rebondir là-dessus. Qui voudrait commencer à rebondir?
3: Oui, j'aimerais bien. Alors, c'est vrai que c'est une mesure cosmétique. Kougan par à peine a parfaitement raison de le dire. Il s'inscrit dans la volonté d'utiliser cette baisse des salaires pour ramener ou rabaisser le prix du carburant. C'est qu'une mesure cosmétique. Il a parfaitement raison dessus. Et là où je suis tout à fait d'accord avec ce que Christina a avancé dans son billet, c'est qu'ils ne peuvent pas et ils ne doivent pas encore une fois, aller tondre ceux qui sont déjà tondus. C'est-à-dire cette classe... Kougan par à peine, dans son entretien, dans sa déclaration, fait référence à la petite bourgeoisie. Les petits bourgeois, ceux qui toucheraient plus de 150 000, c'est-à-dire les cadres et autres professions.
2: C'est même
3: autres
2: pas
3: professions.
2: Les petits bourgeois, là.
3: Ouais. Et c'est là où je ne comprends pas. Il est la philosophie de gauche... que représente Résistance Alternative, n'est pas pour que cette classe ouvrière puisse s'émanciper et atteindre un niveau social supérieur à ce qu'elle à l'origine elle était. Donc ce qu'il dit est en contradiction avec l'idéologie même de son parti.
2: Alain ou Michel?
4: Oui, alors moi je rejoins à 100% ce que Christine a dit, parce que dans ce sens-là... je crois qu'il y a une mauvaise compréhension de la part des politiciens

0: de ce que réclame la population réellement. Ce n'est pas une question de méritocratie, etc. On nous demande encore une fois, et depuis ça, il y a un moment, de faire des sacrifices, de faire des efforts, alors que la population attend tout simplement qu'il y ait un geste de la part de nos dirigeants pour dire « on comprend, on est solidaire avec vous ». Peut-être pas pour le pétrole, peut-être pas pour le prix de l'essence. Il y a des associations qui s'occupent des femmes, des enfants, etc., qui auront besoin de soutien, vu la crise économique qui est actuelle, qui auront besoin de soutien. Il se peut que cet argent, que eux ils pensent, les 12 sous, etc., servira à justement alléger ces associations, rendre la vie de ces enfants, de ces femmes, de ceux qui en ont réellement besoin, et de les aider dans ce sens-là. On ne peut pas toujours faire référence au pétrole, etc., parce que là, c'était un petit peu démagogique, justement, ces 12 sous, parce que tout le monde le comprend très bien. Ça ne changera absolument rien. Mais il y aurait une façon peut-être d'aider une partie de la population.
1: Alors, on oublie que, par exemple, pour les flottes de voitures.
0: Exactement.
1: Vous avez vu la voiture de Macron ?
0: Nous l'avons précisé.
1: Il faut couper des...
0: Nous ne pouvons...
1: l'État.
0: Voilà.
1: L'État est obèse.
0: Nous ne pouvons pas avoir 5 voitures qui accompagnent un ministre, les motards, etc., les enfants, la femme et tout le déplacement, etc. Il faut commencer à donner l'exemple et d'éteindre toutes ces lumières dans toutes les institutions. J'espère que ça continue.
2: Alain. Moi, en fait, je trouve que la réduction du salaire des parlementaires, c'est un faux débat. Parce que dans certains pays qui sont bien gérés, qui sont top au niveau économique, tels que Singapour, les parlementaires sont très bien payés.
1: Justement pour éviter la corruption.
2: En contrepartie, il faut évaluer la performance, trouver un moyen pour évaluer la performance des parlementaires. Ce n'est pas possible qu'un parlementaire fasse 5 ans au Parlement sans qu'on ait jamais entendu parler de lui, sans qu'il ait soulevé un débat, sans qu'il ait apporté en public sa contribution visible. Et deuxièmement,
1: une espèce de productivity bonus.
2: De productivity quelque part. Bonus peut-être pas, parce que la paye est déjà ça. Mais seulement, il faudrait publiquement que... Quand vous voyez que les rapports de l'audit reviennent année après année avec tant de pertes, etc., c'est que peut-être les ministres, les personnes responsables n'ont pas la même mise sur leur ministère.
1: Alors, je te rends la parole après ce que, par exemple, Michel vient de nous dire. 213 millions de médicaments
0: périmés.
1: On aurait pu, justement, utiliser à financer.
0: Exactement. Mais le prix des médicaments qui ne cesse d'augmenter, oui.
2: Mais le rapport du budget 24-25. Vous dites qu'il y avait 723 millions de pertes par rapport à la mauvaise gestion des stocks. Et je voudrais revenir, si vous me le permettez, sur le même sujet concernant cette histoire de « on va prendre des riches ». Il faut savoir qui sont les riches et qu'est-ce qu'on va prendre. Par exemple, en 1982, quand le gouvernement Dalloz, 70, rappelons-nous, et Paul Béranger était aux finances, quand il a soulager l'industrie sucrière de 57 millions de taxes de sortie. Qu'est-ce qu'on n'a pas entendu? Vous étiez parmi les élus à cette époque, dans la majorité. Qu'est-ce que vous n'avez pas entendu? Cadeaux, cousins, choses aux riches, etc. Mais s'il n'y avait pas eu...
1: C'est une campagne raciste qui a été menée, il faut le dire.
2: Oui.
1: Une campagne raciste qui a été menée.
2: Oui, raciste et en plus riche pour riche. Je ne suis pas en train de faire de la politique, hein, mais... S'il n'y avait pas eu ces 57 millions-là, est-ce qu'il y aurait eu une relance économique? Parce que, rappelez-vous, l'industrie sucrière était l'industrie qui épongeait le plus des travailleurs. Donc, il faut bien savoir qui sont les riches, combien ils gagnent, qu'est-ce qu'on va taxer, qu'est-ce qu'on va donner comme incentive, parce que pour créer de la richesse, il faut bien donner des incentives. Et qui c'est qui crée de la richesse?
1: C'est bien
2: les riches.
1: Quand on parle des riches, c'est une façon, c'est une nébuleuse, quand on dit les riches. C'est-à-dire à partir d'un seuil de salaire. À partir d'un seuil de salaire. Il faudra peut-être arriver à ça. Parce qu'il a dit ça, c'est une idée qu'il a balancée. On ne va pas taxer quelqu'un qui touche 40 000, 50 000 roupies.
3: Une petite remarque, Alain, s'il te plaît. Le problème, c'est qu'on est taxé sur le revenu basique. De base, gross income. Donc, quelqu'un qui touche 150 000 roupies, qui a 3 prêts au niveau de la banque, qui a 2 enfants, qui
0: doit avoir 3 enfants,
3: etc. Ouais. Donc, il ne touche pas 150 000 roupies. C'est ça, c'est une très, très mauvaise conception de la fiscalité.
0: Exactement.
4: Vous vous souvenez, dans le budget 2025, il y avait une partie du budget qui avait disparu le lendemain.
2: Ouais.
0: Oui.
4: Pourquoi? Parce que cette mesure qu'on avait décidé de taxer à un certain seuil de 150 ou 200 000 roupies n'allait presque rien rapporter à l'État. Donc, moi, j'aime les chiffres. J'aurais bien aimé voir les chiffres de Kougan par à peine. Combien on a? À peu près 80% des salariés reçoivent moins de 50 000. Quel est le pourcentage de personnes qui reçoivent à pas plus que 150 000?
3: 10%.
4: Au-dessous de 5%. Au-dessous de 5%. Moi, je pense à peu près vers les 3,5-4%. Est-ce que taxer ces gens-là, les gens qui reçoivent 150 000 au pays avec 3,5% des salariés, va rapporter, va permettre à baisser l'essence par 5 roupies?
1: Je crois qu'on est d'accord là-dessus. Sauf que il faut, quand il dit qu'il faut taxer les riches, allez, trouvons 300 000, disons.
3: Non, ce qu'il dit, revenons à son propos. Ce qu'il dit,
1: non, on est en train de parler d'un principe de taxer.
3: Pour répondre à ce que Alain disait, qu'est-ce que cela rapporte? C'est 5%. Donc, il parle, il met des chiffres. C'est un économiste, donc il connaît les chiffres. Ouais. On ne va pas discuter avec un économiste par rapport aux chiffres. Donc, il dit que ça va rapporter 50 000 roupies de plus pour ces 5%. Donc, si on fait 5% de 600 000, à peu près, la population active, selon mes calculs, et Dwidge, tu peux me confirmer, ça rapporterait par an 1,5 milliard de roupies. 1,5 milliard de roupies s'il augmente la taxe. Mais... on va aborder les problèmes de budget, les attentes par rapport au budget. Et là, on peut discuter de cette mesure. 1,5 million, c'est ce qu'il met sur la table aujourd'hui. Dwidge, tu me corriges si j'ai tort.
5: Je suis d'accord avec ça. Mais je pense qu'aussi, traiter de gens qui a plus que 150 000 roupies de riches, c'est exactement. Il ne vit pas dans un monde, il vit pas dans le monde actuel.
0: Oui.
5: C'est vrai qu'on a un 5% de personnes qui gagnent plus que 150 000, je ne le nie pas.
1: Alors moi j'aime bien les exemples pratiques. Quelqu'un de la cité Richelieu, il est évident, la cité Richelieu, ce n'est pas Royal Garden, ce n'est pas là où vous habitez. Mais un pauvre type de la cité Richelieu a étage et piscine. Non. On a vu ça? Un trafiquant de drogue?
0: Non mais moi je crois qu'on confond.
1: Incroyable.
0: Je crois que ça aurait été beaucoup plus simple ou plus facile de comprendre s'ils avaient dit par exemple plus d'impôts sur les grandes fortunes à Maurice par exemple.
1: Là, on
0: tombe d'accord sur les grandes sociétés, un peu plus taxées. Ça pourrait même être que symbolique, c'est-à-dire le temps que cette crise dure et après revoir les chiffres. Pourquoi pas? Le problème, c'est qu'il n'y a aucune volonté. C'est ça que la population ressent. Il n'y a aucune volonté
1: Sauf que lors des premières consultations budgétaires, du moins le premier jour, quand il avait été interrogé par la MBC, le ministre délégué aux finances,
0: Damri,
1: a dit il faut cibler. Il a utilisé le mot ciblage. Alors justement, comment appliquer
3: le ciblage, c'est au niveau de la fiscalité, mais le ciblage est aussi au niveau du welfare state. Voilà, donc on va parler du budget, mais aujourd'hui, il est clair que ce que Kougan dit par rapport aux 12 sous, c'est vrai que ça va avoir zéro impact. Je suis d'avis... je partage l'avis d'Alain Janot lorsqu'il dit, par exemple, il faut faire attention à qui on taxe et surtout à ne pas démotiver les investisseurs, décourager les investisseurs, décourager le marché de consommation, parce que l'économie mauricienne est basée sur la consommation. Si vous taxez de façon abrupte et unfair, pour prendre un anglicisme, vous allez décourager les gens à consommer et vous allez vous retrouver encore une fois dans une économie qui va...
1: Le problème, c'est que nous sommes dans une situation totalement inédite.
0: Exactement.
1: Nous sommes dans une situation économique désastreuse, catastrophique, doublée d'une guerre qui ne donne pas le sentiment qui va se terminer. Donc, on peut faire appel à la solidarité.
2: Oui,
1: il n'y a pas que les petits.
2: Oui, et puis, il faut contrôler.
1: Il
2: n'y
1: a pas que ceux qui payent la taxe qui contribuent.
2: Il faut contrôler. Nous avons environ 100 000 étudiants à Maurice. Ils ont le transport gratuit. OK ? Ce transport gratuit-là, je vous assure qu'il y a environ 30% d'étudiants dont les parents vont les quitter à l'école et le gouvernement paye toujours le transport gratuit. Il faut avoir un système de contrôle où you pay as you earn. Les transporteurs gagnent
1: ce qu'ils transportent.
2: Ils ne peuvent pas gagner.
1: Mais non, là, on a vu le scandale
2: Mais c'est ça. Ce sont ces choses-là qu'il faut contrôler.
1: Les bus restent au garage et...
3: Ben oui.
4: Il faut revoir tous les dépenses.
2: Il faut revoir les pensions qu'on paye.
4: Pas tout le monde en même temps.
0: Il y a quelque chose qui coûte énormément à l'État aussi, c'est la fonction publique. Ça aussi, il faudrait peut-être recommencer à revoir un petit peu les postes, les salaires, les machins, etc.
3: Nous sommes en train d'avoir le débat avant qu'on atteigne le thème, c'est-à-dire les attentes par rapport au budget.
1: Voilà, il est 9h59 et 30 secondes sur les ondes de Radio One. Dans 30 secondes, nous allons avoir rendez-vous avec Rebecca François Boncœur pour le flash de 10h, suivi des avis de décès qui seront présentés par Corinne Tonnette. On reprend le micro pour la polémique après tout ça. Et nous aurons en seconde partie Jean-Claude Delestrac, justement aux environs de 9h25, pour la réforme électorale. Allez, on se voit plus tard.
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0: Les 10h pile. Et c'est le flash avec Rebecca François. Rebecca, bonjour.
1: Bonjour Finley, bonjour à tous. Une ressortissante ougandaise a été arrêtée à l'aéroport de Plaisance pour importation de drogue avec circonstances aggravantes. Irène Karungi, 37 ans, arrivée de Nairobi le 23 avril, a été interceptée par les douaniers et là-dessous. Un scanner corporel a révélé qu'elle transportait de la drogue à l'intérieur de son corps. Au total, 14 boulettes de cocaïne pesant 233 grammes ont été récupérées, dont certaines dans un hôtel à Grand-Bay et d'autres à l'hôpital où elle était sous surveillance médicale. La suspecte est actuellement détenue au poste de police de Paille. Une enquête est en cours pour établir d'éventuelles ramifications. Tous les clients dits non résidentiels du Central Electricity Board sont concernés. Tout gaspillage d'énergie sera sanctionné. Ces règlements sont entrés en vigueur hier le 1er mai et resteront en place jusqu'au 1er novembre. L'Energy Efficiency Management Office pourra compter sur la collaboration de la police pour faire appliquer la loi. Dans un premier temps, les contrevenants sont avertis. En cas de récidive, des sanctions seront appliquées. Ces mesures ne concernent pas uniquement le secteur privé. Les infrastructures publiques non essentielles sont également visées. Les autorités locales devront faire preuve de vigilance face à tout gaspillage. La Mauritius Society of Authors a réaffirmé son engagement en faveur de la transparence et de la justice, évoquant l'affaire des 95 millions de roupies. En conférence de presse cette semaine, Steve Augustin, membre du conseil d'administration, a précisé qu'un Forensic External Audit financé par le gouvernement est actuellement en cours. Une initiative qui permet à la MASA de préserver ses ressources financières et faire la lumière sur ce dossier. Malgré des retards liés aux changements administratifs, le nouveau conseil se veut confiant. Les conclusions de l'audit sont attendues d'ici septembre. Elles devraient orienter les décisions futures qui seront en faveur des artistes. L'avertissement de fortes houles émis hier a été levé ce samedi. Les dernières observations indiquent que les houles énergétiques qui influençaient l'état de la mer dans les parages de Maurice s'atténue graduellement. Toutefois, la haute mer restera forte avec des houles et la hauteur des vagues sera de l'ordre de 3,50 m. Les sorties en haute mer ainsi que dans les lagons de l'ouest et du sud sont déconseillées. Et sur le plan international, une cour d'appel fédérale américaine conservatrice a provisoirement suspendu hier l'acheminement postal de la méfépritone, la pilule utilisée dans la majorité des interruptions volontaires de grossesse aux États-Unis. Cette cour d'appel fait droit à une demande de l'État républicain de Louisiane qui conteste la levée par l'Agence américaine des médicaments de certaines restrictions d'accès à la méfépristone, invoquant des risques potentiels pourtant écartés par le consensus scientifique. Voilà la fin de ce point info. Merci de l'avoir suivi. À venir les avis d'essai.
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4: Les avis d'obsèques. On nous prie d'annoncer le décès de Monsieur Sanjiva Narasimha Appadu. Décès de Monsieur Sanjiva Narasimha Appadu, âgé de 67 ans, plus connu sous le nom de Sanjiva Vishnu. Le convoi sortira de chez son épouse, Emma Appadu, à Shivala Road, l'agrément Saint-Pierre, à 16h aujourd'hui, pour se rendre au lieu de crémation de circonstance à Saint-Pierre. Décès de Madame Kim Fat Aki, décès de Madame Kim Fat Aki, née Yan Sunyin, âgée de 97 ans. Le convoi sortira du Kitlock de Bell Village à 10h demain matin pour se rendre à l'église Notre-Dame des Anges à Maïbourg et de là au cimetière de Petit Bel Air. Décès de Monsieur Jean-Stéban Christophe, décès de Monsieur Jean-Stéban Christophe, habitant la route royale à Bois-Pignolet, Terre Rouge, âgé de 25 ans, plus connu sous le nom de Théban. Le convoi sortira de la chapelle ardente de Mourat à la route royale à Petite Rivière à 14h aujourd'hui pour se rendre au cimetière de Bois-Marchand. et décès de Monsieur Jean-Rémy Rouget, décès de Monsieur Jean-Rémy Rouget, âgé de 83 ans. Le convoi sortira de son domicile à Tamil Temple Road, à Montroche, à 11h aujourd'hui, pour se rendre à l'église Notre-Dame de Montroche et de là au cimetière de Saint-Jean. Aux familles endeuillées, Radio One présente ses sincères condoléances.
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0: il est 10h08 sur les ondes de Radio One. Bonjour et bienvenue si vous nous rejoignez pour la seconde partie de Polémique. Et nous sommes ensemble jusqu'à 11h. Nous avons Jean-Claude Lestrac au téléphone. On va lui faire intervenir dans quelques instants pour nous parler justement de la réforme électorale. Il a publié à ce titre un papier dans l'Express de cette semaine, qui est un extrait d'un livre à paraître. Son livre à paraître dont le titre serait, d'après ce que je comprends, « Communalisme et identité guerrière ». Un petit clin d'œil à
1: Amin Malouf,
0: identité meurtrière. Nous le verrons dans quelques instants. Mais pour l'heure, on va parler rapidement, justement, des attentes du budget. Qui c'est qui veut commencer ?
2: Commence.
0: Alors, à ce budget, comment ça s'annonce ? Les consultations pré-budgétaires ne font pas l'unanimité, ne sont pas populaires du tout, semble-t-il, avec les syndicats qui ont décidé de boycotter au motif que ce n'est pas le Premier ministre qui, en tant que ministre des Finances, qui préside à ces débats. Allez-y.
2: Bon, je ne vais pas rentrer dans la polémique des syndicats. Lorsqu'on négocie, on négocie avec un gouvernement, que ce soit le Premier ministre ou un de ses représentants. Pour moi, ça va du pareil au même. C'est de la démagogie syndicale. Ils devraient revoir leurs instances, etc., et leur philosophie pour être plus à jour avec la réalité mauricienne que d'aller chercher midi à 14h par rapport aux représentants du gouvernement. Moi, mes attentes par rapport au budget, remettez de l'argent dans les poches des Mauriciens. Je vais prendre à contre-courant ce que Kougan par à peine dit. Donnez une bouée d'air frais à cette classe moyenne ou classe moyenne supérieure. À savoir, aujourd'hui, quelqu'un, un de nos cadres, paye 3% de son salaire, la CSG. OK? 3% de son salaire à la CSG. Abolissez la CSG. Pour les employés. Pas pour les employeurs. Pour les employés. Parce que l'employeur paye 6%. Donc, redonnez ces 3% à la classe moyenne supérieure et à ses cadres. Ensuite, vous revoyez tout le système du welfare state. On parlait de ciblage. Il faut absolument qu'il y ait un ciblage dans le welfare state. Je ne dis pas qu'une personne doit payer absolument le prix du marché lorsqu'il va à l'hôpital. Mais par exemple, on peut mettre des barèmes. Si une personne touche 35 000 roupies, si un médicament coûte 150 roupies, cette personne peut payer 25 roupies. OK? Voilà comment je vois le ciblage. Le ciblage doit être progressif, mais il doit se faire de façon très, claire et intelligente. Ensuite, je vais vous donner un exemple. D'accord? Une personne aujourd'hui qui achète une propriété à 4 900 000 roupies, un petit appartement, 4 900 000 roupies, cette personne va payer 300 000 roupies de frais, c'est-à-dire entre les enregistrements, les frais à la banque, etc., etc., 300 000 roupies de frais. Kougan Parapen me parle de 50 000 roupies par an si on augmente le barème à 30%. Moi, je lui dis, n'augmentez pas le barème, mais donnez à cette personne l'opportunité d'acheter cet appartement parce que c'est 300 000 roupies qui contribuent directement à l'économie mauricienne. Et en fin de compte, pour laisser la place aux autres de s'exprimer, réduisez la TVA. Je le redis encore, nous sommes une économie de consommation. Si vous remettez de l'argent dans les poches des consommateurs, ils vont dépenser plus. Alors, certains économistes, dont Dwight, va me dire « Ah, mais attention à l'inflation. » Notre inflation, elle est importée majoritairement. Quoi qu'on fasse, il y aura de l'inflation.
0: Alors, vous avez pu constater, ceux qui font des courses, par exemple, que il n'y a pas de grosse poule dans les supermarchés.
3: Et tout a augmenté. Ben oui.
2: Les gens ont peur. Les gens n'achètent plus.
0: Ils sont frileux. Ils font attention. Pas tout le monde en même temps.
2: Je termine. La voiture que vous alliez changer, que vous alliez payer la route, etc., vous ne la changez pas. La construction que vous alliez faire, vous ne la faites pas.
3: Exactement. Et je pense que Jean-Paul a tout à fait raison dans ce qu'il dit. C'est le problème, c'est la façon dont on va cibler. Parce que ce n'est pas la même chose, comme il dit, ceux qui touchent 150 000, je ne considère même pas qu'ils devraient être taxés plus, etc. Pour les attentes du budget, par contre, ce que nous attendons, c'est que, justement, le gouvernement prenne en considération les difficultés et tout ce qu'il y a. Nous avons une inflation, de 4,3, c'est ça ? Toujours ? 4,3. Et si nous continuons dans ce sens, ça va être impossible pour le petit consommateur et ceux qui vivent. N'oublions pas quand même que le salaire minimum que nous avons à Maurice aujourd'hui reste 17 500 roupies, qui n'est rien. Je me pose la question souvent et je me demande comment ces gens-là arrivent, alors que si nous voyons comment les gens doivent dépenser pour avoir un niveau de vie plus ou moins convenable, c'est 43 000 à peu près par mois que nous devons dépenser. Comment réajuster tout cela? Qu'est-ce que le gouvernement va prendre comme mesure, tenant en compte que nous avons 10 milliards de moins concernant le deal Chagos, etc., avec toutes les difficultés que nous avons avec cette guerre qui ne s'arrête pas, et de comprendre qu'est-ce que le gouvernement va faire pour alléger justement ces Mauriciens?
1: Alors, en écoutant déjà M. Damri, il semblerait que ce budget qui arrive ne sera pas un budget de consommation, mais plutôt un budget d'investissement. Et c'est là qu'il faut faire hyper attention. Parce que le gouvernement tente à maintenant vouloir miser sur le long terme, qui va rassurer le secteur privé et les investisseurs. Mais il ne faut pas oublier que c'est la consommation qui tient l'économie mauricienne. Et donc, on ne peut pas maintenant venir, surtout dans la période dans laquelle on est, venir tabler uniquement sur un budget axé sur l'investissement, en négligeant l'aspect de la consommation. La marge de manœuvre est très fine. Et c'est pour cela qu'on parle de la nécessité d'un budget intelligent.
4: Duige, on a parlé de revenus, on a parlé de taxes, on a parlé justement de remettre plus d'argent dans les poches des Mauriciens. J'entends tout ça. Mais ce que j'entends pas, c'est les risques que nous allons faire face durant cette année. Un exemple simple, c'est l'eau. On va faire face à une des plus grosses sécheresses depuis 122 ans. Le mois de février a été le troisième mois de février le plus sec en 122 ans. Et ce que je m'attends, c'est au moins pareil à ce genre d'éventualité. Plus de réservoirs, désalinisation, des choses comme ça. J'habite dans un endroit où pendant un an, on n'a pas eu d'eau courante de façon soutenue pendant un an. À cause de travaux, à cause de plusieurs choses. Mais quand je sors le matin, je vois quand même des tuyaux qui sont en train de couler.
5: Mais oui.
4: Et pour moi, c'est du gaspillage de l'eau, c'est du gaspillage des fonds. Pour revenir sur ce que Christina dit aussi, le PIB forecast pour Maurice pour la période 25-26, c'est à 792 milliards de roupies, donc le PIB. On a une dette publique de 88%, et ça, c'est à partir de mars. Qu'est-ce que ça veut dire? Que notre marge de manœuvre en termes de dépenses, elle disparaît. Elle n'est plus là. Donc, comment balançons ça? Damri a parlé d'un budget d'investissement. Je suis d'accord. Mais investir comment? Diversifier. Le tourisme, par exemple. On attire le touriste de luxe maintenant. Pourquoi ne pas justement diversifier dans du, j'ai pas envie de dire plus bas de gamme, mais du plus moyen. Airbnb, location en short term, des choses comme ça. Et l'autre partie que pour moi, ce budget-là devra faire, ça va être un balancing act. Un, attente population. Deux, pression. Et troisième, les risques qui nous accompagnent.
0: Voilà. Alain conclut ce chapitre. Je comprends bien les attentes de Jean-Paul en matière de TVA. Il faut baisser le TVA et il faut éliminer le CSG. Mais ça ne peut pas se faire parce que si on regarde que du côté de revenus, ça ne peut pas se faire si on ne contrôle pas les dépenses. Donc, il est important pour atteindre cet objectif, il faut contrôler les dépenses. Tous les projets qui ne sont pas dans cette période essentielle, prioritaire, il faut les freeze. Par exemple, ce que j'ai entendu dans certaines radios, c'est qu'on va construire une route de 10 milliards de roupies de quelque part. On a un trou au niveau de Chagos. On doit trouver 10 milliards. Maintenant, on va construire une route. Ce projet-là doit être freeze. Donc, il y a beaucoup de projets comme ça et les dépenses, les gaspillages, etc., doivent être revus pour qu'on puisse atteindre
4: les attentes de...
0: Voilà, il est 10h18 sur les ondes de Radio One. Nous avons Jean-Claude de Lestrade qui est au bout du fil, justement, qui a fait publier, comme je vous ai dit, un papier dans l'Express concernant la réforme électorale. Jean-Claude, bonjour.
5: Bonjour, Cindy.
0: Qu'est-ce qui vous a fait sortir des bois avec ce texte, d'abord?
5: Si vous permettez, avant d'aborder cette question, je viens d'écouter votre débat sur le budget. Je vous proposerai un de ces jours d'organiser un débat sur quels sont les moyens qui sont à la disposition de notre pays pour produire de la richesse, pour faire de la croissance, parce que c'est de cela qu'il s'agit. Nous continuons à dire l'État devrait donner ceci, l'État devrait donner cela, l'État devrait abolir ceci, abolir ça. Mais comment? Quels moyens? Quelle richesse? Le point clé, c'est la croissance. Si nous ne sommes pas capables d'améliorer le niveau de croissance que nous avons connu ces dernières années, nous allons droit au mur. Donc, il y a un aspect de votre débat qui, à mon avis, mérite d'être approfondi. C'est la question de l'investissement dans le secteur productif. Comment produire de la richesse pour pouvoir... Il n'y a pas de politique sociale possible sans richesse nationale. On peut distribuer que ce que l'on a, ce que l'on a produit. Alors, pour l'instant, je ne vois pas très bien de quelle manière cela va se faire, mais c'est un débat qui est absolument crucial et nécessaire. Maintenant, pour répondre à votre question.
0: Bien sûr que ce débat est nécessaire, et on revient à votre préoccupation exprimée cette semaine.
5: Bon, c'est motivé d'abord par la décision annoncée par le Conseil des ministres de présenter rapidement un projet de loi de réforme électorale, ou en tout cas partielle, sur un aspect de la loi électorale. Et clairement, le gouvernement est en train de proposer cette réforme uniquement sur un point, sous la pression de son partenaire Résistance et Alternative. La réforme qui est en train d'être proposée, c'est la question de la déclaration, l'élimination de la déclaration de la communauté des candidats aux élections. Alors, c'est absurde ce qui est en train de se mettre en place. Nous avons une constitution qui reconnaît l'existence de 4 communautés. Ensuite, la Constitution nous dit qu'il y a une obligation de nous assurer d'une représentation, le vocable utilisé est « fair and adequate » de chaque communauté à l'Assemblée nationale. Ce n'est pas banal, ce n'est pas sans signification. C'est de cette manière qu'on s'assure d'une représentation de la diversité politique et ethnique du pays. Pour ce faire, on a institué le Best Loser System depuis 1966. Ce n'est pas un système parfait, effectivement, mais c'est par le biais de ce système que l'on corrige éventuellement une sous-représentation de l'une des communautés, particulièrement les communautés minoritaires, à l'issue d'une élection. Pour ce faire, il faut connaître quel est le critère. Le critère, c'est le poids de la communauté, le poids démographique de cette communauté. Ensuite, le nombre d'élus que cette communauté a pu faire élire par le système First Past the Post. Or, nous avons pu constater au fil des élections que ce système First Past the Post assure, élection après élection, la pleine représentation de la communauté majoritaire, mais que systématiquement, les communautés minoritaires sont sous-représentées. Et le système de Best Loser System est une forme de compensation pour rétablir un certain équilibre. Encore que déjà c'est faussé par le fait que le poids démographique est basé sur un recensement qui date de 1972. Et il n'est plus réel, il n'est plus le reflet de la réalité démographique des communautés aujourd'hui. Mais enfin, il a l'avantage d'exister. Alors, on va maintenant introduire un amendement où il ne sera plus nécessaire, et ce sera au choix des candidats, de déclarer ou non leur communauté. Comme si cette déclaration-là qui détermine leur communauté. Leur communauté, c'est une hypocrisie monumentale. Ce candidat qui pourrait ne pas déclarer sa communauté, en fait, est candidat dans la circonscription où il est candidat, parce qu'il est ce qu'il est, parce qu'il a une communauté, et au fait, c'est pour ça qu'il a été choisi pour être candidat là où il est candidat. Je l'ai dit, son identité, c'est pas sur le formulaire d'acte de candidature, son identité, c'est son fond. Alors, assez d'hypocrisie, d'autant plus que si on fait cet amendement tel que c'est présenté là, ces communautés minoritaires, déjà sous-représentées, en particulier la population générale, vont être encore davantage pénalisées. C'est absurde ce qui est en train d'être fait, et ça est loin de l'obligation constitutionnelle qui demande que toutes les communautés, chaque communauté doit obtenir a fair and adequate representation, c'est-à-dire donc autant que possible, aussi fidèlement que possible, à son poids dans la nation, au sein de la société. Alors, pourquoi cette précipitation? Pour la même raison que j'ai entendu le débat tout à l'heure, donc monsieur Soubron, lui dans les brancards, il commence à s'agiter, hein, ce sera le prochain à quitter l'Alliance, on verra à quel moment. Et là, il fait une pression pour obtenir cet amendement qui avait été fait déjà aux élections de 2014. On avait fait un mini-amendement au fait de même nature, mais en annonçant que ce serait temporaire. Parce que chacun reconnaît que, bon, ben, on a eu à bricoler un truc juste avant les élections. Il y a eu un amendement, le nom qui porte, c'est temporaire.
0: Là, ça va devenir permanent.
5: Et donc, là, on essaye de pérenniser une absurdité créée en catastrophe à la veille des élections de 2014 et l'introduire dans nos lois et, à mon avis, en violation de la Constitution. Alors, ce gouvernement a un attorney général qui n'est pas un imbécile. J'espère qu'il va mettre un peu de bon sens dans ce débat-là.
0: Ben voilà. Merci Jean-Claude de Lestrade pour cet éclairage. Cet éclairage. Alors quelqu'un veut rebondir
1: Oui. Alors je dois avouer que je n'ai pas encore réussi à avoir un avis tranché sur la question. Je m'explique.
0: If you're open to conviction, donc vous n'êtes pas sectaire, c'est bien.
1: Finalement, quand on regarde tout le questionnement autour du best loser system, parce que c'est de ça qu'on parle, est-ce que il vaudrait mieux une démocratie imparfaite mais stable, ou alors une démocratie parfaite sur papier mais potentiellement explosive? Je crois qu'il faut bien regarder le contexte de l'île Maurice. Est-ce qu'aujourd'hui, les Mauriciens sont prêts à voter pour les candidats uniquement sur une base de programme, en occultant totalement l'aspect de la communauté de ces candidats?
0: Je vous arrête parce que j'y connais un peu ce rayon-là, parce que j'ai été dans cette arène-là. Il est évident que le parti politique choisit ses candidats en fonction du profil ethnique de la circonscription.
3: Bien sûr.
0: Donc quand on vote, que soit le programme ou le parti, c'est mêmes affaires. Il n'y a pas de distinction là. Qu'on mettrait trois chignons à trioler, il est évident qu'ils ne passeraient pas.
3: Exactement.
6: Pas seul.
3: Oui, parce qu'on est conscient de la réalité sociale de notre pays. Donc,
0: Par exemple, si on met trois hindous avec les castes correspondant au profil castéiste de la circonscription, doublés de leur programme, ça ne pose aucun problème. Donc, vous ne devriez pas avoir d'état d'âme sur la question. Les partis politiques eux-mêmes choisissent leurs candidats en fonction de ces critères-là.
6: Par exemple, la circonscription numéro 2 et 3, on est garanti qu'on aura 6 musulmans. Donc, c'est assez clair.
2: Voilà. La question de Christina.
7: Ça, c'est une grande sagesse de
0: Mohamed. Je vous ai dit de ne pas parler en même temps, ça, parce que j'ai des retours que ça brise les tympans des auditeurs.
2: La question de Christina était, est-ce que les Mauriciens sont prêts à voter pour un candidat irrespectif de sa communauté, mais basé sur son profil, sur ses mérites, etc. etc. Alors, si on fait un tour de table, là, Finlay, je pense que nous, Mauriciens, nous tous, autour de cette table, nous voulons avoir cette méritocratie. Je me fiche, moi, de savoir si quelqu'un dans ma circonscription est hindou, musulman, du moment que cette personne a les capacités, les qualifications nécessaires. Et je pense que tous autour de cette table, nous partageons ce même avis. Mais aujourd'hui, il est vrai, et je vous rejoins là-dessus, c'est que ce sont les partis politiques qui nous dictent nos candidats.
3: Ce n'est pas la population qui vote.
2: C'est pas une demande de la population. C'est le calcul politique derrière.
3: C'est ce que j'allais dire. Dans l'idéal, comme le fait ressortir Christina, dans l'idéal, ça aurait été que nous votons en fonction des compétences de chacun et ce qu'ils vont apporter, ce que cette personne va apporter à nous en tant que politique, pour la politique et la
0: société. Voilà, il est 10h29 sur les ondes de Radio One.
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5: Allez Michel.
6: Et alors je disais tout à l'heure, dans l'idéal, ça aurait été que le Mauricien soit capable de voter demain, aux prochaines élections, le candidat qui représente... qui donne cette conviction de bien faire les choses, peu importe s'il est créole, chinois ou je ne sais qui. Le problème que nous avons, c'est justement, nous revenons encore à ce point qu'a bien soulevé Jean-Paul, c'est, et vous-même, c'est cette politique qui existe sur la division pour pouvoir avoir ce qu'on veut. C'est pas nous qui le demandons. C'est justement, ce sont ses propres partis qui vont aller dans ces circonscriptions pour demander qu'on vote aux personnes qui nous représentent le plus, le chinois, l'Inde ou la population générale, etc. Mais si on demande à la population aujourd'hui quelle serait la façon de voter, ce serait comme l'a dit Jean-Paul, tout le monde a envie de voter pour quelqu'un qui travaille, peu importe d'où il vient, peu importe son ethnicité, mais qui soit capable de donner ce que la population attend.
7: C'est un drapeau.
8: Ben oui. Justement, moi je comprends pas cette hypocrisie de ne pas reconnaître la spécificité des individualités, la spécificité ethnique dans une société plurielle, une belle société plurielle comme la nôtre.
9: D'ailleurs, Singapour en est un exemple.
8: Singapour est un exemple flagrant de l'intégration, de la reconnaissance ethnique, ne serait-ce que dans son système de Housing Development Board, j'en ai déjà parlé ici. Là-bas, ils accordent parce que là-bas, il n'y a pas de maison individuelle, hein. C'est des appartements. Bon, il y a des maisons individuelles pour les super riches, mais la plupart des logements, c'est des appartements de l'État que les gens vont acheter à bail pour 100 ans. Vous voyez? Et ces appartements de l'État-là, ils vont être accordés selon des quotas ethniques. Et personne ne s'en plaît, tout le monde est content. Hein? Par exemple, si la population chinoise constitue 80% de la population, si vous avez un bloc d'appartements avec 100 appartements, vous aurez 80 qui sont donnés pour les Chinois. Si les Malais constituent 12%, alors 12 appartements vont être accordé au Malais et 5 appartements pour les autres.
7: Mais
8: pourquoi
7: laisse-moi terminer. Juste un point.
8: Laisse-moi terminer.
9: Coupe le micro, je suis désolé. Il ne faut pas parler en même temps.
8: Oui,
9: on laisse terminer Alain, et puis Jean-Paul va prendre la parole. Est-ce que c'est difficile d'attendre qu'à quelqu'un
8: parle? Non, mais c'est juste. C'est à ce moment-là, l'idée de Lee Kuan Yew à l'époque, c'était que tout le monde était obligé de vivre ensemble dans les mêmes blocs d'appartements. Vous allez dans les mêmes écoles qui sont à proximité, vous utilisez les mêmes services de santé, vous voyez, il n'y a pas de ségrégation de logement. Et de cette manière-là, Singapour a pu créer, ça a grandement contribué à créer une nation.
7: Jean-Paul? Ce que je voulais dire en complément de ce que Alain disait.
9: Oui, on a entendu bien évidemment.
7: Et je ne voulais certainement pas l'interrompre, c'était que le recensement et actualisé.
8: Oui, bien sûr.
7: Vous ne pouvez pas avoir un système qui fonctionne aussi bien à Singapour en vous basant sur un recensement qui a été fait dans les années 70.
10: 1972.
7: Voilà, cher ami, c'est ce complément que je voulais apporter.
8: Oui, merci.
9: Mais un complément...
8: Tu as raison, c'est un complément important.
9: Alain, je suis en train de parler là. Un complément vient après, pas pendant.
7: Mais c'est l'idée même de polémiquer.
9: Je vous entends. Mais ça provoque une cacophonie souvent, c'est bien.
7: Très bien.
9: Alors, ce qui est important aussi, qui a été dit dans le papier de Jean-Claude que vous avez tous lu, j'espère. Levez le doigt, c'est que n'a pas lu là.
7: J'ai lu.
9: Je serai puni. Je dois lire le texte.
6: C'est de Jean-Claude.
9: Ouais. Pardon. C'est quand on favorise une communauté. Le texte le dit d'ailleurs. On blesse la République. Il n'y a aucune raison qu'une communauté ait préséance sur les autres communautés.
7: Bien sûr.
9: Parce qu'on ne construit pas une nation sur une communauté ou sur deux communautés ou trois. Il faut que cette représentation soit colorée, c'est-à-dire aux couleurs de nos ethnies. Et que si un segment estime qu'il doit avoir préséance, il est évident qu'on est en train de violer les lois de la République. On ne peut pas construire une République démocratique avec une communauté ou deux communautés ayant plus que les autres. Et c'est cet aspect-là, justement, que Jean-Claude de Lestrac souligne dans son papier avant d'arriver à la représentation, justement, de la réforme électorale. Qui veut qu'on...
7: Mais quand on parle de communautarisme, d'accord, on a une communauté qui sont les créoles descendants d'esclaves africains qui n'est pas sous la constitution déterminée. Nous sommes qualifiés de population générale. Alors si on veut être juste envers toutes les composantes de la société,
9: il faudrait
7: avoir une identité de descendants d'esclaves africains.
9: Et alors, à ce titre, vous savez bien que c'est José et moi qui a qualifié les 400 000 invisibles.
7: Mmh. Voilà.
9: Ils n'ont pas de nom. Ils n'ont pas d'identité as such.
6: Pas reconnu par le segment de la population.
9: Mais j'espère qu'avec la réforme électorale, tout cela va se mettre en place, parce qu'il est inconcevable que toutes les communautés ne suivent pas les lois de la République. Il est évident que si on accorde des préférences, c'est-à-dire que on tolère une pollution sonore, que ce soit quelle que soit sa nature, ça pose un problème de loi. C'est-à-dire que vous êtes en train de transgresser des lois de la République.
7: Absolument.
9: Donc il faudra mettre de l'ordre dans tout ça. Et j'espère que les débats qui auront lieu, justement, à l'Assemblée nationale pour cet amendement-là, tout cela va remonter à la surface. Mais Jean-Claude de Lestrac a parfaitement raison, par exemple, de venir dire qu'il est inconcevable de prendre des mesures dans le cadre d'une réforme électorale sur des données datant de 1972. J'ai hâte d'entendre ce que le nouveau parti de M. Béranger va dire là-dessus. Béranger était contre.
6: Oui,
9: il n'y a pas de recensement.
6: Non, et l'attorney général aussi, si je ne me trompe,
9: M.
6: Glover aussi avait dit qu'il était contre le recensement, parce que ça allait déstabiliser un petit peu, si vous voulez, la population, si on a des chiffres, etc.
8: Non, moi je
6: pense que c'est nécessaire. Il est très nécessaire que nous ayons un
9: recensement.
8: Non, il est nécessaire.
6: Très nécessaire.
8: Et puis il y a
9: question et réponse claire.
8: Oui.
9: Pourquoi on ne le fait pas? Alain va répondre.
8: Moi, je pense que pour ne pas blesser certaines communautés, peut-être.
7: La réponse claire et directe, c'est que si on fait un recensement aujourd'hui, la communauté qui se dit majoritaire, c'est-à-dire hindoue, peut se retrouver dans une situation minoritaire et les données changent. Voilà la réalité. C'est aussi simple que ça.
9: Et quand on arrive à ça, le théorème de Singapour ne pourra pas s'appliquer.
7: Exactement, c'est pour ça que je tenais à faire ce point, c'est que Singapour se réactualise le recensement sur une base communautaire ou ethnique ou peu importe, de façon régulière pour avoir pour avoir une prise de décision qui reflète la société.
8: Par exemple, l'Electoral Boundaries Commission, qui siège tous les 10 ans, par exemple, aurait pu prendre en considération cette répartition des différentes de notre spécificité ethnique. Parce que, voyez-vous, et comment ils font pour remettre les boundaries? Voilà. Ça, c'est très important.
9: On ferme ce chapitre parce que là, ce qui nous intéresse aussi, c'est le rapport du Public Accounts Committee. Qui c'est qui veut commencer là-dessus? D'Adrien Duval, qui a fait un énorme travail, il faut le dire. Enfin, un énorme travail. C'est tellement facile d'aller voir les rats. Il n'y a aucun mérite. Okay. C'est pas Christophe Colomb qui découvre les Amériques.
6: Non,
9: là.
6: Il l'a fait.
9: Il a le mérite de partir.
10: Non, mais surtout l'effort à saluer, c'est quand même un special report. Oui. C'est pas le rapport complet. Et ils se sont dit, et là je parle du comité, avec 10 parlementaires, qui va venir dire que la situation est tellement grave qu'on va devoir rapporter ça tout de suite.
9: Et puis ça, c'est une décision politique aussi, ça. Moi, j'ai été dans le Public Accounts Committee pour savoir que c'est pour emmerder le gouvernement, faire un rapport spécial, quoi.
10: Oui.
9: Non, avec mais, raison.
10: Avec raison dans ce cas-là. Les chiffres. 1,8 milliard de produits pharmaceutiques stockés. 1,4 milliard de produits pharmaceutiques achetés. Et dedans, 214 millions de produits expirés sur le système. Qui fait environ près de 15 à 20% de ce qu'on a. Et maintenant, mettons ça dans le contexte sanitaire du pays. On a eu un décès de la leptospirose ce matin.
9: Oui.
10: On a environ 18 cas à Maurice. On a du Mpox. On a du chikungunya qui revient.
9: On a tout, quoi.
10: On a tout, quoi. Et là, on se dit, ben, vous savez quoi? Ajoutons à ça. Ayons de l'urine de rat dans un entrepôt où on va stocker des médicaments, des fluides intraveineuses. Pour moi, c'est criminel. C'est même pas un abandon. C'est criminel. En plus, on parle aussi de stockage de produits chimiques mal organisés. Donc, des produits chimiques qui, quand même, ont été stockés avec des médicaments. Donc, à la fin de la journée, on part à l'hôpital, mais on peut se retrouver pire. Et pour moi, c'est quand même, c'est grave.
11: Moi, ce rapport, fini, ce rapport, pour moi, c'est damning. Sauf que Adrien Duval, il politise la chose. Trois points que je vais ressortir. Premièrement, c'est une situation qui dure depuis des années. Ce n'est pas une situation qui a commencé depuis novembre 2025. 24.

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1: À Phoenix, ils ont commencé l'appel d'offres, sauf que les procédures sont longues et les décisions ont été très lentes dans ce secteur. Donc, ce que j'ai compris, c'est qu'on est dans un closing stage de pouvoir avoir ce bâtiment et refaire tout le système de informatisé, etc., etc. Donc, je pense, moi, il y a un gros travail à faire. Le ministre de la Santé doit se concentrer. Parce que médicaments, c'est tellement important. On ne peut pas.
2: Tellement cher aussi.
3: Alors, il faut dire pourquoi ça a eu une répercussion très conséquente. C'est parce que M. Ehsan Djoumon, quand il était dans l'opposition, a fait les mêmes visites à l'hôpital pour découvrir des produits périmés, non seulement, mais avec des rats en plus. Donc, M. Duval ne renvoie que les rats de la pièce, en fin de compte. Là,
2: mais
3: on ne parle pas de tout le monde en même temps, je suis désolé. C'est Michel qui a demandé la parole.
4: Même si c'est un débat qui traîne depuis 2000... Il y en a qui ne sont pas contents, mais ce n'est pas grave. Même si c'est un débat qui traîne depuis justement... Ça existe depuis l'ancien gouvernement. C'est comme Alain Sinapen l'a très bien fait ressortir. Depuis que ce gouvernement est arrivé, justement, M. Djoumon, qui a tellement crié et qui l'avait très bien fait à cette époque de dénoncer ce qui se passait dans les centres hospitaliers, etc., c'est que nous sommes à un point aujourd'hui où nous nous disons que ce qui est très important pour notre santé, comme l'a dit Dwidge, et dont dépendent une grande partie de la population, qui sont les médicaments qui deviennent de plus en plus chers, et apprendre que tout d'un coup, ces médicaments sont périmés, il va falloir racheter encore une fois. Et des fois, nous avons des pénuries de médicaments sur le marché. Donc, qu'est-ce que ce gouvernement actuel a fait depuis son arrivée 2024 jusqu'à maintenant pour remédier à une situation qu'il connaissait très bien l'existence ?
3: Alors, justement, quittons ce aspect économique du problème. Venons à M. Ehsan Djoumon lui-même.
4: Oui.
3: Vous avez entendu sa déclaration, à Radio 1 d'ailleurs, dans l'émission de Ashley Victor, que si ça continue, l'Alliance perdra les prochaines élections.
4: Mais au moins, il y a quelqu'un de lucide. Il a compris.
3: Oui, mais sauf qu'on a retenu quoi ? Le gouvernement va perdre les élections. On ne retient pas si ça continue.
2: Bien sûr.
3: Si on ne fait pas le nécessaire. Là, je pense sur la correction des économistes, tous ceux qui comprennent les chiffres. Pour Titmus et Mead, ça a été pareil en 68. Qu'est-ce qu'ils ont dit ? Si on ne prend pas les mesures, le pays va de catastrophe en catastrophe, on mourra de faim. Mais qu'est-ce qu'on a retenu ?
4: On mourra de faim.
3: Alors là, justement, Ehsan Djoumon.
5: Alors, Monsieur Djoumon a une liberté non maîtrisée de la parole. Et je m'explique. Bien sûr, il veut tirer la sonnette d'alarme sur l'état des choses et sur le fait que le gouvernement doit se bouger s'ils ne veulent pas se prendre une raclée lors des prochaines élections. Mais dans la façon dont il s'exprime, soit effectivement, il s'exprime de par ce qu'il ressent, sans calcul préalable, et les choses sont dites telles quelles, ou alors il y a une forme déjà de désolidarisation avec le gouvernement en pensant à sa personne politique. Je n'impute aucun motif. Ce ne sont que des possibilités. Quand on regarde M. Djoumon, le fait qu'il ait été élu en tête de liste, si je ne me trompe, dans sa circonscription, le fait qu'il n'ait eu aucun ministère, il n'est même pas junior ministre, il a commencé quand même à parler, et justement lors de cette émission sur Radio 1, nous avons eu l'impression que rien ne marcherait sans M. Ehsan Djoumon. C'est lui qui a téléphoné pour les inondations, c'est lui qui a informé
4: l'escalateur.
5: Donc que devons-nous comprendre ? Que rien ne fonctionnerait sans M. Djoumon. Donc on se pose la question par rapport à son positionnement, mais je pense que ça traduit aussi ses ambitions. Peut-être qu'il considère qu'il aurait été beaucoup plus utile avec un Marocain que en tant que député.
3: Voilà, 10h48 sur les ondes de Radio 1, on pense à l'électricité, l'augmentation. Qui c'est qui veut en parler ?
4: Depuis hier.
3: Alors
4: écoutez, je crois que dans ce contexte précis, protester n'aura

0: pas lieu parce que c'est une conjoncture.
1: On ne peut pas faire autrement.
0: Mondiale, il y a un problème mondial de pétrole, les prix augmentent, etc. Cependant, je dirais aussi, on n'a pas appris du passé, alors qu'il y avait pas mal de personnes qui tiraient la sonnette d'alarme sur le problème énergétique qu'allait faire face Maurice. Nous avons perdu énormément de temps en tout ce qui est énergie renouvelable, comme le soleil, et nous avons tous les moyens et toutes les possibilités de le faire ici. Nous avons perdu énormément de temps. Dwitch parlait d'eau tout à l'heure. Ce n'est pas un problème d'eau que nous avons à Maurice. Ce n'est pas un problème de sécheresse que nous avons à Maurice. Nous avons un problème de stockage où rien n'est fait, où rien n'a été fait pendant tellement d'années, où nous retrouvons chaque année, plus grande sécheresse, etc.
1: Parce que la pluviométrie n'est pas pire qu'ailleurs.
0: Exactement.
1: Mais l'eau par la mer, ça, justement, ça.
0: Et nous avons une perte d'eau parce que nous n'arrivons pas à stocker. Mais pour revenir au problème d'électricité, non seulement ça augmente pour le consommateur à la maison, mais ça va augmenter sur absolument tout qui viendra derrière. Pour le stockage des aliments, on va augmenter parce que il faut payer plus. Le transport, là, nous avons un problème qui se rajoute. Ce n'est pas simplement sur le bill que nous allons payer, c'est sur tout ce qui dérive de, justement, l'électricité.
1: Alors, provoquer l'effet domino. Combien va coûter le Dalpori maintenant?
2: L'effet domino sera là. Je suis moyennement d'accord avec ce que tu dis, Michel, par rapport à on ne doit pas protester. Total, en France, cette semaine,
3: c'est terrible,
2: a mis un gel sur sa marge parce qu'il y a eu la pression du gouvernement. Il y a eu une pression du gouvernement qui fait que aujourd'hui, Total s'est engagé à ce qu'il n'augmente pas le prix à la pompe pendant toute la durée de cette crise. Donc, si il y a une volonté, il y a une possibilité. Maintenant, d'accord, on parle de parce que le prix, parce que de la crise, etc., il faut augmenter le tarif de l'électricité. Mais à côté, quelles mesures sont prises pour que les Mauriciens puissent aller vers des sources alternatives? Vous voyez?
1: Donc, il y a beaucoup de mesures qui sont prises pour le solaire, etc.
2: Oui, mais c'est des mesurettes, à mon avis, parce que ça coûte déjà très cher. Vous voyez? Donc, il faut aller encore plus dans cette direction.
1: Voilà. 10h51, pourquoi ne pas parler un peu de M. Apana, justement? Alors, pourquoi les turpitudes de l'ancien régime? Après les médicaments, moi j'ai écouté le ministre du Transport, M. Mohamed. Il nous disait que une pièce qui sortait à 400, 500 roupies ou 600 roupies a été achetée à 6000 roupies. Je ne sais pas si vous avez écouté ça. Pour les pièces de rechange à.
4: Oui, et certaines pièces ont été achetées à 64 fois le prix du marché. Donc, des pièces à 8000 roupies étaient à plusieurs centaines de milliers de roupies. Et voilà.
1: Mais comment on a pu tolérer, après les médicaments, maintenant les pièces, c'est une boîte de Pandore, c'est la caverne d'Ali Baba.
5: L'audit ne fonctionne pas ou quoi?
1: Non, mais ça a été découvert tout récemment, là, semble-t-il, selon le ministre en question. Donc, M. Apana, avec raison, peut être qualifié comme un récidiviste.
2: Avec tout à fait raison. Et je me demande où est passée la mesure du performance-based budgeting ou je ne sais pas quelle était l'idée. Parce que je me rappelle plus qui faisait mention sur le plateau un peu plus tôt. Je crois que c'était toi, Alain, qui disait que la performance de nos députés, ministres, etc., doit être mesurée par certains KPI. L'un des KPI, c'est comment on peut coller à son budget ou être en dessous du budget alloué. C'est ce serait une belle indication de performance.
1: Voilà, 10h53, Alain a insisté, c'est pourquoi je suis en train de bousculer un peu l'agenda.
2: On peut bousculer tout le temps.
1: Ce matin. Oui, parce qu'il faut hiérarchiser tout ça. Et il a insisté pour qu'on puisse parler au moins du discours du roi.
5: Et comment?
1: Et au congrès.
5: C'est une bouffée d'air frais. C'est une bouffée d'air frais dans un monde qui devenait de plus en plus barbare, brutal, de voyou. C'est ainsi que je pense qu'on pourrait qualifier les interventions de Trump. Hein, et moi, je trouve ça éberluant. Et d'autant plus que c'est un discours élégant, c'est un discours rassembleur, avec du sens de l'humour, tel que...
1: Très british, en fait. Très british.
5: Le british, ah, ouais. Un peu le sens de l'humour british, là... Bon,
1: oui,
5: très, très, très british, si vous voulez. Mais un appel à l'unité, c'est aussi, peut-être, pour ne pas me répéter, contre le repli sur soi, ce que prône M. Trump, en faveur de l'écologie, un appel peut-être pour plus tard, les prochaines réunions de la COP, etc. Et pour tout ça, nous ne pouvons que le remercier. Mais seulement là où je ne suis pas trop d'accord, c'est que quand il dit que l'anglais, qu'aux États-Unis, il parlerait l'anglais au lieu du français. Mais
2: non, je pense c'est l'inverse.
5: Le français, au lieu de l'anglais. Mais c'est quoi l'anglais? L'anglais n'est-il pas un français mal prononcé, comme dirait l'autre? Est-ce que le roi tend à oublier que en 1066, Guillaume le Conquérant, un Normand, français entre guillemets, est devenu roi d'Angleterre, mmh. Et que dans toutes les cours de justice en France, on parlait français.
1: Non, justement, et l'allusion était...
5: Oui, nous avons, oui, nous avons, non, aidé, mais c'est le
1: à conquérir
5: guerre,
1: votre
5: c'est...
1: indépendance, sinon, ça aurait été...
5: Oui. Je comprends, mais je trouve que... Moi, j'ai écouté le discours 2-3 fois. J'ai été extrêmement...
1: Moi aussi, j'ai écouté 2 fois, uniquement pour le plaisir de sa diction, d'abord... Et puis pour la qualité des arguments, oui. Et puis la pertinence des, c'est tout en moucheté là. C'est pas.
5: Il faut le regarder.
1: C'est pas l'épée médiévale là. Hein.
5: Son body gesture est apaisant.
2: Son propos par rapport à l'anglais, c'était pour remettre Trump à sa place sur une déclaration précédente où il disait que sans nous, les Européens, les Anglais, vous alliez parler l'allemand. Voilà.
1: Okay. Donc, voilà, déjà ça.
5: Très bien trouvé ça.
1: Voilà. Oui, bah, c'est donc. Bien, tu l'as bien conseillé. Voilà, il est 10h56 sur les ondes de
5: Radio
1: One. Nous sommes arrivés à la fin de cette édition de polémique hérissée de quelques éclats de voix.
0: Discipline, comme d'habitude.
1: Oui, bah oui, on va imposer la discipline.
0: Oui. Moi, surtout les messieurs sont très indisciplinés.
1: Je crois dans la dictature, moi, de toute manière. Hein. Ah, y a un qui décide, c'est comme ça. Jusqu'à ce que je parte, bien évidemment. Alors, demain, Alain m'a envoyé un SMS, là, justement, c'est pourquoi je pense à lui. Alain Janneux va nous parler du 3 mai. Mais qu'est-ce qui se passe? Charles Darwin, selon lui, j'ai pas vérifié.
5: Non, c'est pas le 3 mai, c'est le 29 avril qu'il est venu.
0: Ah, qu'il est arrivé à Maurice.
1: Non, non, il grimpe le pouce.
5: Ah oui. Ah.
0: Bon, cette fois, tu t'es mal expliqué.
2: On va te couper le micro.
1: Le 3, il grimpe le pouce.
0: Oui.
1: Je sais pas où il a eu cette précision pour avoir une vue de Port-Louis et l'autre versant du pays. Et c'est demain, le 3. Le 3, donc, c'est bon de... Et lui, il parle, justement, de l'arrivée de Darwin à l'île Maurice. Et Darwin, comme à l'instar de Bernard de Saint-Pierre, à l'instar de Baudelaire, je ne cite que quelques-uns.
5: Matthew Flinders,
1: etc., etc. Qui est devenu une sommité internationale avec la théorie de l'évolution. Avec la théorie de l'évolution. Et là, bien évidemment... Alain va nous en parler demain. Et puis, accessoirement, j'ai pu avoir Luc Ferry sur son dernier livre. Je fais ça en 2 parties parce que c'est tellement riche. Alors, ça va vous intéresser certainement de la passion, de l'amour-passion, qui, selon lui, ne peut exister au sein d'un couple. L'amour-passion se vit avec sa maîtresse ou avec ses maîtresses.
0: Alors, ça, c'est... Ou ses amants.
1: Oui. Voilà. Il est 10h58. Il est 10h58 sur les ondes de Radio One. Nous sommes arrivés à la fin de polémique. On se voit dès demain matin à partir de 11h pour une autre édition de Dimanche Culture. Mais ciao!
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0: week-end à l'écoute de Radio 1, il est 11h01. Le point info avec Rebecca François Boncœur. Bonjour Rebecca.
1: Bonjour Ursula, bonjour à tous. Les autorités saoudiennes ont décidé d'annuler les visas pour les pèlerins de moins de 15 ans devant se rendre en Arabie Saoudite pour le Hajj. Cette décision impacte 5 pèlerins mauriciens. Ce développement de dernière minute bouleverse profondément les familles concernées ainsi que les organisateurs. Ces départs vers l'Arabie Saoudite étant prévus dans les prochains jours. Dans une publication sur sa page Facebook, le ministre Shakil Mohamed affirme être en contact avec le ministère du Hajj en Arabie Saoudite. Le député ministre concerné ainsi que l'ambassadeur de l'Arabie Saoudite à Maurice depuis ce matin afin d'obtenir des explications officielles et d'examiner toutes les solutions possibles, à savoir que l'annulation des visas pour les moins de 15 ans s'applique également à d'autres pays. Depuis sa prise de fonction en novembre 2024, le ministre du Travail, Reza Yutim, a dit avoir traité quelque 48 000 plaintes déposées par les travailleurs auprès du ministère. Reza Yutim l'a affirmé dans son message aux travailleurs hier. Au total, près d'un milliard de roupies ont été récupérées au bénéfice des employés. Par ailleurs, plus d'un milliard de roupies ont été déboursées dans le cadre du Workfare Program au profit d'environ 20 000 travailleurs. Une ressortissante ougandaise a été arrêtée à l'aéroport de Plaisance pour importation de drogue avec constance aggravante. Irène Karungi, 37 ans, arrivée de Nairobi le 23 avril, a été interceptée par les douaniers et là-dessous, un scanner corporel a révélé qu'elle transportait de la drogue à l'intérieur de son corps. Au total, 14 boulettes de cocaïne pesant 233 grammes ont été récupérées, dont certaines dans un hôtel à Grand-Bé et d'autres à l'hôpital où elle était sous surveillance médicale. La suspecte est actuellement détenue au poste de police de Paille. Une enquête est en cours pour établir d'éventuelles ramifications. Le reggae sera à l'honneur ce soir au stade Anjali Kupen à Bellevue. Plusieurs artistes internationaux dont Tairo, Basta Lion et Tivoni monteront sur scène de 18h à 1h30 du matin. De retour à Maurice, le chanteur reggae franco-marocain Tairo affirme que l'île entretient un lien particulier avec cette musique. Le chanteur dit ressentir une connexion particulière entre le public mauricien et le reggae. Sur le plan international, le pape Léon XIV a nommé hier évêque de Virginie-Occidentale un ancien migrant sans papier aux États-Unis après avoir critiqué la guerre en Iran et la politique de Donald Trump sur l'immigration. Le Vatican a annoncé dans un communiqué la nomination d'Evelio Mangivor Ayala, 56 ans, actuellement évêque auxiliaire à Washington, évêque du diocèse de Wheeling-Charleston en Virginie-Occidentale. Voilà la fin de ce point info. Merci de l'avoir suivi. La suite est avec Ursula.
0: Merci beaucoup Rebecca. On se retrouve à midi pour le journal de la mi-journée.
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0: Queens avec Doja Cat sur Radio 1.
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0: Hello tout le monde, bonjour, bienvenue sur la fréquence Liberté, sur celui-là de notre planète Hit jusqu'à 14h. J'espère que ça va de votre côté. Un long week-end en tout cas, hein. Et pour ceux qui étaient en congé, m'espérer en tout cas hier, j'espère que vous avez pu profiter de votre 1er mai. Et pour ceux qui ont probablement fait le pont, eh ben ça va être un long week-end encore pour vous. En tout cas, nous sommes là avec Prashant à la réalisation pour vous tenir compagnie avec le meilleur de la musique, mais surtout tous vos hits du moment, en prélude un peu hein, de votre Hit Radio 1 qui arrive tout à l'heure à partir de 16h. En tout cas, une belle journée en perspective ensemble. Un numéro de téléphone, le 58 53 77 21. Ça, c'est pour tous vos petits messages, les petits coucous que vous avez envie de faire, de passer ce samedi, un petit message d'anniversaire, peut-être un petit salut, un petit message d'amour, d'amitié, anything que vous avez envie de nous partager, eh ben vous êtes les bienvenus, vous pourrez nous écrire et nous partager un peu vos bons plans du week-end. Voici tout de suite Bad Angel avec Anima et Lisa sur Radio 1.

0: Vitamine ce samedi avec Zao et MC Solar comme Caroline sur votre radio. Je rappelle le numéro, hein, le 58 53 77 21 pour vos petits coucous et dédicaces. On va marquer une pause là et juste après Envoie la musique. Ça c'est de notre de la chanteuse séchelloise Belinda, mon chéri. Ça arrive après ceci.
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ce samedi, Belinda, mon chéri, sur Radio 1, envoie la musique. On embrasse le Mandalon, hein, qui peut-être paie, écoute nous en ce moment. Bonjour et bonne journée à vous, à toute l'équipe de Radio 1. Passez un bon anif à mon neveu Hans Sauzier. Ça, c'est le message d'Alan. Merci Alan, on vous embrasse bien fort, ainsi que votre neveu qui fête son anniversaire aujourd'hui. Alors, il y a pas mal d'anniversaires en ce 2 mai. Ça y est, hein, on a démarré ce nouveau mois qui nous espérait pour nous plein de belles choses, des bons affaires en tout cas au cours de ce mois de mai. Alors un bon anniversaire à Marjorie Maniacara qui fête ce jour spécial. On embrasse bien bien fort aussi Gédric François, à Marina Itier Jacobs du côté du Nord qui fête son anniversaire. En tout cas tout Mandy Moon qui célébrait l'anniversaire aujourd'hui. On vous embrasse fort et I hope you're happy. Parce qu'on a Pharrell Williams qui va vous rendre happy si jamais ce n'est pas le cas. Allez, on y va tout de suite avec Happy, ce hit de 2013 pour vous sur Radio 1.

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sur Radio One. Ça, si ça ne vous donne pas envie de vous déhancher, je ne sais pas. Hein. Allez, bonjour et bon week-end à vous, à toute la famille de Radio One. C'est de la part de Jean-Claude, du côté de Roche-Brune. Merci beaucoup à vous. Ben, avec plaisir, mon très cher Jean-Claude. Ça me fait plaisir de vous lire. J'ai l'impression que ça fait longtemps que je ne vous ai pas lu. Je vous embrasse fort. Hein. En vous souhaitant surtout un bon week-end à l'écoute de Radio One. Salut à toute l'équipe. Moi, je vous écoute sur le net. Ah oui, quand je suis en vacances à l'île de la Réunion. La Réunion, les bons, la Réunion, les là, surtout. Comment il est? Ça, c'est Prachante qui demande. Les bien, les bons, comment est le temps? Le temps, ici, il est molle. Voilà, nous commençons que créole réunie. Gros bisous à vous. Merci de nous écouter, hein, même en vacances, sur le www.radio1. Donc, radio et one, c'est le chiffre. .mu. Alors, une pensée pour toute ma famille, mes amis, surtout à mon époux Richard, qui travaille du côté de l'île Maurice. Gros bisous de la part de Monique. Monique, en tout cas, profitez bien. Profitez bien de l'île de la Réunion, l'île intense a tellement de belles choses à proposer, les vues sont exceptionnelles. Partagez-nous un peu hein, comment ça se passe pour vous du côté de l'île de la Réunion. Je rappelle hein, Monique en vacances, mais elle écoute sur Radio One, ça fait plaisir, ça fait vraiment vraiment plaisir. Voici Tame Impala sur Radio One et Dracula.

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1: Père Hit viral net, hein, complètement viral. C'était Gul Bi Sadi à l'époque, il y a 2 ans de ça. C'est en 2024. Et ben voilà, il est de retour avec Bangles. Pour notre part, nous marquons une pause et juste après, on a Ray Dalton qui nous attend.
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Warren sur Radio One. Allez, on a le temps de lire deux petits messages. Coucou à tous les participants et à World Leaders de Youth Elite, c'est de la part Youth Elite Club, c'est de la part de Fabrice du côté de Vaqua. Et puis la prochaine pour toute ma famille et toutes mes amies, de la part de Suzy de Chamonix. Bon week-end. Eh ben bon week-end à vous, ma très chère Suzy. On a Charlotte Cardin qui arrive tout de suite. Tant pis pour elle. Tant pis.

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Yes, c'était Coldplay, bien sûr. Et on va terminer cette première heure de votre Planète Hit avec Old Town Road avant de retrouver Rebecca François Boncœur pour le journal de la mi-journée qui arrive rapidement là. Et puis on aura l'occasion, bien sûr, de se retrouver tout à l'heure pour continuer ce petit voyage ensemble.

0: très bon week-end. Vous écoutez Radio 1, il est midi. Le journal de la mi-journée présenté par Rebecca François Boncœur. Bonjour Rebecca.
1: Bonjour Yoshila, bonjour à tous.
0: On démarre bien sûr avec les titres.
1: Un octogénaire se fait escroquer près de 90 millions de roupies par deux individus se faisant passer pour des investisseurs en toile de fond un faux projet d'achat d'un hôtel à Baie du Tombeau. Les bijoux retrouvés sur le présumé trafiquant guyanais El Capo au cœur d'une enquête, ceux-ci sont soupçonnés de provenir d'activités criminelles transnationales. Les autorités saoudiennes annulent les visas pour les pèlerins de moins de 15 ans devant se rendre en Arabie Saoudite pour le Hajj. Le ministre Shakil Mohamed affirme examiner toutes les solutions possibles. Le ministre du Travail accélère la cadence et convoque le National Tripartite Council pour faire avancer les réformes. La semaine de 40 heures et l'élargissement de la Workers' Rights Act figurent parmi les priorités. Coût de la vie, un income support nécessaire pour soutenir les ménages les plus vulnérables, selon le syndicaliste Ashvin Goudaï. Et sur le plan international, un responsable militaire iranien jugé ce samedi probable une reprise de la guerre avec les États-Unis après le rejet par Donald Trump d'une nouvelle offre de Téhéran. Une promesse de vente de près de 90 millions de roupies des travaux de rénovation présentés comme un nouveau départ pour un hôtel, mais à l'arrivée un établissement vidé de plusieurs de ses équipements. À Baie du Tombeau, un homme de 80 ans affirme avoir été victime d'une vaste escroquerie orchestrée par deux individus qui se seraient fait passer pour de potentiels acheteurs sérieux. L'octogénaire soutient avoir découvert à son retour au pays après un traitement médical que son hôtel avait été progressivement pillé. Les détails avec Vince Bryan.
2: Dans sa plainte à la police, l'octogénaire explique que les deux hommes lui avaient été présentés par une connaissance comme de sérieux investisseurs. Ils auraient affirmé être en discussion avec des banques afin de financer l'achat de l'hôtel, évalué à 89,7 millions de roupies. L'un d'eux aurait même déclaré avoir été promu directeur de la Tourism Authority. En confiance, le propriétaire leur aurait laissé accès à l'établissement pour entreprendre des travaux de rénovation destinés à attirer des tour opérateurs étrangers. Mais entre 2025 et le début de 2026, plusieurs équipements auraient disparu à son insu. Mobilier, portes, fenêtres, générateurs électriques, chauffe-eau et équipements de piscine auraient été retirés puis revendus. Le préjudice est estimé à plus de 18 millions de roupies. La victime affirme également avoir accordé un prêt d'environ 1,8 million de roupies au suspect, somme qui n'aurait jamais été remboursée. De retour à Maurice en janvier 2026, après un traitement contre le cancer, il dit avoir découvert l'ampleur du pillage. Les suspects sont activement recherchés. L'affaire pourrait être référée à la Financial Crimes Commission.
1: Les bijoux du ressortissant guyanais Brandon Rodrigues Senna, dit El Capo, sont au cœur d'une enquête alors qu'il est détenu à Maurice pour trafic de drogue et blanchiment d'argent. Les enquêteurs avaient découvert qu'il portait plusieurs bijoux non déclarés à son arrivée sur le territoire mauricien l'année dernière. Il s'agit d'un bracelet, d'une chaîne avec pendentif et d'une bague sertie de pierres précieuses d'un poids total d'environ 247 grammes. Ces objets estimés à plus de 1,6 million de roupies sont suspectés de provenir d'activités criminelles transnationales. Un détenu âgé de 27 ans est décédé hier à la prison centrale de Beaubassin. Cet habitant de Notre-Dame, Montagne-Longue, a été retrouvé assis sur son lit dans sa cellule, le corps courbé, le visage tourné vers le sol, tenant un morceau de papier dans sa main droite. Une tache de sang a été découverte près de son pied. Le médecin de la prison a constaté le décès dans la matinée et a transmis le dossier à la police. Le corps a été transféré à la morgue. La cause du décès certifiée est un œdème cérébral et pulmonaire. Aucune piste criminelle n'est privilégiée. Le défunt purgeait une peine d'un an prononcée par le tribunal de district de Pamplemousse pour une affaire de vol. Sa date de libération était le 24 de ce mois-ci. Également dans l'actualité, les autorités saoudiennes ont décidé d'annuler les visas pour les pèlerins de moins de 15 ans devant se rendre en Arabie Saoudite pour le Hajj. Cette décision impacte 5 pèlerins mauriciens. Ce développement de dernière minute bouleverse profondément les familles concernées ainsi que les organisateurs. Ces départs vers l'Arabie Saoudite étant prévus dans les prochains jours. Dans une publication sur sa page Facebook, le ministre Shakil Mohamed affirme être en contact avec le ministère du Hajj en Arabie Saoudite. Le député ministre concerné ainsi que l'ambassadeur de l'Arabie Saoudite à Maurice depuis ce matin afin d'obtenir des explications officielles et d'examiner toutes les solutions possibles, à savoir que l'annulation des visas pour les moins de 15 ans s'applique également à d'autres pays. Le gouvernement accélère son virage vers une économie technologique avec la mise en place d'un Special Economic Zone à Côte d'Or. Ce projet cible des secteurs tels que l'intelligence artificielle, les technologies et l'industrie de pointe 4.0. Navin Ramgoulam a annoncé au Parlement un investissement d'un milliard de roupies pour installer des services d'utilité publique à Côte d'Or d'ici 2 décembre cette année-ci pour attirer les investisseurs étrangers. Le point avec Emmanuel Edoux.
3: Le gouvernement passe à la vitesse supérieure dans la mise en œuvre du Special Economic Zone de Côte d'Or, appelé à devenir un pilier du nouveau modèle économique axé sur l'investissement selon le Premier ministre. 83 rampants ont été identifiés pour ce nouveau pôle de développement pour des activités de pointe dans les domaines de l'intelligence artificielle, des services numériques et de l'industrie 4.0. Présenté comme un nouveau levier de la croissance économique, le SIZ doit redéfinir le positionnement économique de Maurice. Le dispositif sera également accessible aux bénéficiaires du Golden Visa afin de séduire des investisseurs à fort potentiel. Sur le plan des infrastructures, les travaux incluant routes, réseaux d'eau, électricité et assainissement devraient être finalisés d'ici décembre 2026 pour un coût estimé à 1 milliard de roupies, majoritairement financé par l'État. Au-delà des équipements, l'enjeu est d'attirer des investissements directs étrangers, des géants technologiques et des centres de données. Un appel à intérêt sera lancé prochainement.
1: Et le ministre du Travail, Reza Yutim, accélère la mise en œuvre des recommandations issues des assises du travail et de l'emploi tenues l'an dernier. Dans son message à la Nation à l'occasion de la fête du travail hier, Reza Yutim a annoncé la convocation prochaine du National Tripartite Council afin d'examiner les différentes propositions en vue d'amender la législation. Parmi les mesures envisagées figurent l'instauration d'une semaine de 40 heures ainsi que la redéfinition de la Workers' Rights Act qui pourrait être étendu aux salariés percevant plus de 50 000 roupies, entre autres. Voici un extrait.
4: Parmi les sujets qu'ils ont pu discuter, pour une semaine 40 heures, et un secteur qui n'est pas applicable, pour une révision définition travailleuse dans Workers' Rights Act, pour couvrir aussi un travailleur qui gagne plus que 50 000 roupies par mois. Nous pouvons aussi revoir le cadre légal de Work from Home et Flexitime, règle de fonctionnement Workfare Programme, améliore Portable Retirement Gratuity Fund, assure-nous qu'il y a un comité disciplinaire vraiment indépendant et aussi améliore le mécanisme pour résoudre un problème industriel, y compris donne plus pouvoir à la Commission for Conciliation and Mediation.
1: Également dans l'actualité, le budget 2026-2027 s'annonce difficile pour le gouvernement dans un contexte de pression économique et de grogne sociale grandissante. Celui de 2025 avait déjà été critiqué pour ses mesures jugées austères. Cette année, la hausse des prix liée aux tensions au Moyen-Orient et une dette publique élevée aggrave la situation. Ajin Goudaï de la General Workers Federation appelle à des mesures de soutien financier aux ménages. Il propose une réforme d'income support pour les bas revenus, ainsi qu'un meilleur ciblage des aides sociales. Selon lui, si la hausse des prix touche tout le monde, les revenus restent inégaux, d'où la nécessité de ces mesures. Il en parle au micro de Vince Bryan.
5: Peut-être une forme de income support pour cela, je vais ménager en difficulté parce qu'il ne faudrait pas oublier qu'il y a Maurice, les flottes travailleurs de tous plus ou moins 50 000 roupies par mois, et beaucoup plus aidants de tous le salaire minimum. Mais les clés qu'ils ont dit qu'ils aimeraient, ils n'ont tout même donné une trousse à travers COVID, qui est une manière capable de venir en aide à même des gens qui sont les plus vulnérables. Et les clés ont dit qu'il y a des gens qui méritent le support, de bien un support qui vient. Mais aussi, vous pensez qu'il est bien capable d'inverser les curves, ne pas qu'à dire qu'il a qu'elle suite, ne bien qu'on n'écoute pas le prendre l'argent, bien capable de ben wealth tax. Pour la suite, il y a une meilleure redistribution de la richesse pour nous capables de soulager ceux qui sont au bas de l'échelle.
1: Ajay Bidesi, président de la SME Chamber, juge navrant que le ministre de l'Industrie et des Coopératives, Adil Amir Mia, n'ait pas rencontré les entrepreneurs depuis le début de la crise au Moyen-Orient. Ajay Bidesi affirme que les PME sont aussi affectées par ce conflit et réclame une rencontre urgente. Il ajoute également que les autorités devraient venir de l'avant avec une mesure budgétaire pour réduire ce qu'il qualifie de dumping clothing sur le marché du textile à Maurice. Il est au micro d'Emmanuel Edou.
6: Ma news garment, c'est tout maintenant toile qui s'est éthique. Il prend 500 balles d'année pour. Donc, qui peut arriver? Il y a combien? Il peut l'acheter. Il va le ramasser dans les appels de dump de Maurice. Mais il ne va pas prendre aucune décision. Ce n'est pas au niveau ministère des Finances, c'est au niveau ministère SMI qui ne va pas être en ligne. J'ai même une réunion un peu souvent, un an et demi, mais parce que maintenant, réunion, des réunions, on fait verbal. Mais on écrit, vous avez une stratégie, protéger sa producteur local là. Et c'est tout un magasin, une grosse boîte. Je mets un quota, pas qu'à résister à importer, pas importer sa quantité là, mais quand on met un quota là, et là, je vais prendre un producteur local.
1: Midi 11, place à présent à l'actualité internationale. Un responsable militaire iranien a jugé ce samedi probable une reprise de la guerre avec les États-Unis après le rejet par Donald Trump d'une nouvelle offre de Téhéran pour relancer les négociations de paix. Une reprise du conflit est probable et les faits ont démontré que les États-Unis ne respectaient aucune promesse ou accord, a réagi ce samedi Mohammad Jafar Azadi, inspecteur adjoint du commandement des forces armées et Qatam al-Anbiya, cité par l'agence de presse Fars. Les forces armées sont parfaitement préparées à toute nouvelle tentative d'aventurisme ou à toute action imprudente de la part des Américains, a-t-il ajouté. Donald Trump avait théoriquement jusqu'à hier pour demander l'autorisation du Congrès américain pour poursuivre la guerre. Il a préféré envoyer une lettre à des responsables parlementaires pour leur notifier que les hostilités contre l'Iran étaient terminées, même si plusieurs élus démocrates ont souligné que la présence continue de forces américaines dans la région indiquait le contraire. Voilà la fin de ce journal. Merci de l'avoir suivi. À venir le journal des sports.
7: Merci beaucoup Rebecca François.
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2: Nous démarrons avec le foot en Angleterre, Rebecca.
3: Suite de la 35e journée de la Premier League aujourd'hui, avec quatre affiches programmes à suivre, notamment la sortie du leader Arsenal opposé à Fulham à 20h30 dans un derby londonien qui s'annonce intense. Les Gunners possèdent actuellement 3 points d'avance sur Manchester City qui compte toutefois un match en retard. Les hommes de Mikel Arteta affichent de grandes ambitions et veulent aller au bout dans la course au titre. Le coach espagnol s'est exprimé à ce sujet en conférence de presse. Voici un extrait.
4: Maybe, but I think we have enough fuel in.
5: Going into the run-in.
4: Maybe, but I think we have enough fuel in the tank. I mean, we're playing to win the Premier League. It's exactly what we wanted to be. 4 games to go. It's game 2. I'm ready to go.
5: The reason I ask that is because you often hear about something called siege mentality.
4: Mm-hmm.
5: Is that something that you feel that you can bring to your squad and that you have? That maybe you have that siege mentality within it at the moment.
4: We certainly have that, and we need to face any context, any situation, to achieve our goal. And what happened the other night was extremely disappointing, and we need to make it at home now.
5: You see your players every single day. You work with them every single day. When you look at the whites of their eyes, what do you see?
4: Hunger to win. That's it. To compete. To prepare. And to achieve the goal that we set at the start of the season.
3: Arsenal Fulham, coup d'envoi du match à 20h30. Dans les autres rencontres à 18h, Newcastle affronte Brighton, alors que Brentford reçoit West Ham et Wolves sera opposé à Sunderland. La FIFA envisage de revoir sa politique tarifaire pour la Coupe du Monde 2030 après les nombreuses critiques liées au prix des billets pour l'édition 2026. Le secrétaire général Matthias Grafstorm affirme que l'instance prendra en compte les retours des supporters, tout en rappelant que les tarifs actuels reflète le marché nord-américain. Malgré la polémique, la FIFA s'attend à battre des records de vente, mais les organisations de supporters ont saisi la Commission européenne pour dénoncer des pratiques jugées abusives. De son côté, Gianni Infantino justifie ses prix par une forte demande et l'utilisation de la tarification dynamique qui fait varier les coûts selon les matchs. Mercato maintenant, Everton envisage de relancer son intérêt pour l'attaquant de Chelsea, Liam Delap. Le club explore aussi des pistes en défense avec John Stones, qui devrait quitter Manchester City en fin de saison, ainsi que Ben White, actuellement à Arsenal. Les Toffees souhaitent également prolonger le prêt de Jack Grealish, allié de Manchester City. De son côté, Liverpool pourrait voir Mohamed Salah refuser une offre de la Saudi Pro League pour rejoindre Fenerbahçe cet été. Enfin, Chelsea espère récupérer jusqu'à 60 millions de livres pour Nicolas Jackson, prêté cette saison au Bayern Munich. Et cyclisme pour conclure, à une soixantaine de jours de la compétition, le patron du Tour de France, Christian Prudhomme, a réagi à la polémique liée à l'abattage de plus de 800 arbres sur la route de Ballon d'Alsace empruntée lors de l'étape du 18 juillet. Il assure que cette décision prise dès 2023 ne dépend pas de la course, mais d'un objectif de sécurisation routière. Cela choque tout le monde, y compris moi, reconnaît-il, tout en évoquant des risques pour les usagers en cas d'arbres fragilisés. Les associations environnementales dénoncent toutefois le timing des travaux en pleine période de reproduction dans une zone classée Natura 2000. Elles exigent plus de transparence et envisagent des recours juridiques. La préfecture évoque, elle, un chantier ancien accéléré en raison de l'affluence attendue. Prudhomme insiste enfin, le Tour ne demande jamais de travaux et veut préserver les paysages. Voilà la fin de ce journal des sports. Merci de l'avoir suivi. La suite est avec Ursula.
6: Merci beaucoup Rebecca. François, bon cœur, on se retrouve à 13h.
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2 mai, des nuages venant du sud-est influenceront le temps local par moment. Des périodes nuageuses au cours de la journée attendues avec de la pluie intermittente, surtout à l'est, au sud et sur le plateau central, mi-couvert ce soir avec de la pluie également sur les hauteurs. Il fera beau sinon demain matin. La température maximale sera entre 22 et 25 sur le plateau central, entre 27 et 29 sur les régions côtières. La minimale ce soir entre 18 et 20 sur le plateau central, entre 21 et 23 degrés sur le littoral. Des températures plus fraîches, hein, vous remarquez. Le vent soufflera du sud-est à environ 20 km/h avec des pointes de l'ordre de 50 km/h. Quant à la mer, elle est forte au-delà des récifs avec des houles du sud-ouest de l'ordre de 3,50 m. Ces houles s'atténueront graduellement dans l'après-midi. Et puis les sorties en haute mer ainsi que dans les lagons de l'ouest et du sud sont déconseillées. Marée haute à 13h32 et demain à 1h02. Marée basse ce soir à 19h13 et demain à 7h49. Le coucher du soleil est prévu pour 17h47 et le lever demain à 6h26. 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
1: Les avis de décès de Monsieur Jean Stéban Christophe. Monsieur Jean Stéban Christophe, habitant à Route-Royale, Bois Pignolet, Terre Rouge, connu sous le nom de Théban, âgé de 25 ans. Le convoi sortira de la chapelle ardente de Mourard, Route-Royale, Petite Rivière, aujourd'hui à 14h, pour se rendre au cimetière de Bois-Marchand. Le décès de Monsieur Michel Antoine Apavou. Monsieur Michel Antoine Apavou, âgé de 86 ans. Le convoi sortira de sa résidence numéro 23, Odette Ernest, avenue 4 Bornes, aujourd'hui à 14h30 pour se rendre au cimetière de Saint-Jean 4 Bornes. Le décès de Monsieur Sanjiva Narasimha Apadu. Monsieur Sanjiva Narasimha Apadu, connu sous le nom de Sanjiva Vishnu, âgé de 67 ans. Le convoi sortira du domicile de son épouse, Madame Emma Apadu, à Shivala Road, Lagrément Saint-Pierre, aujourd'hui à 16h, pour se rendre à l'incinérateur de circonstance Saint-Pierre. Radio One présente ses sincères condoléances à toutes ces familles endeuillées.
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0: l'occasion de Shine Your Light, Masta Kiji, David Guetta et Akon sur Radio 1. Nous entamons notre deuxième heure là, tranquillement, avec Prachante et vous qui nous écoutez. Bon, c'est vrai que le temps est un peu lourd quand même au niveau de la capitale, pas de gros soleil, mais il fait très très chaud quand même, hein. L'humidité, on le sent bien. Donc si vous venez sur la capitale, peut-être que vous vous rendez au Champ de Mars, n'oubliez pas votre bouteille d'eau, votre écran solaire. Nous aurons l'occasion avec Andy d'écouter un peu les différents reportages des courses. On suivra en tout cas ensemble cette journée de course hippique. Et si vous avez prévu d'aller faire un petit tour, donc n'oubliez pas, avec cette humidité aussi là, bien important de s'hydrater. Alors qu'est-ce qu'on mange ce midi de votre côté là? Zekara, j'ai nous qui vais manger qui dans Zekara et tout ça là, Zekane dans samedi, tout ça là. Tous les jours, pas dans samedi, tous les jours nous comptons cogner. Mais le samedi encore plus, parce que ça nous donne des idées de qu'est-ce qu'on pourrait manger ce week-end ou peut-être même durant la semaine. Donc pas hésiter à venir nous faire un petit photo de ce qu'ils étaient cuits aujourd'hui là, qui m'a un bon plan. Et pour la suite, on continue en musique avec 47R et Superstar.
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0: du côté du Champ de Mars, tous les samedis, c'est Andy Bignou qu'on va retrouver tout de suite pour le reportage de la première course.
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0: Une deuxième journée de course hippique. Bonjour à vous, Andy.
2: Bonjour, et ensuite là, je me sens très honoré d'être
0: la superstar.
2: peut-être pas en piste, mais au niveau du reportage, ça devrait aller quand même.
0: Mais cette première épreuve. Vous êtes en tout cas vraiment notre superstar. On vous écoute, Andy.
2: Ben oui, pour cette première course, cette fourchette de 0,25 de valeur, la distance 990 mètres en hommage à Serge-Henri. Mais Serge-Henri profite avec 6 partants, Diamond Days, Holy Star, Lavone Time, Blown Away, Steam, ou encore le 6 Nordic Prince. Le favori, c'est le 2, Holy Star, nouvelle unité d'Orbine Nagado avec Camelo Matsuniane. On sait, il est coté à 230-250 roupies. Diamond Days avec Rick Ajadar, avec Raymond Danielson à 700, Lavone Time est outsider. Il avait couru la première journée. Il avait quand même fait une petite course. Il est à 17 contre 1. Blown Away a été très joué, nouvelle unité de Soubirage Canada. Et le départ qui est donné, un très bon départ d'ailleurs pour le favori Holy Star. On retrouve Nordic Prince, le numéro 6 qui a bien sauté avec Ryan Curatolo, le numéro 5 Krim jusqu'à son extérieur. Ensuite, il y a le 4 Blown Away, le numéro 1 Diamond Days et finalement Love of Time qui a pris un départ un peu lent. Nous sommes aux abords du premier tournant des 600 mètres. Le numéro 2, le 2 Holy Star avec Abelo Matsuniane toujours en tête. Attention à Krim qui court bien. Avec Ivaldo Santana, son extérieur, Nordic Prince, le 6 Blown Away, avec Diamond Days qui progresse, et Lavone Time derrière. Retournant maintenant aux abords de la ligne droite, maintenant, avec toujours Holy Star, avec Camelo Matsuniane, Krim qui est juste derrière, Nordic Prince qui profite du couloir intérieur, Diamond Days qui remonte bien à l'extérieur, Nordic Prince, Holy Star, Diamond Days à l'extérieur avec Robert Danielson, Diamond Days, le numéro 1 va s'imposer facilement dans cette épreuve. Et la première surtout de l'écurie Gajadar, après une première journée sans victoire, Diamond Days qui ouvre bien cette journée, cette réunion de course. Diamond Days qui a évolué à la quatrième position. L'écurie Gajadar et Raymond Danielson pour Diamond Days qui était coté à 6-7 contre 1. Il avait été bien préparé certes, avec quelques interrogations sur le couloir numéro 6, mais il a évolué quand même en 4e, 5e position avant de contourner le peloton et accélérer. Il n'était pas du tout montré vert en ligne droite, bien au contraire. Il semble un courtier très prometteur. En 0,25, il devrait gravir sans problème les échelons. Ce Diamond Days sera bien sûr accompagné par ses propriétaires ainsi que l'entraîneur Gajadar. On retrouve également celui qui fait un travail assez exceptionnel dans l'écurie. C'est une battante qui est sortie pour accompagner ce coursier. Diamond Days, le numéro 1 s'impose dans la première épreuve. Et ensuite, on se retrouve à 13h05 pour la deuxième. Ce sera sur 1450 mètres.
0: Ça marche. Merci beaucoup, Andy. Et à tout à l'heure.
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retour avec Zoli Jessica Radio One. On embrasse toi Zoli Jessica qui m'écoute nous. Coucou, ça va? Ben oui, ça va bien, merci. Dans Mokarai, intéressant. Dans Mokarai, un petit dirifri, poulet, saucisse, il pleut à cœur pipe. Une chanson pour mes copines Marie-Michel de Dreux, je pense, à Cinquela, de Suisse à Marjo, que j'ai connu à travers les ondes dans l'émission de Miguel et celle de Daniela, je les embrasse. C'est la part de Marlène, pardon, du côté de la brasserie. Gros piou piou Marlène. Ça, tu menu là, peut paraître bien, bien bon. En tout cas, ben, profitez de la pluie. Donc, il y a Pipe, qui m'a poudjé où. On écoute au radio tranquille, que la pluie tombée. Ça marche? Allez, on fait comme ça.

0: Awake Tonight. Bah oui, aujourd'hui c'est samedi soir, vous connaissez l'adage. Afrojack, David Guetta et Sia sur votre radio, restez bien connectés. Juste après la pause là, bah, on va voir un peu ce que la météo dit pour nos plages. Est-ce que c'est vraiment un samedi là pour se rendre sur les plages? On vous donnera la réponse juste après la courte pause.
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0: Très bon samedi, vous écoutez Radio 1, il est 13h. Le point info tout de suite avec Rebecca François Boncœur. Bonjour Rebecca.
1: Bonjour Ursula, bonjour à tous. Les bijoux du ressortissant guyanais Brandon Rodrigues Senna, dit El Capo, sont au cœur d'une enquête alors qu'il est détenu à Maurice pour trafic de drogue et de blanchiment d'argent. Les enquêteurs avaient découvert qu'il portait plusieurs bijoux non déclarés à son arrivée sur le territoire mauricien l'année dernière. Il s'agit d'un bracelet, d'une chaîne avec pendentif et d'une bague sertie de pierres précieuses d'un poids total d'environ 247 grammes. Et ces objets estimés à plus de 1,6 million de roupies sont suspectés de provenir d'activités criminelles transnationales. Un détenu âgé de 27 ans est décédé hier à la prison centrale de Beaubassin. Cet habitant de Notre-Dame a été retrouvé assis sur son lit dans sa cellule, le corps courbé, le visage tourné vers le sol, tenant un morceau de papier dans sa main droite. Une tache de sang a été découverte près de son pied. Le médecin de la prison a constaté le décès dans la matinée et a transmis le dossier à la police. Le corps a été transféré à la morgue. La cause du décès certifiée est un œdème cérébral et pulmonaire. Aucune piste criminelle n'est privilégiée. Le défunt purgeait une peine d'un an prononcée par le tribunal de district de Pamplemousse pour une affaire de vol. Sa date de libération était le 24 de ce mois-ci. Les autorités saoudiennes ont décidé d'annuler les visas pour les pèlerins de moins de 15 ans devant se rendre en Arabie Saoudite pour le Hajj. Cette décision impacte 5 pèlerins mauriciens. Ce développement de dernière minute bouleverse profondément les familles concernées ainsi que les organisateurs. Le départ du premier groupe de pèlerins pour l'Arabie Saoudite est prévu demain. Dans une publication sur sa page Facebook, le ministre Shakil Mohamed affirme être en contact avec le ministère du Hajj en Arabie Saoudite, le député ministre concerné ainsi que l'ambassadeur de l'Arabie Saoudite à Maurice depuis ce matin afin d'obtenir des explications officielles et d'examiner toutes les solutions possibles, à savoir que l'annulation des visas pour les moins de 15 ans s'applique également à d'autres pays. Le gouvernement accélère son virage vers une économie technologique avec la mise en place d'un Special Economic Zone à Côte d'Or. Ce projet cible des secteurs tels que l'intelligence artificielle, les technologies et l'industrie de pointe 4.0. Navin Ramgoolam a annoncé au Parlement cette semaine un investissement d'un milliard de roupies pour installer les services d'utilité publique à Côte d'Or d'ici décembre 2026 pour attirer les investisseurs étrangers. Sur le plan international, en marge de son rapport annuel sur l'état des droits humains dans le monde, l'ONG Amnesty International met en garde la France sur ce qui constitue, selon elle, des signes avant-coureurs de pratiques autoritaires. L'ONG liste ce qu'elle considère être 5 signes avant-coureurs de pratiques autoritaires: la répression de la société civile, la banalisation des discours racistes, le dénigrement de l'institution judiciaire, le renforcement des outils de surveillance et l'intensification de l'usage de la force par la police. Voilà, fin de ce point info. Merci de l'avoir suivi. La suite, c'est toujours en compagnie d'Ursula.
0: Merci beaucoup, Rebecca. L'info revient à 14h.
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0: Sur 1400 mètres, cette épreuve, Andy Bignoux.
5: Oui, c'est bien ça. Ursula, on va revenir tout d'abord sur la première épreuve. Serge-Henri Trophy, remporté par le numéro 1, Diamond Days de Curie Gagelard avec Raymond Danielson. Il s'impose devant le 2, Modi Star, le 6, Dandy Prince et le 4, Blown Wave. Ce n'est pas Mini Cup, deuxième course, 1450 mètres à parcourir, 0,26 pour la valeur. Et seront faites au départ de cette épreuve, le numéro 1, c'est Canford Light de Curie Pritam Debi avec Luis Corrales en selle. Le 2, c'est Bubble Boy de l'écurie Paul Fugun, l'entraînement de Carl Lewitson avec Ivaldo Santana, le 3 Lava Bust de l'écurie Aqua Stallion avec Johanna Pouancel, le 4 Brand New World le Samraj Mahdi avec Roberto Perez, Centurion de l'écurie Galdar, c'est le favori de la course avec Raymond Danielsen, le Suisse Tricoté qui l'a nouvelle de Souviraj Kajadar avec Donovan Mansour, et le 7 Lingoto de l'écurie Vincent Allette avec Robin Carré, le grand favori, c'est le 5 Centurion, le Centurion d'ailleurs qui assurait la discipline, l'entraînement même de l'armée romaine dirigeant au moins 60 à 100 hommes. Et puis, ce nom augure quand même peut-être une belle carrière pour ce Centurion ici, après la victoire de Diamond Days dans la première tour pour la Kazakh Blue Electric. Mais attention quand même, le rapport à faire dans cette course avec Muggle, deuxième favori de l'épreuve, certes, c'est généreux à 4,5 m. Et nous verrons bien. Peut-être que dans le couloir extérieur, nous attendons le départ 1450 mètres à parcourir, un très bon départ à l'intérieur pour la Nagos, sollicité par Johan Apu. C'est un peu de mal, semble-t-il, pour négocier le premier virage, mais finalement, c'est le numéro de Buggleboy qui est là avec Ival de Santana, la Nagos, derrière le Ben de New World, ensuite Ken Ford Light. Sunshine s'amène à son extérieur, derrière le Kick, on sait qu'il a, et finalement le 7 Lingoto. Au final, maintenant, on approche le second à l'article et la ligne opposée avec l'auto d'Agolbeck qui a fait l'effort avec Hidalgo Santana pour son couloir numéro 5. L'avant qui est là, on retrouve le 4 New World à son extérieur, le Ben Choyon qui s'est rapproché lui de la 4e place. Toujours à l'extérieur, par contre, le Ken Fordlight derrière de Levan Danfo qui pilote le numéro 6. Donc, on sait qu'il a et finalement le 7 ligne d'auto avec Roddy Vicari à la cour de maintenant des 600 mètres. On retrouve Hidalgo Santana qui a donnerait un peu le train avec Google, toujours la Babel à l'intérieur, Daniel Wong, félicité par Roberto Perez. Voilà que le Ken Sherwood est cadencé par Raymond Danielson, Chico Côté qui l'a derrière, Ken Fordlight, c'est Lingoto, nous sommes en ligne droite, c'est désormais avec Babel Wong, est sous la menace maintenant, nous conseillons l'équipe Gazelard de Ken Sherwood, de Ken Sherwood qui a l'air de se fouler avec Babel Wong qui essaie de résister maintenant en ligne droite, de Ken Sherwood face à Babel Wong, Babel Wong face à Ken Sherwood qui s'écarte un peu, il n'avait pas eu de mal à prendre le commandement dans les premiers mètres. Il aurait sans doute pu résister avec Ivaldo Santana. Et attention quand même, c'est Ken Sherwood qui prend une très belle carrière ici, comme l'arrivée de Zem Buggleboy. Tout est pour l'écurie Galada, quand on voit cette ligne droite ici. Les deux courtiers qui pensent quand même, hein, l'un qui pense vers l'extérieur, l'autre qui pense à l'intérieur, quand même, Buggleboy était un peu fatigué. Il a trouvé les derniers mètres un peu difficiles, mais c'est Ken Sherwood qui s'impose. C'était un petit peu de favori, c'est un peu nouveau aux deux premières places de cette deuxième course. Et on se donne rendez-vous pour la troisième, d'ailleurs, c'est là à 13h40.
0: À tout à l'heure, Andy.
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banger hit de Ed Sheeran, Sapphire sur Radio 1. Ça, c'était l'année dernière. Hein. Bienvenue pour la dernière heure de votre Planète Hit sur Radio 1 avec Keshav qui nous a rejoint à la réalisation. Et on souhaite en tout cas, prochain de rentrer, de bien rentrer à la maison. Et puis, ben, écoutez, nous avons à peu près 3 quarts d'heure à passer ensemble avec le meilleur de la musique et vos petites dédicaces. Ne vous inquiétez pas, nous allons les lire dans quelques instants. Mais pour tout de suite, Sansaï, Bandit Chef sur Radio 1. 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

0: Chef, voilà, avec Sensei sur Radio One. Allez, on va souhaiter un bon anniversaire à Rose Marie-Madeleine, qui fête ses 74 ans aujourd'hui. C'est la part de Rico du côté de Pointe-Sable. Happy birthday to you. On vous souhaite en tout cas de passer un très très bon week-end d'anniversaire. Salut à toute l'équipe, une pensée spéciale à ma cousine Ivy Berthelot de Poudre d'Or. C'est la part de Haïté, Folie de Quatre Bornes. Merci, bel après-midi et bon week-end. Gros bisous à vous aussi. On marque une pause. On va écouter Réclame. Après ça, mon pensée Réclame pour finir.
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Réclame Infinie avec Billy Gunn sur Radio 1 aux côtés des Authentic Groove. Billy Gunn qui sera headliner ce soir dans Pep City, hein, notre partenaire Pepsi qui organise, qui continue en tout cas sa série de super concerts gratuits. Donc rendez-vous en tout cas ce soir du côté du Richter Mall si vous êtes fan. Et puis on va souhaiter un bon anniversaire à ces deux artistes, grands artistes qui fêtent leur anniversaire, Dadju et Taïk. C'est fou, ils partagent la même date de naissance. Mais on va les écouter ensemble sur le titre I Love You.

0: avec Charlie Puth sur Radio 1.
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en cette fin de mois. Bah oui, c'est important d'avoir de l'argent propre. Magic System sur votre radio. Bonjour chez nous, un bon dalpita et des sucreries comme dessert. Gros bisous de Maxine et d'Annabelle. Bah, je vous embrasse bien, bien fort aussi. Gros pio pio. Un super menu, c'est un bon dalpita là, avec ça les temps là. Ça donne envie en tout cas. Bonjour, un bon anniversaire à mon neveu Dominique qui est en vacances. C'est de la part de sa tante Brigitte et sa cousine Manuela. Nous embrasse les bien fort, bisous, ben bisous à vous aussi et surtout bon anniversaire à votre neveu Dominique. Ben il a la chance de passer son anniversaire en tout cas sous les tropiques avec nous. Voilà voilà, et puis on a quelqu'un d'autre qui nous avait envoyé un petit message. Je pense que c'est quelqu'un de l'étranger éventuellement. Allez, c'est Marie-Annique, je profite de ma dernière semaine de vacances en France. Après 3 mois chez ma fille, je rentre au Bercail la semaine prochaine et je vois une petite vidéo. Ah ouais, nous envoyer des photos et tout. Du parc naval en fait de Toulon où il y a un bateau qui transporte des passagers de Toulon à une autre ville. En tout cas, gros piou-piouk à vous aussi Marie-Annique et merci de nous écouter sur le www.radio1.mu. Gros piou-piouk, on dédie le prochain titre, c'est Elliot qui revient avec la camisa negra sur Radio 1.

0: surtout cette version de la Camisa Negra sur Ready One avec Elliot. Bon, il a commencé à pleuvoir quand même là de notre côté. On va voir au Champ de Mars comment ça se passe avec Andy.
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0: Fine pluie de votre côté aussi, Andy?
2: Oui, c'est ça. On va dire, c'est pour rafraîchir un peu cette journée qui a démarré vraiment sur des chapeaux de roue. En fait.
0: Oui, clairement.
2: Ouais, on peut dire ça.
0: Clairement. Ouais. Alors, qu'en est-il là de cette troisième épreuve qui s'annonce?
2: La troisième course sera disputée d'ici 1 minute 30, The Ocean Drive South Cup sur 1450 mètres, Bay 36 pour la valeur. On revient sur l'arrivée de la deuxième épreuve, remportée par The Centurion. C'était le favori doublé déjà pour l'écurie Ganodar avec Raymond Danielson. Le 5 s'impose devant le 2 Buggle Boy, le 6 Trico Tequila et le 3 Lava Bus. Il y aura 6 partants au départ de cette troisième épreuve avec Zoom Zoom de l'écurie Vicky Ruy, avec Santos Antel. Le 2, c'est Captain Mansala, nouveau courtier de l'écurie Soudial avec Da Silva. Le 3, Warded, le favori de l'épreuve, avec Grand Van Niekerk pour l'entraîneur Jevin Awotor. Pritam Debi, lui, est représenté par le 4 Zuberi, Luis Corrales pour la monte, le 5 Charlie Spadron avec l'apprenti Johanna Pout, l'écurie Orvin Nagadou et le 6 Haiki. De l'écurie Aqua Stallion, l'entraînement de Chéri Schnarang avec Madou en selle. Comme annoncé, ce grand favori, Warded, qui est quand même mené avec une bonne réputation, l'a pas déçu l'année dernière, même s'il lui manque que la victoire, une fois troisième et deuxième place, avec Grand Van Niekerk cette fois-ci. Et par rapport à ce champ, il a quand même toutes les chances pour cette épreuve. Donc, on pense au numéro 2, Captain Dantala, il n'a pas couru depuis au moins 2 ans. Et pour une mise en jambe sur ses 1450 mètres, ce serait plutôt pas mal pour lui. On attend du progrès aussi de Zuberi. Le numéro 4 avec Chris Corrales, troisième couloir. Il devrait faire une bonne course. C'est vrai que derrière Warden, vraiment ça reste assez ouvert. Tout comme Zoom Zoom aussi. Donc là, pour la première fois, Warden dans le premier couloir. On attend le départ de cette course. Ils sont partis 1450 mètres à parcourir, un bon départ à l'extérieur pour Dette Van Veren, ou encore le numéro 4 à Zuberi. C'est Zuberi avec Luis Corrales qui va prendre le commandement dans le 3, ou même le favori avec Grant Van Niekerk qui s'écarte un peu, négociant à la courbe. Dette Van Veren est en dehors. Derrière, on retrouve Zoom Zoom. Ensuite, Haiki est finalement le numéro 2, Captain Mansala. Zuberi, le 4 qui reste en tête avec Luis Corrales, le favori, ou même avec Grant Van Niekerk, Dette Van Veren en troisième position. Zoom Zoom est retenu par son jockey Santos. Derrière, on retrouve Haiki sur les barres comme à son habitude. Et en dernière position, Captain Mansala en zone rouge. Nous sommes en pleine descente maintenant avec Zuberi qui n'est pas gêné. Warbird légèrement décalé par Grand Van Niekerk à l'extérieur. Batman de Rest qui est là, qui se carte même de la piste, tenant quelque peu Zoom Zoom. Ou encore Haiki qui profite du couloir. Et derrière, toujours Captain Mansala. Nous passons le passage de la route. Maintenant, Zuberi qui est toujours en tête, sur l'île par son jockey même à 400 mètres de l'arrivée. Warden également cadencé par Grant Van Niekerk, ça mène également Haiki à l'intérieur. Batman Van Veren, Haiki qui progresse à l'intérieur avec Mazou en selle. Nous sommes dans les droits. Warden qui a pris le meilleur en pleine piste maintenant. Face à Zuberi ou encore Haiki à l'intérieur. Warden prend cette distance avec ses adversaires. Attention au retour de Haiki à l'intérieur. Warden est toujours en tête face à Haiki. Et Warden passe au numéro 3 devant le 6, Haiki. Zuberi le 4 et le numéro 1. Zoom Zoom, Warden, Haiki l'outsider. Ensuite Zuberi et Zoom Zoom. Warden qui a couru en deuxième position. C'est à l'extérieur, il a eu une course pas trop simple non plus. C'est bien mené par Grand Van Niekerk à la victoire. Warden le 3 s'impose pour le compte de l'écurie. David Amotor, la montre, Grand Van Niekerk, le numéro 3, Warden s'impose dans la troisième course. Et on se retrouve à 14h15 dans la quatrième épreuve.
0: Merci, merci beaucoup, Andy.
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Sanchez, on dit samedi, hein, nous cadons, c'est fait. Avec The Raja Sab. Allez, on va continuer avec Olivia Rodrigo qui nous propose son Drop Dead. Et puis, n'oubliez pas, hein, il vous reste quoi, moins de 10 minutes. Car, il y a une petite message chez nous qui bon plan, pas oublié, en tout cas, un bon plan. Bah, c'est Pep City, hein, du côté de Richter, ce samedi avec Billy Gunn en tête d'affiche et d'autres artistes aussi qui seront là. Sinon, il y a les autres plans, qui chef qui nous a fait, nous a resté à casse tranquillement. N'écoute nous tirer radio. Mr. Love, d'ailleurs, t'as l'air pévini entre 15 et 18 heures. Qui nous a pas faire un samedi, quand je suis un peu, ben, il y a Monopoly, ben, ça fait comme ça, j'avais 2 minutes, ça là, guette la pli tombée. Ou sinon se reposer tout simplement aussi, hein, pour ceux qui ne travaillent pas ce week-end. On profite. Vous connaissez, il y a aussi une décide pour aller dans le campement, aller camper ou soit, faire une bonne petite road trip, etc. Comme c'est un long week-end, vous avez raison de bien en profiter. Allez, je vous ai annoncé Olivia Rodrigo. On l'écoute tout de suite.

Republic sur Radio 1, give me something pour vous. Ben oui, we're gonna give you a lot of music tout au long de cet après-midi. Allez, bonjour à l'île Maurice. La prochaine pour ma cousine Marie-Ange Beaublanc de Beauchamp qui fête son anniversaire aujourd'hui. C'est de la part de sa cousine Marianne Ravioli de Suisse à Genève. Je pense à elle très très fort. Et ben on l'embrasse. On en profite pour lui faire de gros piou-piou comme bon anniversaire à votre cousine. Merci en tout cas de nous écouter de l'autre côté. Merci à Keshav à la réalisation. Il y a eu Prachante plus tôt. J'aurai le plaisir de vous retrouver la semaine prochaine, 19-22h. La suite, ce sera un non-stop music, mais vous aurez l'occasion d'écouter le reportage des courses avec Andy Bignou. Je vous embrasse bien, bien fort. Un très, très bon week-end. Faites bon, ok? Love always. Allez, à bientôt. C'était Ursula.

0: week-end à l'écoute de Radio 1, il est 14h. L'info tout de suite avec Émilie Ringaina. Bonjour Émilie.
1: Bonjour Ursula, bonjour à tous. Un homme de 80 ans affirme avoir été victime d'une escroquerie reposant sur un faux projet d'achat de son hôtel La Baie du Tombeau. Selon lui, deux individus se seraient présentés comme des acheteurs sérieux afin de gagner sa confiance à son retour au pays. Après un traitement médical à l'étranger, il dit avoir découvert que son établissement avait été progressivement vidé de ses biens. Le préjudice est estimé à plus de 18 millions de roupies. L'octogénaire affirme également avoir prêté environ 1,8 million de roupies au suspect, une somme qui n'aurait jamais été remboursée. La police est à la recherche des deux hommes. L'affaire pourrait être confiée à la Financial Crimes Commission. Les bijoux du ressortissant guyanais Brandon Rodriguez Sena, surnommé El Capo, sont au centre d'une enquête alors qu'il est actuellement détenu à Maurice pour trafic de drogue et blanchiment d'argent. Les autorités ont découvert qu'il portait plusieurs bijoux non déclarés à son arrivée dans le pays l'année dernière. Un bracelet, une chaîne avec pendentif et une bague sertie de pierres précieuses pour un poids total d'environ 247 grammes. La valeur de ces objets dépasse 1,6 million de roupies. Les enquêtes soupçonne qu'il pourrait provenir d'activités criminelles à l'étranger. Les autorités saoudiennes ont décidé d'annuler les visas accordés aux pèlerins de moins de 15 ans pour le Hajj en Arabie Saoudite. Cette mesure concerne 5 Mauriciens et bouleverse les familles ainsi que les organisateurs à la veille du départ du premier groupe prévu demain. Dans une publication sur Facebook, le ministre Shakil Mohamed affirme mettre en contact avec le ministère du Hajj, le député ministre concerné et l'ambassadeur saoudien à Maurice afin d'obtenir des explications et d'explorer des solutions. Cette décision s'applique également à d'autres pays. Le budget 2026-27 s'annonce délicat pour le gouvernement dans un contexte de pression économique et de mécontentement social. Celui de 2025 avait déjà suscité des critiques en raison de mesures jugées austères. Cette année, la hausse des prix, liée notamment aux tensions au Moyen-Orient, ainsi qu'un niveau élevé de la dette publique, complique davantage la situation. Ashwin Goudaï de la General Workers Federation plaide pour des mesures de soutien aux ménages. Il propose notamment une aide financière ciblée pour les bas revenus ainsi qu'un meilleur encadrement des aides sociales, estimant que si l'inflation touche tout le monde, les revenus restent très inégaux. Et puis à l'étranger, l'iranienne Narjis Mahamadi, lauréate du prix Nobel de la paix et détenue depuis décembre 2025, a été hospitalisée en urgence après une grave dégradation de son état de santé selon ses soutiens. Âgée de 54 ans, elle a été transférée de la prison de Zanjan vers un hôpital après deux pertes de connaissance et une crise cardiaque. Sa fondation évoque une situation critique. Sa famille dénonce une intervention tardive après 140 jours de détention, estimée que son incarcération constitue une menace directe et immédiate pour sa vie. C'est la fin de ce flash. Merci de l'avoir écouté. Je vous retrouve à 15h.
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0: jeu la quatrième épreuve avec 5 partants supérieurs pour Babylon Sidens, Adita Rostrel et Wooknik. C'est un très bon départ d'ailleurs pour le conseiller de Britain Davy Sidens, le numéro 3. Avec le 2 Babylon en deuxième position, le favori Superior Force et troisième, ou Cook en quatrième et derrière, à quelques longueurs, on trouve Aetita Rostrel. Nous sommes en descente désormais avec Sidens qui est toujours en tête. Sous une petite fin ici au champ de Mars, Babylon sollicité un peu par Roberto Pérez. Superior Force qui court en dehors avec Ivaldo Santana, ou Cook le rejoint à l'intérieur. Et finalement, toujours Aetita Rostrel qui suit avec l'apprenti Joe Aguirre. Nous sommes à 600 mètres de l'arrivée avec Sidens, avec Luis Corrales. Maintenant, Babylon décalé par son jockey, tout comme Superior Force qui a démarré très tôt et depuis même la rue du gouvernement derrière Wukuk qui connaît un très bon parcours avec Dinesh Souffel et Aditya Rostrel. Nous sommes dans la ligne droite désormais avec Superior Force qui entre certes en vainqueur, mais aura-t-il les ressources pour aller au bout face à Babylon ou encore Sidens qui est dans le coup. Superior Force qui est toujours en tête avec Aditya Rostrel qui essaie de revenir derrière, mais Superior Force qui abuse un peu de la largeur de la piste. Nous sommes à 100 mètres du but avec Superior Force qui est toujours en tête face à Wukuk. Les Superior Force qui s'imposent devant le saint au Wukuk, le numéro 3, Sidens et Aetita Rostrel. Superior Force qui avait connu quand même une course très difficile, mais finalement il s'impose. Il était le grand favori côté à 150 roupies. Le numéro 1 s'impose dans cette quatrième épreuve, Superior Force, et on se retrouve d'ici une demi-heure pour la cinquième course.
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2: Radio One, 14h30.
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1: On revient sur l'arrivée de la 4e étoile face au Breaking Cold Pro Cup avec le numéro 1 Skyrock qui s'impose. C'était le grand favori de la course. Il s'impose devant le 5 Bougoug, le 3 Citen qui avait mené l'épreuve et le 4 Aïdit à retrait. La 6e course, 1365 mètres à parcourir, benchmark 56, le Sachin Sohn Memorial Cup. Une course très relevée avec un champ de sept coursiers avec Captain Cola le 1, Victoria Corrales le jockey, l'entraîneur c'est le Captain Mike, le écrivain parlette avec Ryan Curatolo, le 3 c'est Danilo Danilovic, le curémoutien avec l'apprenti Ryan Chalou, le 4 99 Heroes de Sam Rajmat avec Roberto Perez, le 6 Valayan King de l'écurie Soudial avec Jean Silva, le 6 John Ball de l'écurie Virage Gadadar avec Donovan Danson, le 7 le grand favori Clayton. Il est coté à 150 roupies de l'écurie Gazadar avec Raymond Danielson. On attend que Crescent entre dans son couloir et ce sera le départ de cette épreuve. Ça s'agit un peu dans le couloir 4 avec Valayan King. On attend les ordres d'une carte, ça c'est fait. Faites un bon départ dans l'ensemble. D'ailleurs, le favori Crescent a bien sauté. Comme le 2, Captain Mike également. Captain Mike qui va prendre les devants dans cette épreuve avec le favori Crescent. Valayan King est entre maintenant. Le conseiller Danilo Danilovic ou encore Catherine Cola. Derrière en rouge, on retrouve Jasper le 6 et à son extérieur, la 99 Heroes. Nous sommes désormais au tombeau malartique avec Catherine Mike qui prend les devants avec Ryan Curatolo qui va essayer de tempérer un peu la cadence de la course. Il est rejoint en deuxième position par Danilo Danilovic qui évolue bien avec son apprenti à son extérieur, le grand favori Crescent qui reste là. En troisième, quatrième position, on retrouve Valerian King. Et bien, Captain Cola, à son extérieur, Just Ball, qui tourne un peu cassé. Et à son extérieur, Roberto Perez, qui pilote le 4, 99 Heroes. Ça s'aligne déjà 100 mètres de l'arrivée derrière. Derrière, par contre, Captain Mike qui compte de longueur d'avance avec Crescent, cadencé par Raymond Danielson. Mais Captain Mike est toujours bien maintenant en entrée de ligne droite. Derrière, on essaie d'arriver avec Just Ball, ou Danilo Danilovic. Entrée en ligne droite maintenant avec Captain Mike, le numéro 2, toujours en tête. Crescent qui essaie de revenir sur lui. Tout comme derrière, Danilo Danilovic. Crescent face à Captain Mike.

0: Crescent qui remonte très fort et qui va s'imposer. Crescent, le numéro 7, s'impose devant le 2, Captain Mike, le numéro 1, Captain Sola, ainsi que Chasra. Crescent qui s'impose. Il a fallu s'employer quand même avec Raymond Danielson, bah oui, Crescent qui montait quand même de deux classes et qui a absorbé petit à petit Captain Mike qui pourtant avait tout en sa faveur. Crescent qui signe une nouvelle victoire. Alors là, Crescent, bah oui, on l'avait annoncé déjà l'année dernière, c'était un grand courtier, mais là, elle le fait en B56. Sa dernière victoire était en B46. Imaginez la classe de Crescent et le coup de trois de l'écurie Gazadar après Diamond Days ou The Centurion dans la première et deuxième épreuve, dans la cinquième, avec Crescent. Et l'on se donne rendez-vous à 15h25 pour l'épreuve principale de Van Listed sur 1365 mètres.
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0: Radio 1, il est 15h. Le flash avec Émilie Ringard. Bon après-midi, Émilie.
1: Bon après-midi, Ludo. Une fillette de 20 mois hospitalisée en urgence après avoir consommé de l'eau suspecte achetée dans une boutique à Granby. L'incident s'est produit hier. Selon la police, l'enfant a présenté des signes d'étouffement peu après avoir bu de l'eau d'une bouteille de 1,5 litre. Le père affirme que le liquide dégageait une forte odeur d'alcool. Le produit a été saisi comme pièce à conviction après prise en charge à l'hôpital du Nord. L'état de santé de la fillette est jugé stable. La boutique ne dispose pas de caméras de surveillance. Incendie criminel présumé hier à Souillac visant un commerce local. Selon la police, une commerçante de 60 ans affirme qu'un individu s'est présenté devant son commerce Hard Rock Snack situé à Riambelle et a commencé à proférer des insultes avant de lancer des pierres sur le bâtiment et son domicile, brisant plusieurs vitres. Le suspect aurait ensuite versé du carburant à l'intérieur du commerce avant d'y mettre le feu. La victime est parvenue à maîtriser les flammes, limitant les dégâts à un four et un paillasson. Le suspect identifié comme Roja Farouk, 46 ans, agent de sécurité, a été arrêté et placé en détention. Les autorités saoudiennes ont annulé les visas accordés aux pèlerins de moins de 15 ans pour le Hajj en Arabie Saoudite. Cette mesure concerne 5 Mauriciens et bouleverse les familles ainsi que les organisateurs à la veille du départ du premier groupe prévu demain. Dans une publication sur Facebook, le ministre Shakil Mohamed affirme être en contact avec le ministère du Hajj, le deputy ministre concerné et l'ambassadeur saoudien à Maurice afin d'obtenir des explications et d'explorer des solutions. Cette décision s'applique également à d'autres pays. Et puis à l'étranger, le premier ministre britannique Keir Starmer a déclaré à la BBC ce samedi qu'une interdiction des marches pro-palestiniennes pourrait être envisagée dans certains cas, notamment lorsque des slogans appelant à l'intifada sont scandés. Il s'exprimait après l'attaque antisémite survenue mercredi à Londres. Selon lui, la situation a changé de niveau après cet événement qualifié de terroriste par la police. L'attaque au couteau a fait 2 blessés dans le quartier de Golders Green, une zone de la capitale où réside une importante communauté juive. Les autorités examinent désormais les conditions de maintien de l'ordre lors de ces manifestations. C'est la fin de ce flash. Merci de l'avoir écouté. Vous êtes à présent avec Ludo.
0: Merci beaucoup. L'information revient à 16h sur les ondes Radio 1.
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10 sur les ondes de Radio 1. Bon après-midi à vous tous. Quel plaisir pour moi de vous retrouver en ce samedi 2 mai déjà 2026. Et j'espère que vous, de votre côté, ça se passe bien malgré un temps maussade, un temps pluvieux dans certains endroits. Et donc, si vous êtes sur les routes, soyez quand même très très prudent et vigilance est de mise, bien sûr. Alors, on vous accompagne jusqu'à 18h. Alors, je vous explique pour ceux qui sont pas habitués. 15h, 16h, c'est Music Freestyle. Et après, bien sûr, à partir de 16h jusqu'à 18h, c'est votre hit Radio 1 avec le classement, bien sûr, de la semaine. Donc, j'espère que vous avez, bien sûr, passé un agréable... comment on explique ça, hein, veille de congé public et que vous avez bien passé votre fête de travail et tout. Et donc voilà, c'est parti pour de la musique, de la bonne humeur. Je vous rappelle aussi que nous aurons les reportages des courses en direct au Champ de Mars dans pas longtemps, justement. Et juste pour vous mettre dans l'ambiance, comment ça se passe, on y va tout de suite avec Romain Virgo, Stay With Me.

1 cette semaine dans le Heater Radio 1. Nous en saurons plus tout à l'heure. Comment ça se passe, lui, c'est sombre avec Potential. On enchaîne avec Engelbert Empiric. Quando. Ça, c'est pour les tontons, les tatis qui aiment bien cette chanson. Je vous dédie cette chanson, les amis. Bonne écoute sur les ondes de Radio 1.

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1: 15h24, direction au Champ de Mars avec notre collègue Andy au bout du fil. Bon après-midi Andy.
2: Oui, bon après-midi, Ludovic Gomil revient sur cette cinquième course remportée par le numéro 7 Crescent devant le 2 Captain Mike, le numéro 1 Captain Nicolas et le 6 Just For the Noble Salute au Benevolent Cup. 1365 mètres à parcours, c'est une listonne pour une valeur de 55 et plus avec 7 partants. Le numéro 1 Sunblush de l'écurie Gadjadar avec Raymond Danielson en selle, le 2 Fort Maguire, c'est le favori de la course avec en tête Donovan Mansour pour l'entraîneur Chéris Naring et l'écurie Aquasia Lyon, le 3, c'est Bless My Pop de l'écurie Britain Debbie avec Luis Corrales, le 4, c'est pour lui, deuxième représentant de l'écurie Gajar avec Grant Van Dijkerk, le 5, Tamaris Kutui, l'écurie Paul Fukun avec Siram Sami, le 6, Royal Wolf, l'écurie Van Corrales avec Ryan Curatolo et le 7, Zevion, autre représentant de Carl Lewison, l'écurie Fukun avec le jockey titulaire Ivaldo Santana. A noter que l'écurie Gajar a déjà réalisé un coup de 3. Diamond Days dans la première, The Centurion dans la deuxième, et il y a une demi-heure, Crescent. Et le cheval numéro 4 pour lui a été quand même très joué, donc attention à lui, même si le favori reste Fort Maguire, le numéro 2, au vu de ses performances, que ce soit l'an passé ou encore à l'entraînement, avec un bon départ pour Fort Maguire, avec Zevion, déjà un peu sollicité par les Valdo Santana, Zevion, Fort Maguire, Tamaris Kutui qui a pris un bon départ également, il arrive en troisième position. Avec ses Ramsami, on retrouve les deux de l'écurie Gajadar avec Sundust, il est précédé par For Lui, Bless My Pop et Royal Wolf. Pas très lancé, puisque Zevion a ralenti la cadence aux abords du tombeau malarctique avec Fort Maguire en deuxième position. L'autre courtier de Paul Fukun, Tamaris Kutui, l'entraîne avec Ramsami en troisième. À trois longueurs, on retrouve For Lui, Sunblush, Bless My Pop, Royal Wolf toujours, qui suit en attentif en dernière position d'un peloton mené par Zevion, le numéro 7 toujours. Maintenant, le favori Fort Maguire face à son extérieur et à Tamaris Kutui également, pour lui se disputer par son jockey. Ensuite, il y a Raymond Danielson aussi sur Sunblush. Ah oui, ça devient un peu plus sérieux à 400 mètres de l'arrivée, même si pour l'instant, Zevion ne lâche rien. Et derrière, Fort Maguire sollicité par Donovan Mansour en entrée de ligne droite. Zevion avec Ivaldo Santana en tête. Tamaris Kutui derrière, on essaye de s'amener avec pour lui ou encore Sunblush. Zevion a pris beaucoup d'avance sur ses adversaires. Il a encore du temps à 75 mètres du but. Avec Zevion, le numéro 7, qui va l'emporter devant Tamaris Kutui, ainsi que pour lui, le numéro 4. Zevion de l'écurie Paul Fukun avec Ivaldo Santana en selle. Il y aura photo pour la deuxième place entre Tamaris Kutui et Fort Maguire. Mais Zevion quand même, chuchoté en plus, outsider à 5-6 contre 1 Zevion. Mais l'écurie Fukun qui remporte The Noble Salute, l'Ordre de Volant Cup, l'épreuve principale, une liste. Pour cette épreuve sur 1365 mètres, Zevion qui avait pris le meilleur départ, il ne s'est pas laissé faire, surtout face à Fort Maguire, le favori, en prenant les commandes de cette épreuve. Il a pu être rejoint en ligne droite. On salue quand même la bonne course du numéro 4 pour lui ou encore de l'outside de Tamaris Kutui. Mais le numéro 7 s'impose dans la 6e course et l'on se retrouve d'ici une demi-heure pour la 7e.
1: Merci beaucoup Andy, donc vous l'avez dit, donc on vous retrouve tout à l'heure pour la 7e course. Et nous on enchaîne les amis sur les ondes de Radio 1, welcome back. On vous propose bien sûr Canons, Good Luck Charm, et juste après Bon Jovi, It's My Life.
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1: Il est 15h30.
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0: partir faire un tour à la plage cet après-midi, donc prenez quand même une petite couverture ou même un parapluie, parce que dans certains endroits il va pleuvoir, donc du côté à l'est surtout, du côté de Flac 28 degrés, et côté de Flac au nord à Grand B 28, et à Flic en Flac 29 degrés, un peu de soleil aussi dans le sud-ouest au Mende, et dans le sud-est du côté de Maybourg Plaisance sera 28 degrés.
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Madame, monsieur, en compagnie de Kyo, les lois de l'attraction sur les ondes de Radio 1 à 15h passées de 55 minutes. Restez bien connectés à venir le journal de 16h. Mais pour tout de suite, Genesis avec Invisible Touch.

0: 39, direction Le Champ. Demain, on se retrouve, Andy, pour le reportage de la 7ème course. Bon après-midi, Andy.
1: Bon après-midi, Ludovic Lebal, Route Fabix Cup, 1400 mètres à parcourir, un benchmark 66 avec 5 partants. Le grand favori, c'est le numéro 1, Daring Dash, côté à 130, Roupi pour une liste de 100 au Pisedia. La supériorité, je vois sur le papier et la forme à l'entraînement. Better Than The Race sur la bonne cible, deuxième favori de la course, attention à lui, zoomez bien sous la forme. Et le numéro 5, Globe, il est 5 partants qui s'élance justement avec ce départ des 1400 mètres. Un bon départ pour Solomon Sussil avec Daring Dash, très rapide également de l'extérieur avec Roberto Perez qui va prendre les devants devant Solomon Sussil. Avec Peter Van der Rest également là, Zoumi sur les barres en quatrième position. Et le numéro 5, Global Glory. En montée maintenant, le numéro 1, Daring Dash, en favori. Il a déjà deux longueurs et demie d'avance sur le deuxième favori, Solomon Sussil. Il reste en deuxième. Derrière aussi, on retrouve le numéro 2, Better Than The Rest, Zoumi, le 4, ainsi que le 5, Global Glory, à son extérieur, en ligne opposée désormais, toujours en tête, Daring Dash, reconnu même par Roberto Perez, qui va essayer de ralentir un peu la cadence, même s'il a de l'avance sur Solomon Sussil, qui est bien avec Donovan Mansour, ensuite Better Than The Rest avec Camilo Mazzuniane, ensuite le conseiller de l'écurie Galeonard, Zoumi et Global Glory à 450 mètres de l'arrivée. Daring Dash, un peu d'avance sur le bon site qui est lancé de loin par Donovan Mansour. Maintenant, nous passons en ligne droite désormais avec Daring Dash qui se montre avec un peu de ressources. Mais attention au retour de Solomon Steele. Maintenant en ligne droite avec Better Than The Rest également là. Ou encore Zoumi, Daring Dash face à Solomon Steele en ligne droite. Better Than The Rest qui remonte bien. Zoumi est à l'extérieur maintenant. Il passe le Franco. Concourant tous ses adversaires et le coup de 4 pour l'écurie Gagnadar et René Danielson avec Zoumi devant Better Than The Rest, Solomon Steele et Daring Dash. La clameur ici au fond de marque pour Zoumi qui était un outsider à 7 contre 1. On l'attendait pas et pourtant, comme Diamond Days dans la première course, avec la même cote, Zoumi. C'était sous pronostic et s'impose dans cette 7ème course numéro 4 pour l'écurie Gagnadar. 4ème épreuve après Diamond Days, The Centurion, Crescent, Zoumi maintenant dans la 7ème épreuve et on se retrouve d'ici une demi-heure pour la 8ème course.
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0: et les 16h02. Retrouvons Émilie Ringa, INAF, pour le journal. Bon après-midi, Émilie.
1: Bon après-midi, Ludo. Bon après-midi à tous.
0: Nous démarrons avec les titres.
1: Reprise des consultations prébudgétaires ce samedi. Le secteur privé appelle à des mesures pour soutenir la productivité face aux tensions au Moyen-Orient. Business Mauritius demande des actions concrètes pour limiter l'impact économique sur les entreprises. Le gouvernement accélère la transition vers une économie technologique avec une zone économique spéciale à Côte d'Or. Un investissement d'1 milliard de roupies est prévu pour attirer des investisseurs étrangers d'ici 2026. Fonds militant progressiste, le nouveau mouvement de Paul Béranger officiellement nommé. Le logo reste à finaliser. Le congrès fondateur prévu le 9 mai à Vacois. Un hôtel de Baie du Tombeau au cœur d'une présumée escroquerie liée à une vente de 90 millions de roupies. Un octogénaire affirme que son établissement aurait été vidé de ses équipements en son absence. Les bijoux de El Capo d'une valeur de plus de 1,6 million de roupies sous enquête. Les autorités soupçonnent un lien possible avec un réseau de trafic de drogue et de blanchiment d'argent. Et puis guerre au Moyen-Orient, Donald Trump déclare dans une lettre au Congrès que les hostilités contre l'Iran sont terminées. Le secteur privé plaide pour des mesures de soutien à la productivité afin d'atténuer les effets du conflit au Moyen-Orient dans le cadre des consultations prébudgétaires. Le junior minister Daneshwar Damri a consacré environ 2h30 aux échanges ce samedi au lunchroom de l'Assemblée nationale à l'écoute des propositions de la communauté des affaires. Business Mauritius et ses membres ont appelé le gouvernement à adopter des mesures concrètes pour faire face aux répercussions économiques liées à la situation au Moyen-Orient, le compte-rendu d'Emmanuel Edou.
2: Nous devons tous resserrer les rangs et profiter de cette crise pour renforcer notre productivité, déclare en Eulagès, chairman de Business Mauritius, à sa sortie des consultations prébudgétaires ce samedi à Port-Louis.
3: Le climat des affaires à l'international est certainement compliqué et nous devons donc tous resserrer les rangs pour pouvoir wave this storm et surtout profiter de cette crise pour renforcer nos capacités à l'île Maurice et attirer plus de touristes, attirer plus d'investisseurs.
2: Afzal Delbar, président de la Custom House Brokers Association, qualifie ce type de consultation de show et affirme que les problèmes des importateurs liés aux devises étrangères restent entiers.
4: Pour moi, c'est une chose. Mais je demande au gouvernement qui facilité, qui ban obstacle, qui ont levé pour qu'il développement économique, pour qu'il l'industrialisation développée.
2: Dans les choix d'Amri, du nouveau ministre des Finances, parle des échanges fructueux public-privé en marge de la préparation du budget.
5: Une rencontre très cordiale avec beaucoup de retombées positives. Et le secteur privé et le gouvernement nous ont liés, qui nous mettent beaucoup d'investissements dans le pays pour qu'ils nous créent un emploi et nous amènent le progrès inclusif, comme on m'a envie de dire. Améliore la qualité et la santé, améliore l'éducation, des lots coulés.
2: Le secteur privé, dans ses propositions, a insisté sur le manque de main-d'œuvre et appelle au remaniement du régime fiscal.
1: Le budget 2026-27 s'annonce difficile pour le gouvernement dans un contexte de hausse des prix et de tensions sociales. Le budget précédent avait déjà été critiqué pour ses mesures strictes. Cette année, la situation reste compliquée avec l'inflation et une dette publique élevée. Le syndicaliste Ajwin Goudaï de la General Workers Federation estime qu'un soutien direct aux ménages est nécessaire. Il propose un income support pour les bas revenus et un meilleur ciblage des aides sociales. Selon lui, même si la hausse des prix touche tout le monde, les familles modestes sont les plus fragilisées et doivent être mieux protégées. Il est au micro de Vince Bryan.
6: Peut-être une forme de income support pour cela, je vais ménager en difficulté parce qu'il ne faudrait pas oublier qu'il y a Maurice, les flots juste travailler de tous plus ou moins 50 minutes du format, et beaucoup plus dedans de tous le salaire minimum. Mais l'idée qu'ils ont dit qu'il est mort, il n'a tout même donné une trousse à travers Covid, qui est une manière capable de venir en aide à même des gens qui sont les plus vulnérables. Et les clés ont dit qu'il y a des gens qui méritent le support, de bien un support qui vient. Mais aussi, vous pensez qu'il est bien capable d'inverser les curves, pas qu'à dire qu'il a qu'il se vite, nous ne connaissons pas le problème d'argent, bien capable de mettre une wealth tax. Pour la suite, il y a une meilleure redistribution de la richesse pour nous capables de soulager ceux qui sont au bas de l'échelle.
1: Ajay Widesi, président de la SME Chamber, juge regrettable que le ministre de l'Industrie et des Coopératives, Adil Amir Mia, n'ait pas rencontré les entrepreneurs depuis le début de la crise au Moyen-Orient. Ajay Widesi souligne que les PME sont également touchées par ce conflit et réclame une rencontre urgente avec les autorités. Il estime par ailleurs que des mesures budgétaires devraient être prises pour limiter ce qu'il qualifie de dumping textile sur le marché local, une pratique qui, selon lui, fragilise davantage le secteur du textile mauricien. Ajay Widesi au micro d'Emmanuel Edou.
7: Banyous, Gourmet, c'est tout le matériel synthétique. Il prend 500 balles l'année pour. Donc, qui peut arriver? Et dans combien? Il peut l'acheter. Il peut le ramasser dans les appels d'un Maurice. Mais il ne va pas prendre aucune décision. Ce n'est pas au niveau ministère des Finances, c'est au niveau ministère SMI qui nous va mettre en ligne. J'ai pas une réunion un peu souvent, un an et demi, mais parce que maintenant, réunion, des réunions, on fait verbal. Et on écrit. Vous avez une stratégie, protéger sa producteur local là. Et surtout, il y a un magasin, une grosse boîte. Je mettais un quota, pas qu'à résister à importer, pas importer sa quantité là, mais quand on mettait un quota lourd là, et là je faisais prendre une producteur locale.
1: Et le gouvernement veut accélérer la transformation de l'économie en misant sur les nouvelles technologies avec la création d'une zone économique spéciale, la Côte d'Or. Ce projet vise notamment l'intelligence artificielle, les technologies numériques et l'industrie 4.0. Navin Ramgoolam a annoncé au Parlement un investissement d'environ 1 milliard de roupies pour mettre en place les infrastructures de base d'ici décembre 2026 afin d'attirer des investisseurs étrangers. On retrouve Emmanuel Edou.
2: Le gouvernement passe à la vitesse supérieure dans la mise en œuvre du Special Economic Zone de Côte d'Or, appelé à devenir un pilier du nouveau modèle économique axé sur l'investissement selon le Premier ministre. 83 rampants ont été identifiés pour ce nouveau pôle de développement pour des activités de pointe dans les domaines de l'intelligence artificielle, des services numériques et de l'industrie 4.0. Présenté comme un nouveau levier de la croissance économique, le SIZ doit redéfinir le positionnement économique de Maurice. Le dispositif sera également accessible aux bénéficiaires du Golden Visa afin de séduire des investisseurs à fort potentiel. Sur le plan des infrastructures, les travaux incluant routes, réseaux d'eau, électricité et assainissement devraient être finalisés d'ici décembre 2026 pour un coût estimé à 1 milliard de roupies, majoritairement financé par l'État. Au-delà des équipements, l'enjeu est d'attirer des investissements directs étrangers, des géants technologiques et des centres de données. Un appel à intérêt sera lancé prochainement.
1: Parlons politique à présent. Le nouveau mouvement politique de Paul Béranger s'appellera finalement Front Militant Progressiste, tandis que le logo reste à finaliser. C'est ce qu'a annoncé Paul Béranger face à la presse cet après-midi. Le comité du nouveau mouvement politique s'est réuni aujourd'hui à la rue Ambrose à Rosil. Le congrès fondateur de ce front politique est prévu pour le samedi 9 mai à la salle des fêtes de la municipalité de Vacoix-Phoenix. Paul Béranger.
8: Nous avons calqué le combat militant progressiste, mais nous parlons le nom Front Militant Progressiste. Donc nous parlons ce nom-là, Front Militant Progressiste. Quant au logo, nous avons une proposition qui nous a présentée, c'est-à-dire des avant-bras d'un signe de solidarité. C'est pas mal la main, mais nous pouvons bien réfléchir. Là, nous avons adopté le nom Front Militant Progressiste, mais le logo nous donne un petit peu les temps. Parce qu'il nous parlait, s'il y a une archique ambiguïté, une possibilité de confusion, nous pas intéressés.
1: Les autorités saoudiennes ont annulé les visas accordés aux pèlerins de moins de 15 ans pour le Hajj en Arabie Saoudite. Cette mesure concerne 5 Mauriciens et bouleverse les familles ainsi que les organisateurs à la veille du départ du premier groupe prévu demain. Dans une publication sur Facebook, le ministre Shakil Mohamed affirme être en contact avec le ministère du Hajj, le deputy minister concerné et l'ambassadeur saoudien à Maurice afin d'obtenir des explications et d'explorer des solutions. Cette décision s'applique également à d'autres pays. Une promesse de vente d'environ 90 millions de roupies et des travaux de rénovation présentés comme un nouveau départ pour un hôtel, mais à l'arrivée, un établissement vidé d'une partie de ses équipements. Abbé du Tombeau, un homme de 80 ans, affirme avoir été victime d'une vaste escroquerie orchestrée par deux individus qui se seraient fait passer pour de sérieux acheteurs potentiels. L'octogénaire soutient avoir découvert à son retour au pays après un traitement médical que son hôtel aurait été progressivement massivement pillé en son absence. Une enquête est attendue pour faire la lumière sur cette affaire, nous dit Vince Bryan.
9: Dans sa plainte à la police, l'octogénaire explique que les deux hommes lui avaient été présentés par une connaissance comme de sérieux investisseurs. Ils auraient affirmé être en discussion avec des banques afin de financer l'achat de l'hôtel, évalué à 89,7 millions de roupies. L'un d'eux aurait même déclaré avoir été promu directeur de la Tourism Authority. En confiance, le propriétaire leur aurait laissé accès à l'établissement pour entreprendre des travaux de rénovation destinés à attirer des tour opérateurs étrangers. Mais entre 2025 et le début de 2026, plusieurs équipements auraient disparu à son insu. Mobilier, portes, fenêtres, générateurs électriques, chauffe-eau et équipements de piscine auraient été retirés puis revendus. Le préjudice est estimé à plus de 18 millions de roupies. La victime affirme également avoir accordé un prêt d'environ 1,8 million de roupies au suspect, somme qui n'aurait jamais été remboursée. De retour à Maurice en janvier 2026, après un traitement contre le cancer, il dit avoir découvert l'ampleur du pillage. Les suspects sont activement recherchés. L'affaire pourrait être référée à la Financial Crimes Commission.
1: Les bijoux du ressortissant guyanais Brandon Rodriguez Sena, alias El Capo, font l'objet d'une enquête alors qu'il est détenu à Maurice pour trafic de drogue et blanchiment d'argent. Les enquêteurs avaient découvert lors de son arrivée à Maurice l'année dernière qu'il portait plusieurs bijoux non déclarés. Il s'agit d'un bracelet, d'une chaîne avec pendentif et d'une bague sertie de pierres précieuses pour un poids total d'environ 247 grammes. Ces objets estimés à plus de 1,6 million de roupies sont soupçonnés de provenir d'activités criminelles transnationales. L'enquête se poursuit pour déterminer leur origine exacte et d'éventuels liens avec le réseau du suspect. Une fillette de 20 mois hospitalisée en urgence après avoir consommé de l'eau suspecte achetée dans une boutique à Granby. L'incident s'est produit hier. Selon la police, l'enfant a présenté des signes d'étouffement peu après avoir bu de l'eau d'une bouteille de 1,5 litre. Le père affirme que le liquide dégageait une forte odeur d'alcool. Le produit a été saisi comme pièce à conviction. Après prise en charge à l'hôpital du Nord, l'état de santé de la fillette est jugé stable. La boutique ne dispose pas de caméra de surveillance. Une femme de 59 ans habitant Forestside a perdu la vie hier à Bellemare. Elle aurait rencontré des difficultés alors qu'elle nageait dans le lagon avant d'être amenée sur le rivage par des volontaires. Sur place, la National Coast Guard, une infirmière et le SAMU ont tenté de la réanimer, mais sans succès. Le décès a été constaté peu après. Transportée à la morgue de l'hôpital Victoria, une autopsie a conclu à une asphyxie par noyade. Les autorités écartent tout acte criminel. Entre-temps, toujours aucune trace de Mike Bagan. Cet habitant d'Albion est porté disparu en mer depuis hier. Les opérations de recherche se poursuivent ce samedi au large du phare d'Albion pour tenter de le retrouver. Depuis hier, la National Coast Guard et des équipes au sol ont multiplié les patrouilles entre Albion, Montplaisir et Montagne-Jaco. Malgré les efforts déployés, le quinquagénaire n'a pas encore été retrouvé. Les recherches en haute mer avaient été suspendues en raison de fortes houles atteignant environ 4 mètres avant de reprendre en fin de journée. Et les opérations ont repris ce samedi dès 6 heures du matin. Les autorités appellent à la prudence et déconseillent toute sortie en mer dans ces conditions.
0: 16h15 sur les ondes de Radio One, nous passons aux pages internationales, mais une courte pause juste après, on se retrouve pour la suite.
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0: Direction les États-Unis, Émilie.
1: Donald Trump a annoncé hier qu'il se passait de l'accord du Congrès pour la guerre en Iran, alors que la limite de 60 jours prévue par la loi pour obtenir une autorisation parlementaire arrivait à échéance. 2 mois après le début de l'offensive israélo-américaine contre Téhéran, le président américain estime que les hostilités sont désormais terminées. Dans une lettre adressée au Congrès, il affirme qu'un cessez-le-feu a été mis en place depuis le 7 avril 2026 et prolongé depuis, sans nouvel échange de tirs entre les forces américaines et l'Iran. Il considère donc que l'autorisation du pouvoir législatif n'est plus nécessaire. Et puis quelques 19,7 millions de trajets supplémentaires sont attendus ce samedi en Chine, selon le groupe ferroviaire, dans un message publié sur WeChat. Au total, 117 millions de billets de train ont déjà été vendus pour les vacances de la fête du travail qui se poursuivent jusqu'à mardi, signe d'un tourisme intérieur dynamique. Ces chiffres laissent entrevoir une possible reprise de la consommation dans la deuxième économie mondiale, encore fragilisée depuis la pandémie de Covid-19. La Chine fait face à une demande intérieure à tonnes et à une crise immobilière persistante et s'appuie largement sur ses exportations pour soutenir la croissance. Le réseau ferroviaire a mis en place des milliers de trains supplémentaires pour répondre à l'afflux des voyageurs. Le nombre de déplacements enregistrés le 1er mai est supérieur à 1,7 million à celui de 2025. Voilà ce qui met un point final à cette édition. Merci de l'avoir écouté. Vous retrouvez Ludo pour la suite.
0: Merci beaucoup Émilie. L'info revient 17h sur les ondes de Radio One.
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22 sur les ondes de Radio 1. Welcome, welcome dans cette nouvelle édition Hit Radio 1. Et j'espère que ça se passe bien de votre côté. Et donc, le classement de cette semaine a pris de l'évolution, bien sûr. Et je vous annonce les sorties de cette semaine. Donc, Blackpink avec Go, Bruno Mars, Risk It All, Shakira en compagnie de Bill, Go 2 et Julien Leb en featuring Ota, Dis-moi où. Donc, c'est les quatre sorties de cette semaine. Tout à l'heure, nous annoncerons bien sûr les nouvelles entrées, mais pour tout de suite, nous y allons avec le classement. Bien sûr, au numéro 20, nous retrouvons Amel Bent avec L'amour, ça donne, ça se donne, qui perd 7 places cette semaine.

Amel Bent avec l'amour, ça se donne, classé au numéro 20 cette semaine. Elle perd 7 places. Nous passons au numéro 19, Fally et Poupa en featuring Joey Deadfilly avec Doucement. Donc, ils maintiennent leur 19e place.

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Closure qui se retrouve à la 18e place avec The Sun Comes Up Tremendous. Il perd deux places cette semaine. Nous retrouvons Sensei avec Bandit Chef qui gagne une place classée au numéro 17.

0: numéro 16 cette semaine, sombre avec Potential, nouvelle entrée. Donc, on va y aller tout de suite, direction Champ de Mars, retrouver Andy au bout du fil. Bon après-midi, Andy.
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0: Andy, bon après-midi.
2: 8e journée, bon après-midi, Ludovic, oui, pour cette 8e et dernière épreuve de cette journée sur 1365 mètres, benchmark 31 avec Ken Salt Club, Amoncio, Cybotic, Side House Group, Gang Leader, Clip Swallow ou encore Cosmic Captain, des courtiers qui intègrent les salles. C'est le premier nommé qui est le favori de la course Ken Salt Club, qui lors de son unique sortie la saison dernière avait gagné le 21 décembre. Il revient dans une très belle condition, le courtier d'Arvin Nagadou avec Abelo Matsuniane, le jockey sud-africain. Mais attention quand même au numéro 3, Cybotics, mon corps de 6, Cliff Wallow, bien présenté. On n'écarte pas non plus les Amoncio. Ou encore le numéro 7, Cosmic Captain, nouvelle unité de Samraj Vandé avec Roberto Pérez. Et c'est le départ de cette épreuve, 1365 mètres à parcourir avec un bon départ pour le 4 Side House Rules avec Luis Corrales, Cliff Wallow à son extérieur. On trouve le numéro 1, Ken Salt Club. Sur les barres, il y a Cybotics Gang Leader. Ensuite, il y a le 7 Cosmic Captain et Amoncio, le numéro 2 en dernière position. Un peloton mené au tour de Malartique par le numéro 6, Cliff Wallow. Avec Donovan Mansour en deuxième position, on retrouve le 4 Side House Rose, Ken Salt Club, qui est en troisième position. Attention à Cybotics, qui court bien, Gang Leader à son extérieur, tout comme Cosmic Captain, à fond de peloton. Gang Leader, et finalement, on retrouve le numéro 2 à Mansour. À 600 mètres de ce parcours, maintenant, toujours en tête désormais, on retrouve le 6 Clips, Swallow. Et derrière, ça s'amène avec Cybotics ou encore Tyler Hancourt également là. Il y a également le conseiller de l'écurie Arvin Nagadou, le fabricant de Procure en entrée de ligne droite qui déborde même le 6 Clips Wallow. Nous sommes désormais en ligne droite maintenant. Avec Ken Pro Club à l'extérieur, Cybotics qui remonte fort avec Ryan Curatolo maintenant, mais toujours Clip Wallow qui fait de la résistance, Cybotics qui remonte très fort à l'extérieur avec Sidehouse Wolves dans le tas également, Sidehouse Wolves le numéro 4, Sidehouse Wolves qui va s'imposer face à Clip Wallow et Cybotics, Amoncio qui revient bien, Sidehouse Wolves, l'outsider de cette épreuve. Côté à 19 contre 1, Sidehouse Rules avec Luis Corrales pour bien terminer cette journée à la faveur de pas mal de surfistes ici. Le numéro 4, Sidehouse Rules, qui vient s'imposer dans cette 8e course. L'outsider Sidehouse Rules, certes bien présenté au paddock. Bah oui, pour 1200 roupies, il fallait le trouver à 2000 roupies, Sidehouse Rules. Bah, ceux qui ont misé sur lui vont passer un très bon week-end. En tout cas, ça a été une belle ligne droite hein, entre Sidehouse Rules, Cybotics ou encore Cliff Swallow, belle arrivée. Et c'est finalement le 4 qui s'impose pour cette 8e épreuve, 8e et dernière journée marquée par le coup de 4 de l'écurie Gajadar avec Diamond Days, The Centurion, Crescent. Et dans l'épreuve numéro 7, le 4 à Zumi, coup de 4 de Raymond Danielson aujourd'hui. Et dans cette dernière course, Brittany Deby avec Luis Corrales, le jockey. Le cheval Sidehouse Rules pour bien terminer ce week-end de course et l'on se voit dans deux semaines, c'est-à-dire le 16 mai prochain, Ludovic, pour la troisième journée. Bon samedi.
0: Merci beaucoup, bonne rentrée, surtout bon samedi à vous Andy et l'équipe, bien sûr, qui était direction, qui était au Champ de Mars plutôt. Direction le retour en studio pour la suite de notre classement Hit Radio 1.
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Taïk avec Super Héros, classé numéro 12 et perd 4 places cette semaine. Nous récapitulons bien sûr le classement au numéro 20. Nous retrouvons ML Bent avec L'amour ça se donne. Numéro 19, Ali Poupa. Et en compagnie de Joey Duetfilé avec Doucement. Au numéro 18, Disclosure avec The Sun Comes Up Tremendous. Au numéro 17, Sensei Bandit Chef. Au numéro 16, Sombre avec Potential. Au numéro 15, Miles Smith avec My Mess. Au numéro 14, Céline Dion, Dansons. Au numéro 13, King Promise en featuring Mr. Easy avec Mariana. Au numéro 12, Taïk avec Super Hero. Et au numéro 11, nous retrouvons Adem Koolé Gold en featuring Olamide avec Formation.

0: 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Le Flash avec Émilie Ringa. Bon après-midi, Émilie.
1: Bon après-midi Ludo, bon après-midi à tous. Le nouveau mouvement politique de Paul Béranger s'appellera finalement Front Militant Progressiste, tandis que le logo reste à finaliser. C'est ce qu'a annoncé Paul Béranger face à la presse cet après-midi. Le comité du nouveau mouvement politique s'est réuni aujourd'hui à la rue Ambrose à Rosil. Le congrès fondateur de ce front politique est prévu pour samedi prochain, le 9 mai, à la salle des fêtes de la municipalité de Vacoix-Phénix. Le secteur privé plaide pour des mesures de soutien à la productivité afin d'atténuer les effets du conflit au Moyen-Orient dans le cadre des consultations prébudgétaires. Le Junior Minister d'Anéchoir Damri a consacré environ 2h30 aux échanges ce samedi au lunchroom de l'Assemblée nationale à l'écoute des propositions de la communauté des affaires. Business Mauritius et ses membres ont appelé le gouvernement à adopter des mesures concrètes pour faire face aux répercussions économiques liées à la situation au Moyen-Orient. Une fillette de 20 mois hospitalisée en urgence après avoir consommé de l'eau suspecte achetée dans une boutique à Grand-Bé. L'incident s'est produit hier. Selon la police, l'enfant a présenté des signes d'étouffement peu après avoir bu de l'eau d'une bouteille de 1,5 litre. Le père affirme que le liquide dégageait une forte odeur d'alcool. Le produit a été saisi comme pièce à conviction. Après prise en charge à l'hôpital du Nord, l'état de santé de la fillette est jugé stable. La boutique ne dispose pas de caméra de surveillance. Une femme de 59 ans habitant Forestside a perdu la vie hier à Bellemare. Elle aurait rencontré des difficultés alors qu'elle nageait dans le lagon avant d'être amenée sur le rivage par des volontaires. Sur place, le National Coast Guard, une infirmière et le SAMU ont tenté de la réanimer, mais sans succès. Le décès a été constaté peu après. Transportée à la morgue de l'hôpital Victoria, une autopsie a conclu à une asphyxie par noyade. Les autorités écartent tout acte criminel. Et puis l'accès à Internet reste largement bloqué en Iran depuis 64 jours consécutifs. Selon l'organisme NetBlocks, soit près de 10 semaines de restrictions. Ces coupures ont été mises en place après le début du conflit le 28 février et limitent fortement les communications dans le pays. Le député iranien Amir Hossein Sabeti affirme que ces mesures visent à empêcher l'organisation de rassemblements via les réseaux sociaux. Il estime que la réouverture d'Internet pourrait faciliter la mobilisation de groupes armés. Selon lui, la décision émane du Conseil suprême de sécurité nationale et restera en vigueur tant que la situation de guerre perdurera. C'est la fin de ce flash. Merci de l'avoir écouté. Je vous retrouve dans un court instant pour le Journal des Sports.
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2: Football en Angleterre pour commencer avec la 35e journée de Premier League qui se poursuit aujourd'hui avec 4 rencontres au programme. Parmi les affiches, le leader Arsenal reçoit Fulham à 20h30 pour un derby londonien très attendu. Les Gunners comptent 3 points d'avance sur Manchester City qui dispose toutefois d'un match en retard. L'équipe de Mikel Arteta reste pleinement engagée dans la course au titre. Coup d'envoi prévu à 20h30 plus tôt dans la journée. Newcastle affronte Brighton tandis que Brentford reçoit West Ham et Wolverhampton joue face à Sunderland. La FIFA envisage d'ajuster sa politique de tarification des billets pour la Coupe du Monde 2030 après les critiques formulées sur l'édition 2026. Son secrétaire général, Matthias Grafström, indique que les retours des supporters seront pris en compte, tout en précisant que les prix actuels reflètent le marché nord-américain. Malgré les contestations, la FIFA anticipe une forte demande, tandis que certaines associations ont saisi la Commission européenne. Gianni Infantino défend de son côté une politique basée sur la demande et la tarification dynamique. Et on poursuit avec le mercato. Everton pourrait revenir à la charge pour Liam Delap, actuellement lié à Chelsea. Le club anglais suit également John Stones et Ben White en défense, tout en cherchant à prolonger le prêt de Jack Grealish. De son côté, Liverpool pourrait voir Mohamed Salah refuser une offre saoudienne pour rejoindre Fenerbahçe. Enfin, Chelsea espère obtenir une somme importante pour Nicolas Jackson, actuellement prêté au Bayern Munich. Et du cyclisme pour terminer, à l'approche du Tour de France 2026, une polémique éclate autour de l'abattage de plus de 800 arbres sur le tracé du Ballon d'Alsace. Le directeur de la course, Christian Prudhomme, précise que cette décision prise en 2023 relève de la sécurité routière et non de l'organisation de l'épreuve, tout en reconnaissant le choc suscité. Des associations environnementales dénoncent le calendrier des travaux dans une zone Natura 2000 et envisagent des recours. Les autorités évoquent de leur côté un chantier ancien accéléré par l'affluence attendue. Voilà ce qui met un point final à ce journal des sports. Merci de l'avoir écouté. Je vous retrouve à 18h.
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7h07 sur les ondes de Radio 1. Welcome, welcome dans cette deuxième partie, deuxième et dernière partie de notre Hit Radio 1. Moins d'une heure à passer ensemble. Nous, bien sûr, nous vous proposons le classement de cette semaine. Alors, à la 20e place, nous retrouvons Amel Bent avec L'Amour, ça se donne. Au numéro 19, Fali Poupa, en featuring Joey Delfilé avec Doucement. Au numéro 18, Disclosure, The Sun Comes Tremendous. Au numéro 17, Sensei avec Panditchef. Au numéro 16, Sombre avec Potential. Au numéro 15, Miles Smith avec My Mess. Au numéro 14, Céline Dion avec Danson. Au numéro 13, King Promise avec et bien sûr Mr. Easy avec Mariana. Au numéro 12, Take avec Super Hero. Au numéro 11, Andekul Gold en featuring Olamide Formation. Et au numéro 10, Zao en featuring MC Solar avec Comme Caroline qui perd une place cette semaine.

0: jouer avec Sabrina Carpenter qui perd deux places cette semaine, classée au numéro 9. Au numéro 8, nous retrouvons 47 Terres Superstar qui perd trois places et le numéro 7, Bébé Rexha en featuring Faithless, New Religion qui perd une place.
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Imagine avec Bébé X-Ray en featuring Fitless, classé au numéro 7 cette semaine, qui perd une place. Vous écoutez bien sûr le Hit Radio, il est 17h21. Nous enchaînons au numéro 6, nous retrouvons Harry Styles avec American Girls qui perd deux places.

Weekend Girls, Harry Styles est classé numéro 6 cette semaine. Il perd 2 places. Notre classement qui continue au numéro 5. Nous retrouvons Charlie G avec My Madonna. C'est une nouvelle entrée cette semaine.

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avez pu écouter Alex Warren classé au numéro 4 avec Fever Dreams qui perd 2 places cette semaine. Nous récapitulons bien sûr notre classement à partir du numéro 10. Zao en featuring MC Solar comme Caroline qui perd une place. Au numéro 9, Sabrina Carpenter House Tour. Au numéro 8, 47R Superstar. Au numéro 7, Bébé Rexha en featuring Fitless New Religion. Au numéro 6, Harry Styles American Girl qui perd 2 places cette semaine. Nouvelle entrée, placé numéro 5, Charlie Gere, My Madonna. Et à l'instant, vous l'avez bien sûr entendu, Alex Warren au numéro 4 avec Fever Dream qui perd 2 places. Nous enchaînons bien sûr notre podium. Nous retrouvons Tyke au numéro 3 avec My Girlfriend. C'est une nouvelle entrée cette semaine.

Mike avec My Girlfriend, nouvelle entrée cette semaine classée numéro 3. Son album sortira le 15 mai prochain, donc on est en attente et j'espère que ça va pas déplaire. Hein. Donc lui aussi, il est coach dans la nouvelle saison, la saison de The Voice, donc qu'on aura l'occasion bien sûr de suivre en direct ce soir. Voilà. On enchaîne au classement, le numéro 2, on retrouve BTS avec Swim qui perd une place cette semaine.

classement Hit Radio 1 samedi 2 mai 2026. Alors, au numéro 20, nous retrouvons Amel Bent avec L'amour, ça se donne, qui perd 7 places. Au numéro 19, Fally Poupa, featuring Joe Dwetfile, doucement. Numéro 18, Disclosure avec The Sun Comes Up, Tremendous. Au numéro 17, Sensei avec Bandit Chef. Au numéro 16, Sombre avec Potential. Au numéro 15, Miles Smith avec My Mess. Au numéro 14, Céline Dion, Dansons, c'est une nouvelle entrée cette semaine. Au numéro 13, King Promise en featuring Mr. Easy avec Mariana. Au numéro 12, Taïk avec Superhero qui perd 4 places. Au numéro 11, Undécollé Gold en featuring Alamide avec Formation. Au numéro 10, Zao en featuring MC Solar comme Caroline qui perd 1 place cette semaine. Au numéro 9, Sabrina Carpenter, House Tour. Au numéro 8, 47 Terres avec Superstar. Au numéro 7, Bebe Rexha en featuring Fitless, New Religion. Au numéro 6, Harry Styles avec American Girls qui perd 2 places cette semaine. Au numéro 5, nouvelle entrée, Charlie Gier avec My Madonna. Au numéro 4, Alex Warren avec Fever Dream. Au numéro 3, Taïk avec My Girlfriend. Au numéro 2, BTS avec Swim. Et au numéro 1, cette semaine, nous retrouvons Lady Gaga en featuring Doechii avec Runaway pour la 2e semaine consécutive.

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Ted, je vous présente bien sûr les deux prochaines entrées pour la semaine prochaine. Afrojack et David Guetta en featuring Sia, Awake Night et Anonyma en featuring Lisa, Bad Angel. Et c'est ici que moi je vais prendre congé de vous. C'était quand même un plaisir. Je vous retrouve la semaine prochaine pour d'autres émissions. Et sinon, pas oublier, faire bon, donne bon, gagne bon. Bye bye.

0: Merci d'être à l'écoute de Radio 1, il est 18h. Et avec nous en studio, Émilie Rengainaf, bonsoir.
1: Bonsoir Sean, bonsoir à tous.
0: Les titres.
1: Navin Ramgoolam revient à la charge et évoque un budget 2026-27 difficile dans un contexte économique tendu. Le Premier ministre appelle à la solidarité nationale et salue l'aide de l'Inde et du Congo pour le carburant. Fonds militant progressiste, le nouveau mouvement de Paul Béranger officiellement nommé. Le logo reste à finaliser. Le congrès fondateur prévu le 9 mai à Vakoua. Les 5 mineurs mauriciens finalement autorisés à effectuer le pèlerinage à la Mecque. Après des discussions diplomatiques, Shakil Mohamed se dit prudemment optimiste sur l'issue du dossier des visas. Consultation prébudgétaire, le secteur privé hausse le ton face aux tensions au Moyen-Orient. Business Mauritius réclame des mesures concrètes pour soutenir la productivité et limiter l'impact sur les entreprises. Condamné à 1 an de prison pour vol, Jeff Axel Perrin meurt à 24 jours de sa libération. Aucune piste criminelle n'est retenue à ce stade. Depuis tension Iran-États-Unis, une responsable militaire évoque une possible reprise de la guerre. Les négociations de paix restent dans l'impasse malgré un cessez-le-feu en vigueur depuis le 8 avril. Le Premier ministre Navin Ramgoolam a évoqué la préparation du budget 2026-27 cet après-midi, déclarant « Vous croyez que j'ai envie de faire ce budget dans le contexte économique dans lequel nous nous trouvons » a-t-il lancé cet après-midi lors des célébrations du Maharashtra et du Gujarat Day à Phoenix. Il a souligné qu'il aurait pu confier cette responsabilité à quelqu'un d'autre, mais qu'il préfère assumer les décisions difficiles à venir. Le Premier ministre a également appelé à la solidarité nationale. Par ailleurs, Navin Ramgoolam a évoqué comme une bonne nouvelle le soutien de l'Inde et du Congo concernant l'approvisionnement en carburant. Voici un extrait de son discours, des propos recueillis par Danny Hip.
2: C'est dans ce contexte que je ne peux pas faire budget là. Pourquoi vous pouvez trop content faire budget là? Moi, je ne peux pas passer le djoun. Et là, je peux dire, mais je ne peux pas passer quand l'époque difficile. Je laisse le djoun là, 6 dollars. Moi, je ne peux pas 6 dollars, c'est bizarre. Parce que c'est bizarre qu'on est que pour les clés. Il ne fallait pas tout l'économie là aussi. Nous avons besoin qu'on fait balance. D'accord, c'est ça qui nous besoin d'être bien, qui met pour faire, pour qu'on va faire nous, gouvernement bien résilient. Si on gagne sa pétrole de Congo là, et nous gagnons de l'Inde, il y a un avantage pour nous. Je suis convaincu, moi. Si nous mettons la tête ensemble, nous travaillons dans l'unité, nous comprenons. Pourquoi nous avons une différence? Mais là, nous avons un danger devant. Danger là, il n'est pas pour moi, il n'est pas pour X, il n'est pas pour Y, il est pour tout Mauricien.
1: Le secteur privé plaide pour des mesures de soutien à la productivité afin d'atténuer les effets du conflit au Moyen-Orient dans le cadre des consultations prébudgétaires. Le junior ministre Daneshwar Damri a consacré environ 2h30 aux échanges ce samedi au lunchroom de l'Assemblée nationale à l'écoute des propositions de la communauté des affaires. Business Mauritius et ses membres ont appelé le gouvernement à adopter des mesures concrètes pour faire face aux répercussions économiques liées à la situation au Moyen-Orient. Le compte-rendu d'Emmanuel Idou.
3: Nous devons tous resserrer les rangs et profiter de cette crise pour renforcer notre productivité, déclare en Eulagès, chairman de Business Mauritius, à sa sortie des consultations prébudgétaires ce samedi à Port-Louis.
4: Le climat des affaires à l'international est certainement compliqué et nous devons donc tous resserrer les rangs pour pouvoir wave this storm et surtout profiter de cette crise pour renforcer nos capacités à l'île Maurice et attirer plus de touristes, attirer plus d'investisseurs.
3: Afzal Delbar, président de la Custom House Brokers Association, qualifie ce type de consultation de show et affirme que les problèmes des importateurs liés aux devises étrangères restent entiers.
5: Pour moi, c'est une chose. Mais c'est un gouvernement qui demande au gouvernement qui facilite, qui ban obstacle, qui ban lever pour qu'il développement économique, pour qu'il industrialisation développe.
3: Dans les choix d'Amri, du nouveau ministre des Finances, parle des échanges fructueux public-privé en marge de la préparation du budget.
6: Une rencontre très cordiale avec beaucoup de retombées positives. Et le secteur privé et le gouvernement nous ont liés, qui nous mettent beaucoup d'investissements dans le pays pour qu'ils nous créent un emploi et nous amènent le progrès inclusif, comme on a envie de dire. Améliore la qualité et la santé, améliore l'éducation, des lots coulés.
3: Le secteur privé, dans ses propositions, a insisté sur le manque de main-d'œuvre et appelle au remaniement du régime fiscal.
1: Je vous le disais en titre, revirement de situation dans le dossier Hajj. Les 5 mineurs mauriciens pourront finalement effectuer le pèlerinage à la Mecque après une décision des autorités saoudiennes concernant leur visa, annonce Shakil Mohamed. Les visas avaient été annulés car l'Arabie Saoudite a décidé de ne plus autoriser le Hajj aux personnes de moins de 15 ans dans le cadre de nouvelles règles visant à mieux encadrer et sécuriser le pèlerinage. Cette mesure avait provoqué l'inquiétude et la confusion des familles à la veille du départ des pèlerins. Intervenant au centre culturel islamique à Port-Louis cet après-midi, le ministre a indiqué avoir mené des discussions avec les autorités saoudiennes, le ministère du Hajj et l'ambassade. À l'issue de ces échanges, les 5 mineurs pourront soumettre à nouveau leur demande de visa. Shakil Mohamed se dit prudemment optimiste sur l'issue du dossier. Ce sont des propos recueillis par Vijayana Yassami.
7: Tous ces 25 enfants-là, ils ont besoin de réouvrir le système électronique, le portal, pour qu'ils soient capables de faire la demande de Hajj, de visa à nouveau. Alors, on fait une cause avec Ban Dimoun, qui ça fait affecter eux, on fait informer eux, et on fait très touché parce qu'il fait une, beaucoup de larmes de joie, et on est content qu'il fait une récit faire cela. Mais, on est cautiously optimistic. Parce que ce n'est pas quelque chose qui nous peut contrôler, c'est avec le système saoudien.
1: Politique à présent, le nouveau mouvement de Paul Béranger s'appellera finalement Front Militant Progressiste, tandis que le logo reste à finaliser. C'est ce qu'a annoncé Paul Béranger face à la presse cet après-midi. Le comité du nouveau mouvement politique s'est réuni aujourd'hui à la rue Ambrose à Rosil. Le congrès fondateur de ce front politique est prévu pour samedi prochain, le 9 mai, à la salle des fêtes de la municipalité de Vacoix-Phénix. Paul Béranger.
8: Nous avons fait calcul combat militant progressiste, mais nous parlons le nom Front Militant Progressiste. Donc nous parlons ce nom-là, Front Militant Progressiste. Quant au logo, nous avons une proposition qui nous est présentée, c'est-à-dire des avant-bras d'un signe de solidarité. Il n'est pas mal la main, mais nous pouvons bien réfléchir. Là, nous avons adopté le nom Front Militant Progressiste, mais le logo nous donne un petit peu de temps. Parce qu'il nous parlait, c'est une arctique ambiguïté, une possibilité de confusion, nous pas intéressés.
1: Tout à fait autre chose. Jeff Axel Perrine, 27 ans, est décédé hier à la prison centrale de Beaubassin. Cet habitant de Notre-Dame Montagne-Longue a été retrouvé assis sur son lit dans sa cellule, le corps courbé, le visage vers le sol, tenant un morceau de papier dans la main droite. Une tache de sang a également été relevée près de son pied. Le médecin de la prison a constaté le décès dans la matinée avant de transmettre le dossier à la police. Le corps a été transféré à la morgue. La cause du décès a été certifiée comme un œdème cérébrale et pulmonaire. Le détenu purgeait une peine d'un an prononcée par le tribunal de district de Pamplemousse avec une libération prévue le 24 de ce mois. Une promesse de vente d'environ 90 millions de roupies et des travaux de rénovation présentés comme un nouveau départ pour un hôtel, mais à l'arrivée, un établissement vidé d'une partie de ses équipements. À Baie-du-Tombeau, un homme de 80 ans affirme avoir été victime d'une vaste escroquerie orchestrée par deux individus qui se seraient fait passer pour de sérieux acheteurs potentiels. L'octogénaire soutient avoir découvert à son retour au pays après un traitement médical que son hôtel aurait été progressivement pillé en son absence. Une enquête est attendue pour faire la lumière sur cette affaire, Vince Bryan.
9: Dans sa plainte à la police, l'octogénaire explique que les deux hommes lui avaient été présentés par une connaissance comme de sérieux investisseurs. Ils auraient affirmé être en discussion avec des banques afin de financer l'achat de l'hôtel, évalué à 89,7 millions de roupies. L'un d'eux aurait même déclaré avoir été promu directeur de la Tourism Authority. En confiance, le propriétaire leur aurait laissé accès à l'établissement pour entreprendre des travaux de rénovation destinés à attirer des tours opérateurs étrangers. Mais entre 2025 et le début de 2026, plusieurs équipements auraient disparu à son insu. Mobilier, portes, fenêtres, générateurs électriques, chauffe-eau et équipements de piscine auraient été retirés puis revendus. Le préjudice est estimé à plus de 18 millions de roupies. La victime affirme également avoir accordé un prix d'environ 1,8 million de roupies au suspect, somme qui n'aurait jamais été remboursée. De retour à Maurice en janvier 2026, après un traitement contre le cancer, il dit avoir découvert l'ampleur du pillage. Liège. Les suspects sont activement recherchés. L'affaire pourrait être référée à la Financial Crimes Commission.
1: Changeons de registre, Maurice gagne 9 places dans le classement mondial de la liberté de la presse 2026, publié par Reporters sans frontières. Le pays se hisse à la 42e place sur 180 contre la 51e place en 2025. Cette progression est portée par des améliorations dans plusieurs indicateurs, notamment politiques, juridiques, économiques et sécuritaires, même si des défis persistent dans l'environnement médiatique local. Emmanuel Hidou.
3: Sur le plan politique, Maurice enregistre une forte progression, passant de 70e rang en 2025 au 37e rang en 2026, traduisant un contexte jugé plus favorable à l'indépendance des médias. Le cadre légal progresse également avec un gain de 12 places pour atteindre la 50e place. L'indicateur sécuritaire suit la même tendance, passant de la 54e à la 46e place avec un score de 89,20. Le volet économique s'améliore aussi, Maurice se classant 53e contre 58e un an plus tôt. Seul l'indicateur social recule légèrement de la 29e à la 32e place. Reporters sans frontières souligne toutefois, malgré ses avancées, le paysage médiatique reste divisé et soumis à des pressions politiques. Le rapport évoque le rôle central de l'État dans l'audiovisuel public, ainsi que des inquiétudes liées à certains textes législatifs et à des cas de cyberharcèlement visant des journalistes. Dans un contexte mondial marqué par un recul de la liberté de la presse dans de nombreux pays, la progression de Maurice apparaît comme une amélioration réelle, mais encore fragile.
10: 18h passées de 11 minutes, place à l'actu à l'étranger, direction l'Iran, Émilie.
1: Un responsable militaire iranien a jugé ce samedi probable une reprise de la guerre avec les États-Unis après le rejet par Donald Trump d'une nouvelle proposition de Téhéran visant à relancer les négociations de paix. Un cessez-le-feu est en vigueur depuis le 8 avril après près de 40 jours de frappes israélo-américaines sur l'Iran et de riposte de Téhéran dans la région. Une première session de pour parler à Islamabad le 11 avril, s'est révélée infructueuse en raison de fortes divergences, notamment sur le nucléaire et le détroit d'Ormuz. L'Iran a transmis un nouveau texte via le Pakistan sans détail rendu public. Donald Trump s'est dit pas satisfait et a évoqué des dirigeants iraniens désunis. Il a aussi laissé entendre que la guerre restait une option après avoir été briefé sur de possibles actions militaires. Et puis le trafic aérien aux Émirats arabes unis est revenu à la normale selon les autorités après la levée des mesures de précaution mises en place le 28 février au début du conflit en Iran. Cette décision fait suite à une évaluation des conditions opérationnelles et de sécurité menée en coordination avec les autorités concernées, précise l'autorité générale de l'aviation civile. Par ailleurs, Qatar Airways a annoncé la reprise de ses vols vers l'Irak à partir du 10 mai, notamment vers Bagdad, Bassora et Erbil, marquant un retour progressif à la normale dans la région. Voilà ce qui met un point final à ce journal. Merci de l'avoir écouté. Vous retrouvez Sean pour la Radio One Arena.
10: Merci beaucoup, Émilie, pour ce journal. On vous retrouve à 19h pour un prochain point.
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0: En ce samedi 2 mai, ah oui, on est déjà en mai, donc coup d'œil sur les températures sur la capitale cette nuit, autour de 25 degrés sur les hautes plaines mulhennes au niveau de Curepipe jusqu'à 19 degrés, donc prenez vos précautions. Sur l'Est à Flac à 24 degrés, également pour le Nord et le Sud jusqu'à 22-23 degrés à l'Ouest également, donc assez frais cette nuit. Donc marée haute demain à 1h02 et à 14h05 et marée basse à 19h13 et demain matin à 7h49. Levée du soleil prévu à 6h26 demain matin.
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0: C'est le décès de Monsieur Prem Sisay. Monsieur Prem Sisay, âgé de 67 ans, le convoi mortuaire sortira de son domicile à Chemin-Grenier demain à 14h30 pour se rendre au cimetière de Rivière des Galets. Et on nous prie d'annoncer le décès de Madame Dewanti de Sorot. Madame Dewanti de Sorot, née Suchit, âgée de 60 ans, le convoi mortuaire sortira de son domicile à Rosebel demain à 10h pour se rendre au crématoire de Marie-Jeanne. Et on nous prie d'annoncer le décès de Madame Kim Fat Aki. Madame Kim Fat Aki, née Yan Sun Yin, âgée de 97 ans. Le convoi mortuaire sortira de chez son domicile à Bell Village demain à 10h pour se rendre à l'église Notre-Dame des Anges à Maybourg et de là au cimetière de Petit Bel Air. À toutes ces familles endeuillées, Radio One présente ses sincères condoléances.
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12: Bonsoir, bienvenue dans votre Radio One Arena, votre magazine sport en musique. Bien évidemment, comme tous les samedis, c'est le rendez-vous à ne surtout pas manquer. Et on fait la part belle cette semaine au football, bien évidemment, international. On parlera de la Ligue des Champions, certes. On parlera de la Première Ligue également, qui a démarré hier avec cette victoire de Leeds, justement. Et trois matchs se jouent en ce moment qu'on va suivre, bien évidemment, en fil rouge. Donc ces trois matchs, Brentford face à West Ham, Wolves face à Sunderland et Newcastle qui joue face à Brighton. Brighton qui joue les places européennes. On va parler aussi en bref de ce tour du Bénin en cyclisme avec la belle deuxième place d'Alexandre Maire. Ça y est, c'est officiel, la compétition a pris fin il y a quelques instants cet après-midi. Et le Mauricien qui termine deuxième de la compétition, il est le premier sur le classement africain. Donc c'est certainement une très très belle performance pour le cyclisme mauricien, mais également pour Alexandre Maire qui confirme ses bonnes dispositions. Vous l'aurez compris, je suis venu pour vous accompagner jusqu'à 20h. Keshav sera là également à la réalisation de cette émission. Et on ne sera pas seul en studio, il est en route certainement. Il est bon qu'il est temps parce que quand même c'est que la chaîne est bloquée en ce samedi. Donc c'est notre collègue et notre cher ami Sandy Ravin qui est en route certainement. Mais j'avais fait un petit travail sérieux sur l'équipe bien italienne face à Fulham, certainement dans un derby de Londres qui s'annonce quand même chaud bouillant. Mais comment passer à côté du match, du rendez-vous de cette 35e journée de la Première Ligue? Ce sera bien évidemment notre principal intérêt aujourd'hui avec cette joute entre Manchester United et Liverpool prévue demain à 18h30. Donc on va parler de tout cela dans quelques instants. Ce sera après la pause musicale.
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0: Merci d'être à l'écoute de Radio 1. Il est 19h. Et c'est l'heure du Flash avec vous, Émilie Ranganinaf. Bonsoir.
1: Bonsoir Sean, bonsoir à tous. Le Premier ministre Navin Rangoulam a abordé la préparation du budget 2026-27 lors des célébrations du Maharashtra et du Gujarat Day à Phoenix. Il a expliqué que ce budget intervient dans un contexte économique difficile et qu'il s'agit d'un exercice complexe et exigeant. Il a indiqué qu'il aurait pu déléguer cette responsabilité, mais qu'il choisit de l'assumer personnellement afin de prendre les décisions nécessaires pour le pays. Navin Rangoulam a lancé un appel à la solidarité nationale face aux défis et a aussi salué le soutien de l'Inde et du Congo concernant l'approvisionnement en carburant du pays national stratégique et durable. Le secteur privé plaide pour des mesures de soutien à la productivité afin d'atténuer les effets du conflit au Moyen-Orient dans le cadre des consultations prébudgétaires. Le junior ministre Daneshwar Damri a consacré environ 2h30 aux échanges ce samedi au lunchroom de l'Assemblée nationale à l'écoute des propositions de la communauté des affaires. Business Mauritius et ses membres ont appelé le gouvernement à adopter des mesures concrètes pour faire face aux répercussions économiques liées à la situation au Moyen-Orient. Jeff Axel Perrine, 27 ans, est décédé hier à la prison centrale de Beaubassin. Cet habitant de Notre-Dame, Montagne Longue, a été retrouvé assis sur son lit dans sa cellule, le corps courbé, le visage vers le sol, tenant un morceau de papier dans la main droite. Une tache de sang a également été relevée près de son pied. Le médecin de la prison a constaté le décès dans la matinée avant de transmettre le dossier à la police. Le corps a été transféré à la morgue. La cause du décès a été certifiée comme un œdème cérébral et pulmonaire. Le détenu purgeait une peine d'un an prononcée par le tribunal de district de Pamplemousse avec une libération prévue le 24 de ce mois. Une fillette de 20 mois hospitalisée en urgence après avoir consommé de l'eau suspecte achetée dans une boutique à Granby. L'incident s'est produit hier. Selon la police, l'enfant a présenté des signes d'étouffement peu après avoir bu de l'eau d'une bouteille de 1,5 litre. Le père affirme que le liquide dégageait une forte odeur d'alcool. Le produit a été saisi comme pièce à conviction. Après prise en charge à l'hôpital du Nord, l'état de santé de la fille est jugé stable. La boutique ne dispose pas de caméras de surveillance. Et puis à l'étranger, depuis Palm Beach, Donald Trump a affirmé vouloir prendre presque immédiatement le contrôle de Cuba. Une déclaration faite sur un ton ironique qui a suscité des rires. Il a évoqué l'envoi d'un porte-avions comme l'USS Abraham Lincoln pour s'approcher des côtes cubaines et obtenir une supposée reddition du pays. Dans le même temps, il a annoncé un durcissement des sanctions contre l'île qu'il considère comme une menace pour la sécurité des États-Unis. Ces mesures ciblent les secteurs de l'énergie, des mines et des personnes accusées de violation des droits humains. La Havane a dénoncé des sanctions illégales et abusives. C'est la fin de ce flash. Merci de l'avoir écouté. Vous retrouvez Sean pour la suite de la Radio 1 Arena.
0: Merci beaucoup, Émilie, pour toutes ces informations. On vous retrouve à 20h pour un prochain point.
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2: Dans votre Radio One Arena, c'est un monde de un petit peu plus tôt. On ne sera pas seul en studio, il est enfin là. Enfin, il est là depuis Bolivien, antenne certainement pour mettre en place justement ce qu'on va discuter. C'est notre collègue, cher ami Sandy Rama. Bonsoir.
3: Salut Sean, salut notre ami de côté David et aussi à nouveau un fidèle auditeur.
2: Comment ça va?
3: Très bien. Toujours. Ouais, comme toujours. Même la niaque, même l'envie.
2: Bien sûr.
3: Et surtout palpitant pour ça à la fin de saison. Hein.
2: Mais justement, pour nous auditeurs, certainement, c'est pas plus capable de trouver nous en ce moment. Sandy a un grand sourire sur ce visage.
3: Ah oui.
2: Elle a pris une jolie maillot.
3: Comme toujours.
2: Floqué avec des Gunners. Sa saison-là, même ça.
3: Oui, certainement. Oui.
2: Nouveau maillot en plus, et avec oui. Ce nom derrière, bien éclairé, limite, bien casse-meuligé et tout. Donc, juste pour dire qu'il, voilà.
3: Ben, tu connais Sean.
2: Toujours là présent avec ce maillot.
3: Et il y a un cousin qui dit, tant les courses pas terminées, non, il n'est pas terminé.
2: C'est vrai, c'est
3: alors,
2: vrai.
3: Alors, autant de croire dans tout ce qui vient croire, autant de mettre en place la volonté qui est capable d'arriver quelque chose. Et puis, au décompte, dans une jeune, dans la variété qui ça fait. Et même si ça termine autrement, on va vous dire classement, hein. Ça termine autrement, même au Brest fidèle, toujours la saison prochaine, moi, on peut toujours présent.
2: Ben, il y a, en même temps, plein d'un choix, là. Oubliez, c'est pas une seule équipe.
3: Eh oui.
2: Bon, depuis nous connaissons une fan de Arsenal, vaillant supporter des Gunners.
3: Voilà.
2: Ben, on espère que l'histoire se termine bien pour toi.
3: Eh oui.
2: Même si, bon, pour l'instant, t'es à 3 points d'avance et un match en avance sur Manchester City. Mais bon.
3: Deux probabilités cassées, un peu, comment dire, là.
2: Bon, mais en même temps, le Mottal donne une position de force, entre guillemets, parce que Arsenal, quand même, il a la chance de prendre 6 points d'avance ce soir, face à Fulham à 20h30. Le match sera joué. Malheureusement, nous ne pouvons pas suivre Lee en fil rouge avec nos auditeurs, certainement. Mais on aura l'occasion d'en revenir la semaine prochaine, certainement. Et avec quand même 3 matchs qui se jouent en ce moment, impotentissime pour la course à l'Europe pour la saison prochaine. Avec pour l'instant, la grosse surprise, c'est Brighton qui se fait mener 2-0 par Newcastle.
3: Eh oui.
2: Certes, Newcastle est quasiment assuré de terminer, de se maintenir en Premier League la saison prochaine.
3: Ouais.
2: Mais en tout cas, Brighton qui jouait pour une place peut-être en Ligue des Champions.
3: Oui, parce qu'ils n'étaient pas loin du tout. Et un à l'autre, ils étaient capables, à un moment donné, au décompte final 38e journée, ben, pourquoi pas retenir une ticket.
2: Bien sûr, donc Brighton qui est actuellement 7e aux dépens de Brentford qui mène pour l'instant 1-0 face à West Ham qui est dans le ventre, même pas dans le ventre mou.
3: Non,
2: c'est une très très belle opération peut-être pour Tottenham qui jouera demain face à Aston Villa dans un match très compliqué certes, mais... En fait, cette fin de saison m'a rien intéressé en tout cas.
3: Pas du tout.
2: À tous les niveaux, parce que même Aston Villa capable dégringoler de cette cinquième place, bah, cinquième même pour l'instant, cette cinquième place qu'ils occupent au classement général. Brentford qui est juste derrière avec 7 points mais avec 3 matchs de retard.
3: Ouais.
2: Donc la victoire est importante pour Tottenham également pour se maintenir en Premier League et avec notamment cette première de Tottenham la semaine dernière sous les Roberto De Zerbi, donc qui a quand même essayer de se maintenir dans cette première ligue, mais
3: c'est très compliqué
2: c'est un petit peu triste aussi quand
3: on guette pas au coup qu'ils étaient fait là
2: certainement avec les joueurs qu'ils ont.
3: Un projet qui déjà, le management s'y met en place avec nouveau stade, ainsi de suite, tout ça.
2: Un gros projet même parce que quand on est depuis, je crois, les 10 dernières années, les investissements qu'il ne fait pas, que ce soit par le chairperson aussi, Daniel Levy, gros investissements à tous les niveaux, stade.
3: Et d'ailleurs, Lynn remporte l'Europa et contre Manchester United la saison dernière.
2: La saison dernière, fait que là, il fait gagner l'Europa League et après
3: tout l'opportunité, c'était pour United la saison dernière et United il rebondit différemment cette année.
2: Bah oui, en fait, c'était ça rebond là que je peux attendre de la part de Tottenham parce qu'ils, on s'était bien loin d'une qualification en Champions League.
3: Oui.
2: Heureusement, à ce ticket par l'Europa League.
3: Ouais.
2: Donc, une super tank qui, avec l'injection
3: en total, mal. Et...
2: Ouais, mais surtout avec l'arrivée du coach, ouais. De l'argent injecté également.
3: C'est ça, oui.
2: Au sein de l'équipe, tu peux penser, Tottenham, tu avais joué les premiers rôles dans sa première ligue là. Cette saison, certainement.
3: Mais tout le contraire, à un moment donné.
2: Exactement, ça a été le cas contraire. Donc, ouais. Malheureusement pour Tottenham. Mais bon, voilà, ça c'est l'overview de cette première ligue qui s'annonce palpitante, notamment avec cette 35e journée qui se joue actuellement. Je fais des autres un peu plus tôt. Newcastle qui mène 2-0 face à Brighton à la 50e minute. Brentford qui a repris la 6e place à Brighton justement grâce à ce but face à West Ham.
3: Ouais.
2: Et après Sunderland qui mène pour l'instant face à Wolverhampton déjà relégué. Malheureusement, Wolves qui retrouve la Championship la saison prochaine. Par contre, Sunderland promu la saison dernière.
3: La saison dernière.
2: Enchaîne les bonnes performances et reste quand même dans.
3: Après un temps qu'il y a une remontée, ainsi de suite.
2: Ouais.
3: Ben, mon pensée, les raisonnables pour cette saison, qui Sunderland, mettent-les dans les milieux tableaux, donc convenables. Avec nous connaissons ancien gagneuse qui n'a pas au sein de cette équipe qui s'apporte sur l'expérience, ses qualités,
2: qui transforme l'équipe
3: et sur le leadership aussi.
2: Il transforme l'équipe là. Littéralement, on parle de Granit Xhaka qui est touché, je crois, pour l'instant.
3: Oui, en ce moment.
2: Mais moi, l'image que je retiens, je crois que c'était la semaine dernière, Sunderland qui jouait, je ne sais plus contre qui. Je crois que c'était face à Nottingham Forest.
3: Ouais.
2: Bon, débâcle en première mi-temps, 4-0, tu peux gagner un batté.
3: Ouais.
2: Machin finit sur une loge score de 5-0 en faveur de Nottingham Forest.
3: Oui.
2: Par contre, Granit Xhaka, l'obon touche, c'était lui le coach, littéralement.
3: Ouais.
2: C'est rémotif sur mon collègue, ouais. Même s'il parle au terrain. Et ça en dit long sur l'état d'esprit du joueur, entre guillemets, et aussi sur la motivation des Black Cats.
3: Et pour la semaine dernière, tu peux connaître ça un peu. Pour moi, c'est un de mes joueurs aussi qui, quand il quitte Arsenal, il ne reste un pincement parce qu'il
2: pas de remplacer.
3: Ouais. Et c'est difficile à un moment donné, essayer, comment dire, substituer avec un quelqu'un qui est au banc, ou bien un joueur qui est parallèle. Donc, ça fait un grand impact quand chacun quitte Arsenal. Et tout de suite, il quitte Arsenal, il y a le gagné avec Bayern Leverkusen, ouais, à l'extérieur, c'est.
2: La poste à l'expertise, quand on remporte le championnat.
3: C'est un
2: autre
3: joueur encore, donc, mais voilà, donc c'est ça le football. Le football, il y a un miracle quelque part, il y a une phase, l'autre place. Et aussi, par exemple, en ce moment, moi, je trouve ça la Ligue là, si nous capables de résumer ça un peu à 35e journée, c'est une Ligue bien fou.
2: Ouais.
3: Fou, dans toute son intégralité, quelles que soient les équipes qui ne sont pas mises au là, qui pouvaient beaucoup mieux. Parmi Liverpool, tu pensais qu'il pouvait maintenir ce couronne dans le sens qui, quoi qu'il y ait, alors qu'il ne peut causer, il est toujours champion, juste pour participer à la part belle de choses.
2: Tu as bien résumé ça.
3: Tu vois, donc, il fait la part belle de tout le monde, l'équipe qui est bizarre. Et que, aujourd'hui, Liverpool rétrolit, il est obligé reconstruire pour revenir beaucoup plus puissant, beaucoup plus dynamique dans les saisons qui vont arriver prochainement.
2: Certainement, on va parler de Liverpool dans quelques instants avec ce super match qui arrive demain à 18h30, Manchester United Liverpool, qu'on va suivre bien évidemment avec une attention particulière, mais pour l'instant, on va se consacrer à Arsenal encore un petit peu parce que quand même ça reste le leader de cette première ligue avec l'occasion de prendre 6 points plutôt d'avance sur Manchester City qui ne jouera que lundi.
3: Ouais.
2: Donc ce sera l'occasion peut-être de mettre la pression entre guillemets Lolo Manchester City, mais comme on est chez Diali, hors antenne, et même la semaine dernière, nous n'aime bien que ça en long et en loge. Donc, City qui, en vrai, roule au compresseur samedi.
3: Oui.
2: Mais nous cause ça juste après la pause pub et on revient.
3: Yes. 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
2: Et oui, de retour dans la Radio One Arena. On parlait bien évidemment de cette première ligue qui s'annonce folle à toutes les, oui, à tous les niveaux. Certainement avec la course au titre, la course à la Ligue des Champions, à l'Europa League, la Conference League, oui, la relégation, le maintien. Et oui. C'est digne d'un un championnat anglais des, ouais, des grands moments, oui, des grands temps. Et certainement, bon, pour le titre, il n'y a que deux équipes, oui, qui se jouent. Tu peux causer Arsenal qui aura un match, mais alors là, très très très compliqué. Ouais. Certes, il y a l'occasion pour 6 points d'avance sur Manchester City, mais derrière, ça reste une équipe de Fulham qui à la 10e place, mais quand même à 2 points seulement de la Conference League.
3: Oui, et une chose qui est très importante, alors que Nupekuzi prend 35 à même 38 journées avant 90 minutes, il n'y a aucun classement qui nous capable, comment dire, accurate, ouais, pour dire non, mais ça, l'équipe là, pour terminer ça.
2: Ouais.
3: Alors, alors que Nupekuzi, je tout pour gratte le maximum pour qui, même un point, si Fulham dans son esprit, il récupère un point contre les Gunners, mais pour eux, c'est grand, largement grand pour eux, mm-hmm, parce que ça peut permettre eux de décompte final, ben, atteindre un rang, et un rang supérieur, ou un rang d'Europe, ouais, et même une conférence, pour eux, c'est une grande chose. Alors, ça, c'est très dangereux pour Arsenal, qui, c'est pas gagné d'avance, c'est pas une Fulham qui est dans Londres, qui est forcément facile. Et nous connaît très bien, tout le temps quand il y a un duel londonien, il y a tout le temps une faux corique, il y a tout le temps une belle boom, il y a une belle ambiance, et aussi une grosse pression, parce que, comment nous connaît Chelsea à un moment donné, quand il y a main mise dans Londres, avec ce man titre et tout, mais tout ce man l'équipe parallèle qui est autour de lui, ce man l'équipe voisinante, c'est tout le temps, comment dire, mettez dans une situation difficile. Et aujourd'hui, Arsenal récupère sa manteau, comment dire, hard work, parallèle avec ce match de l'équipe adverse dans Londres.
2: Exactement. Bon, on parle de Fulham justement, en fin de tir, recherche. Ouais. Par rapport à ça, la dernière fois qu'ils étaient joués une compétition européenne majeure, ça remonte à la saison 2011-2012, ouais, à l'Europa League.
3: Europa League.
2: Donc
3: oui,
2: c'était la Europa League. Je suis qualifié par le fair play de l'UEFA.
3: Ouais.
2: Donc une qualification. Bon, je suis rentré, je joué la première phase qualificative.
3: Ouais.
2: Donc les barrages.
3: Oui.
2: Après, j'étais en phase de poule. Donc, ouais, mais nous rappelle bien évidemment Fulham. Je crois que c'était en 2009-2010 qui, ouais, a atteint la finale de l'Europa League. Si je ne me pas trompé, c'était face à Hambourg.
3: Ouais.
2: Mais c'était battu, mon quoi. 2-1.
3: Ouais.
2: Atlético Madrid.
3: Madrid. Oui.
2: Exactement. Atlético, voilà, Madrid. Donc, ça c'est.
3: Ouais,
2: la belle histoire, certainement.
3: C'était une histoire.
2: On pourrait faire l'histoire du football, justement, ouais, avec Fulham. Cette finale perdue à Hambourg face à l'Atlético Madrid.
3: Alors, c'est un truc qui m'a envie de parler, dans ce, oui, qui te veut dire. Tu connais, beaucoup, ça m'a de l'équipe là, je fais ça, l'historique là, et c'est répété à un moment donné. Tu connais, je reste vivant dans cette intégralité club. Ouais. Ça veut dire le rourage, zoer, compétition, commercial, ainsi de suite. Mais même si je fais une ratelie pendant une décennie, même si je fais une ratelie pendant des temps, mais je te fais le tout pour qu'au moins je te réatteigne.
2: Ouais.
3: Qui fait parce qu'aujourd'hui, quand nous comparons 10 ans de cela, et qu'aujourd'hui, la source financière est autant plus élevée que précédent.
2: Ouais,
3: donc, du coup, l'équipe qui termine 7e ou 6e, ou à la rigueur 8e, qui gagne qualification, c'est une grande chose pour eux. Parce qu'ils ont atteint un sommet qui faut possible, je ne vais pas tirer si faire les quelques saisons de cela, mais l'occasion qui permet de faire ça. Et c'est là qu'il est dangereux quand on arrive les 3-4 dernières journées, là on arrive 3 dernières journées, ça mène l'équipe là fausse de ça, parce que quand je te fais le briefing management avec les staffs et les joueurs, c'est un peu psychologie, c'est ça qui met dans la tête de là. Bon monsieur, je termine ça, un bonus match, un bonus fin de saison, pareil pour eux.
2: Un zoo off,
3: mais avec un package, c'est pas forcément juste ça l'off là, mais aussi un package en ok. Allez, par exemple, un exemple, pas voyez à Maldives, pas voyez à Dubaï, pas voyez à tes affaires, nous gagnons sponsor, juste si nous atteignons ça et nous gagnons ça, parce que ça a revenu là pour venir à ce niveau-là.
2: Bien
3: donc, qu'arriver, ça mène l'équipe là, on a une dynamisme qui, oui, quand faute saison, je ne pas jouer aussi bien que ça, mais en fin de saison, dans sa briefing là, ben, on a retenu, ben, information pareil, et là, je viens booster en bloc.
2: Oui, bien sûr.
3: Un exemple qui me cadre de toi. Lundi, City jouait contre Everton et Everton jouait à la maison. Peu importe comment il était, comment il est situé en ce moment avec les bobos qui est là, les infirmeries qui est là, d'une manière ou d'une autre. Mais le fait atteindre 8e place en ce moment, mais pour eux, c'est très élevé.
2: Alors
3: pour eux, City monte en ce moment d'une façon, comment dire, une machine. Mais ça pas forcément et bloque zot l'agnac de jouer, l'envie de jouer ou bien volonté qu'ils étaient, non? Parce que ça pour permettre d'eux, d'une manière ou d'une autre, récupérer des choses la fin de saison.
2: Exactement. Bon, en tout cas, quand nous guette cette course pour Fulham, il y a un seul point d'avance, l'eau Everton.
3: Oui.
2: Qui bon, Everton dans l'obligation de gagner pour continuer à mettre la pression.
3: C'est ça.
2: Pour une qualification européenne. Quand nous guette City de l'autre côté, un petit peu plus tôt en antenne, le dynamisme qui City en met en place là pour l'instant, c'est difficile pour tous les autres en même temps de manière coulée.
3: Oui.
2: Donc, certes, ça reste football.
3: Oui.
2: Boulon en pleine carrière, comment nous dire. Mais voilà, ça reste un match très intéressant ce soir.
3: Oui.
2: Entre Arsenal et Fulham. Qui te lecture de ce match là, toi? Parce que c'est quand même une spéciale. Bon, on oublie un peu le folklore qui est là à travers Londres et tout ce qu'il y a, mais le scénario idéal, parce qu'une spéciale la semaine dernière avec la Ligue des Champions, moi, pour faire un petit parallèle par rapport à Arsenal et l'effectif surtout, comment on trouve l'équipe peut rentrer, mon tour, manu équipe et jouer au de God en milieu de terrain. Ce sera une sale soirée pour Arsenal parce que bon, c'est un jeu qui amène peps durant le match.
3: Mais quoi qu'il y ait au Degode, il fait un jeu assez.
2: J'ai été très étonnant.
3: Impressionné, bon moment.
2: Impressionné, ouais. Moi, j'ai pas le match que son match.
3: Il dégage vraiment une bonne énergie dans ce match-là.
2: Ouais. Voilà, c'est. En fait, le joueur qui a été le plus en vue, ça a été Manduike.
3: Oui.
2: Pour moi, sur le côté droit.
3: Oui.
2: Après, bon, l'entrée en jeu de Saka et
3: Eze
2: a une chance un petit peu.
3: Et Trossard aussi parallèle.
2: Il y a eu aussi cette décision. Contre VSC sur le penalty en fin de rencontre.
3: Quoi qu'il y ait la penalty,
2: Tiens, c'est pour moi, attends, redire.
3: Quoi qu'il y ait la penalty.
2: Tiens là. Non, moi, à mon avis,
3: avait pas
2: de penalty, c'est sur la prestation de l'arbitre, certainement.
3: Sûr.
2: Bon, après, il y a eu la voix également, mais c'était un contact un peu trop léger, certainement. Mais pour dire, aujourd'hui, Arsenal doit se relever de cette. Ben, mauvais pas.
3: Zidane
2: quand même face à l'Atlético. Malmené quelque part aussi par l'Atlético mercredi. Là, c'est quoi l'état d'esprit? Comment miser à bout de ce match-là, sachant qu'il est capable de prendre 6 points d'avance et mettre la pression de l'Arsenal, le Manchester City?
3: Alors, moi pour te dire franchement, alors qu'il ne peut causer, c'est qu'il me trouve légèrement après les deux défaites d'Arsenal contre Bournemouth et City, même contre Atletico, d'une manière ou d'une autre, nous disons ça la semaine dernière, s'il y a le fin de draw, c'est un très bon match. Qui fait? Parce que ça permet les risques dans le jargon.
2: Ouais.
3: Ça veut dire, il n'est pas rétrolé exclu, il n'est pas trop éliminé, et il est rétrolé dans l'état de fausse quand il est pas à la maison, ben, il peut jouer d'une autre manière. Zis, ce qui est très intéressant avec Arsenal, là, dans sa petite phase qu'il fait traverser là, dans sa phase émotionnelle qui me suffit de dire quelques temps de cela, c'est qu'il redresse il réorganise sa défense et il remet un peu plus en confiance. Nous trouvons Raya aussi rentre un peu dans le bain qui est bizarre. Ouais. Là, alors qu'il nous peut causer, oui, Arsenal, nous suffit de dire ça la semaine dernière, qui est été capable de dire ça à une garçon là? Qui est capable, qui dialogue capable de dire et qui mot qui capable déclenche toute une énergie au sein de cette équipe. Alors mon cas dire oui, mon fin trouve ça parce qu'il a été à un moment donné il pas fin hésiter pour s'en sortir l'équipe à un moment donné. Ouais. Imagine-toi il passe à 4 l'offensif qui licence drastiquement tout le monde d'affaires qui visa. Oui c'était une bonne affaire qu'il fait quelque part. Juste ce qui reste point d'interrogation, c'est quand Victor peut jouer, Victor finit prend une mise en place dans l'organisation du match par rapport à l'adversaire. Le fait de Thierry te met Jésus dans la de 30 minutes de jeu, parfois il casse un petit peu sa rythme qui te permet là. Et ça c'est un petit peu dangereux si Arteta casse l'équipe d'un bon fonctionnement.
2: Oui, c'est ça, tu as une bonne phase quand tu as Thierry au fait.
3: Alors, pour te dire que ça maintient jeu là, ça maintient anecdote là, qui par moment risque de mettre Arsenal même en péril et mettre dans une situation difficile. Ouais. Parce que nous n'observons quand on sort rentrer, il essaie de se repérer, mais il prend un peu les temps pour essayer gagner les ballons d'une manière ou d'une autre. Par exemple, nous trouvons ici, il est aussi pareil, c'est il a envie de faire les premiers jeux, premier attaque, premier strike qu'il est capable de faire, mais malheureusement, il a envie de récupérer le ballon bien bas.
2: Bien personne fait ça,
3: Et c'est ça qui Balmaillon fait, qui Arsenal est là. Alors, aujourd'hui, contre Fulham, Arsenal est le obligation reste jouer très haute comme elle peut jouer à un moment donné, c'est ça m'apprécier, c'est qu'il jouait dans la cour de son adversaire. Et c'est là qu'il peut permettre lui garde sa tempo qui est capable à le manquer des buts comment dire dans les camps adverses. Si il peut rester dans le position juste récupérer ballon et puis distribuer entre lui-même, mais il peut fatiguer lui à ce qu'il l'adversaire pour gagner l'occasion, il peut ça et ça opportunité là. Et nous connaissons l'équipe comme Fulham, ben on va faire cadeau. Ben là, pas pour venir jouer, comment dire, bon, ben Arsenal, ça, le futur est son pion peut-être, d'une manière ou d'une autre. Non. Ben là, pour saisir la moindre faille qui est, non. Nous trouvons Arsenal contre Bournemouth, qui est incroyable, ça a déjà un but là, il traverse un milieu là, et il passe dans la défense, et puis il manque un but. Pff, incroyable. Et qui même Raya, pas incapable de retenir lui, qu'il est capable de faire dans ce moment là.
2: Ouais, c'est ça. Alors, exactement.
3: Qui est dangereux ce soir contre Fulham, c'est qui Arsenal a l'intérêt de jouer très haut, parce qu'il est bien capable de squeeze et mettre Fulham dans une position très compliquée, pour qu'il ne pas développe aucun majeur positif. Comment dire constructif?
2: Ben, moi, j'espère en tout cas pour Arsenal, parce que nous connaissons qu'il faut l'âme ces derniers temps. Ça souffle un peu, le chaud, le froid. Ouais. C'est pas le même performance qui est très constant en première ligue, certainement. Mais ne vous avez attention aussi, parce que Fulham a tendance pour jouer très beaucoup le contre-attaque. Oui. C'est un peu le point faible d'Arsenal.
3: Avec un rempart comme Leno, hein. Donc, Leno, les installé bien au sein de cette équipe Fulham après Arsenal. Aujourd'hui, il y a une leader de cette équipe-là. Elle finit grandement sur connaissance, sur capacité, sur l'expérience. Et aujourd'hui, avec maturité, c'est un grand bonhomme qui est dans le but.
2: Oui, surtout. Et mené aussi par une certaine Alexis Bobby, ancien d'Arsenal également.
3: Oui.
2: Bon, c'est une équipe qui quand même composé de pas mal de joueurs d'ex.
3: D'ex, beaucoup d'ex rouges.
2: Parce qu'il a aussi un smooth à tromper, Rhys Nelson.
3: Oui, Smith, oui.
2: Qui là-bas, Emile Smith-Rowe.
3: Oui,
2: qui là-bas.
3: Pourquoi Nelson aussi, non, Nelson est à Palace.
2: Elle est bouge à Palais, mais si là-bas la saison d'avant. Donc, oui, c'est une équipe qui composait quand même, il y a assez homogène. Donc, ce sera certainement un match très intéressant à suivre, ce Arsenal. Fulham peut-être décisif dans la course au titre.
3: Oui.
2: Parce que je vais dire, le calendrier d'Arsenal reste quand même très méticuleux en cette fin de saison. Après Fulham, il y aura quand même de gros bosseux.
3: Oui.
2: Avec, si je ne me trompe pas, il y a Crystal Palace également.
3: Oui, certainement.
2: West Ham, surtout.
3: Oui.
2: Donc, Palace, ce sera en fin de championnat. Le prochain match après Arsenal, pour le match retour face à l'Atlético.
3: Oui.
2: Il y aura la joute face à West Ham. Burnley, déjà relégué, 7.
3: Oui.
2: Donc, je pense que ça va passer. Mais le match décisif, pour moi, ce sera certainement face à Crystal Palace et celui d'aujourd'hui face à Fulham dans un autre derby de Londres.
3: Et aussi, Sean, une chose qui est très importante à considérer, c'est qu'Arsenal a l'intérêt, non seulement, obligé de gagner, mais aussi moque des buts.
2: Ouais,
3: parce qu'au décompte final, ces buts-là, pour ultra important, pour qu'il effectivement, parce que là, nous trouvons un jeu super serré. Et au décompte, moi-même believe qu'il peut un moment risquer d'arriver City et Arsenal au même point. Et c'est juste gros qui peut déporter
2: en tout cas, on nous poursuit ça. Arsenal, Fulham, ce sera à partir de 20h30. On revient après le top horaire.

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8: Et oui, de retour dans la Radio One Arena. On a fait la part belle à cette première ligue. Certainement, il y a trois matchs qui se jouent en ce moment. Brentford qui mène 2-0 face à West Ham. Newcastle qui joue face à Brighton. Brighton qui a réduit les cas. Donc, pour l'instant, 2-1 en faveur des Magpies et un but partout entre Wolverhampton et Sunderland. Certainement à suivre le match de la soirée. Ce sera pour 20h30. Ouais. Arsenal, Fulham. Arsenal, je peux dire un petit peu plus tôt, a eu un match assez compliqué face à l'Atlético Madrid en milieu de semaine. Ouais. Mais par contre, c'était mercredi.
9: Oui.
8: Par contre, mardi.
9: C'était la soirée.
8: On a été gâtés, gavés de bon football avec cette superbe affiche. Paris Saint-Germain, Bayern Munich, on le disait la semaine dernière, c'était une finale avant l'heure.
9: Oui.
8: Et on avait raison.
9: Ah oui.
8: 5-4 en faveur des Parisiens, justement, qui prennent une sérieuse option pour la qualification.
9: Oui.
8: C'est un léger avantage, mais en tout cas, ce match qui a été voté pour l'association de la presse britannique comme le match du siècle.
9: Ouais.
8: Tu peux attendre ça à la villa, Sandy ?
9: Oui, certainement. Et d'ailleurs, mon pour très direct dans mes propos, Paris reste très concret dans ce qu'il y était. Nous te disais ça la semaine dernière, qu'il est bien au-dessus des jambes étoiles. Et il est prouvé qu'il y est dans la capacité et il est méritant quelque part dans ce qu'il peut faire. Mais la chose qui autant est intéressant, c'est un match aller là, c'est complètement à oublier.
8: Oui.
9: Parce que 5-4 là, crois-moi, le match retour n'est pas signifié rien.
8: Ouais.
9: Parce que Bayern pour venir avec un autre état d'esprit et PSG pour faire le tout pour le tout pour qu'il les reste couronnés dans ce qu'il peut entreprendre, il peut faire. Une chose qui est très intéressante dans ce match-là, tu trouves bataille des joueurs, tu trouves bataille des gardiens et aussi bataille des coachs.
8: Ouais.
9: Et c'est là qui te trouve un Enrique qui est très serein dans ce qu'il peut faire. Même s'il encaisse à 3 goals là, un moment donné, mais il n'est pas rétro-lead dans une position, comment dire, mettre-lead dans une phase effacée, mais il reste toujours serein dans ce qu'il peut faire et dans ce choix tactique. Ça, c'est l'autre chose qui m'apprend de bonne note de ça, c'est qu'il connaît quand suit sa voix sans Enzoer. Et il répète ça dans des grands matchs. C'est incroyable qu'il, Paris reste tellement dynamique dans ce qu'il fait. Il n'est pas qu'à ce propre jeu. Et lui-même, il permet de lui, si c'est dans 10 minutes en gros, Paris retourne dans le match là.
8: Ouais.
9: Et si tu as 10 minutes en cours, monsieur, maintenant tu peux fou en cours, tu peux en avoir pas mal de buts que tu peux rentrer, parce que dans le décamp, nous nous trouvons avec un Keane qu'ils ont dit, c'est incroyable qu'ils nous trouvent un Keane, un autre garçon qui sortit d'Angleterre, qui peut briller différemment, et aussi nous trouvons Diaz et l'autre garçon qui est impressionnant après ce passage de Liverpool. Alors pour te dire que ce match-là, pour moi, reste un match référence en termes évolution du football. Mais aussi, le plus important, l'importance d'un coach dans l'équipe, il y en a un grand impact. C'était toujours le cas. Qui d'ailleurs, dans toute une grande équipe, pareil, quand Klopp est là, un passage qu'il vient faire, il veut dire ça. Mais nous trouvons que chaque petit détail, il apporte un fruit à résultat qu'une équipe produit. ce même Paris avec sous Emre à un moment donné qui fait le Champions League, avec deux d'entraîneurs qui fait le Champions League, même avec Laurent Blanc à un moment donné, c'est très passif qui particone dynamise l'équipe là, particone canalise l'équipe là,
8: de l'équipe certainement.
9: Et là nous trouve vraiment grande expérience d'un entraîneur qui apporte énormément. Quand nous observe Paris, tu pourquoi Paris, il y a une championne d'Europe pendant des années et des années.
8: C'est ça en fait. Bon, l'équipe là est préparée depuis certainement quelques années auparavant.
9: Oui.
8: Pour qu'on te mette à dire, pour pas les autres coachs qui me passaient. Mais la patte Lucien Riquet pour emmener cette formation du PSG aujourd'hui à gagner cette étoile européenne.
9: Permettez-moi, c'est une sœur qui n'a pas de titre à un moment donné parce qu'elle n'a pas de football français. Elle a
8: un autre niveau.
9: Elle a un autre style, une autre façon de faire. Et surtout, moi, mon retenu à ça comme un coach, c'est que l'issue, c'est avoir quand bien sans un joueur. Et le timing est parfait.
8: Parfait.
9: Et extraordinaire qu'il y fait ça.
8: Mais sachant aussi qu'il y a un joueur là, le plus sensé. Donc, on peut dire le même pour. Compagnie,
9: oui.
8: Certainement, c'est pas le même niveau joueur offensif,
9: oui.
8: Mais quand nous guettons bon, c'est pas extra, hein.
9: Oui.
8: Mais le travail qu'il peut faire en Champions League, c'est incroyable. Je peux dire peut-être sorti Burnley,
9: oui.
8: D'une équipe comme Bayern.
9: Et choisir en cinquième rang, hein. Même pas en premier rang.
8: Pas en premier rang, c'était pas le premier choix pour en place que soit Hansi Flick ou les autres coachs.
9: C'était le précédent, mais c'était pas le premier choix.
8: Ouais.
9: Mais c'est ça qui souvent nous dit ça dans l'émission, nous porte à ça toute longueur la saison d'ailleurs nous dit ça, qui chaque préparation de man coach, les non seulement sur le match directement, mais il y a aussi qui philosophie ton vie apporter à toute l'équipe dans le long terme.
8: Ouais.
9: Et quand nous get une compagnie, comment tu peux si bien dire, il sortit quelque part d'un Burnley qui l'est monté, il passe une saison, très bas en première ligue, mais il rebondit énormément dans une Bayern de Munich.
8: Oui.
9: Alors, comment sa transition va faire pour un moment? C'est qu'il est prêt à ça dans une five star team.
8: Ouais, c'est ça.
9: Et aujourd'hui, Bayern en a mille raisons pour dire que ben voilà le choix de Kompany, ben voilà le résultat et il amène zut en la ligue, il amène zut la quotité. Alors autant pour te dire que le football aujourd'hui c'est un sujet day to day running. Il n'est plus comment dire moti comme ça, moi petit fait ça, moti ici. Donc tout jouer en fonction qui ban fait réel, qui l'adversaire du jour et aussi tu connais, il a le touche humain qui lui fait l'impact. Quand tu guides ça des coachs à l'auban, te trouves le bon joueur, téléguidé par ceux de l'esprit.
8: Ouais.
9: Comment dire, puis drague ceux, puis les autres, allez bonhomme.
8: Le plan aussi est clair.
9: Ouais.
8: Puis il n'a pour à sortir de là, quoi.
9: Ah non.
8: Quand tu es un coach, tu mets un plan en place, et comme je faisais la semaine dernière d'ailleurs, je fais le parallèle entre un Lucien Riquet, ou par exemple, un Pep Guardiola, et un Arteta. La différence, c'est le body language, tout ce qui est dans le banc, et vous pensez que les deux équipes tiennent un plan très clair.
9: Une chose qui est absolument importante, tu as remarqué que dans ce match Bayern et PSG, il n'y a même aucun déchet technique.
8: Ouais, bon, et très peu, inexistant.
9: Si tu mettais l'ONR, tu n'as pas trop oublié.
8: Ouais.
9: Alors, c'est ça qui fait la beauté du football et la beauté de ce match-là. Il y a 9 goals. Ce 9 goals-là permet quand il y a du beau jeu, quand il y a la qualité, il y a l'individu et aussi il y a le constructif d'équipe, la défense, comment l'attaque. Et c'est là que ça te permet un goal.
8: Ouais.
9: Souvent, observe ça bien, quand tu trouves des matchs qui n'ont pas de goal pour marquer, c'est parce qu'il n'ont pas de jeu constructif. Et quand il y a ça man faille déchet-là,
8: football
9: lasé très haut, très très haut. Et c'est ça le vrai football au fait.
8: Ouais, c'est ça. Nous guettons parfois le football compliqué, non? Football marré simple.
9: Non!
8: Si nous guettons bien. À la fin, en fin de compte, le football marré simple. Et ben, on a eu une belle leçon du football simple, tactique.
9: Ouais.
8: Comment se peser jouer avec ce Paris Bayern qui nous promet un match retour, on l'espère. Aussi flamboyant que le match aller.
9: Moi, mon believe qui le match retour. Comment me dire, hein? Le match retour, à un moment donné, rien à faire avec le match aller.
8: Ouais.
9: Parce que tout ce qui te les définit donner d'une manière ou d'une autre, ben là, pour venir avec un autre paix d'esprit. En parlant des man coach, Luis Enrique et Kompany, moi capable de mettre moi dans cette situation, je pas pour jouer en fonction qu'ils ont joué parce qu'ils ont mettre 4 goals ou ils ont mettre 5 goals. Parce que je te connais qui, normalement, il est trop facile.
8: Ouais, ouais.
9: l'adversaire il est aussi facile pour qu'on tu connais bloc couloir bloc passant bloc
8: ça, ouais.
9: Alors c'est pas ça qui peut arriver de trouver un moment donné match là celui qui possède ballon c'est lui qui est plus irritant de tout man l'occasion qui peut permettre lui
8: exactement en tout cas on va suivre ça
9: et oui
8: les pour si je ne me trompe pas mercredi prochain
9: et
8: donc Arsenal qui peut jouer contre l'Atlético Madrid donc deux affiches qui sont à suivre évidemment avec une attention particulière parce qu'il Poena du très très haut niveau
9: et
8: certainement
9: oui.
8: Nous retournons en Angleterre samedi parce qu'il y a quand même
9: comment il va rester en Angleterre
8: ben oui il va rester beaucoup les temps pour que ça, de cette affiche mais alors là très très très intéressante pour la suite du championnat mais aussi pour la suite de la qualification pour la Ligue des Champions
9: oui.
8: Qui s'en finit troisième ou pas donc ce Manchester United de Liverpool de demain on nous prend un petit peu plus cet endroit du coup pour cause ça match de demain
9: oui.
8: Là on se focalise dessus parce que c'est de l'équipe qui vous êtes des extrémités complètement différentes
9: oui
8: nous ne trouve un Manchester United avec Ruben Amorim qui tient quand même un peu en difficulté qui est dans le ventre mou de la première ligue
9: oui
8: après l'arrivée de Michael Carrick a complètement redynamisé les choses. Côte, nous trouvons maintenant Manchester United gravir les échelons
9: ouais.
8: En première ligue pour les retrouver actuellement à la troisième place.
9: Ouais.
8: Mais il y a Liverpool, champion en titre, très compliqué,
9: ouais.
8: Une saison très compliquée. Nous pouvons certainement causer des points clés qui causent cette déroute de Liverpool dans quelques instants. Mais en tout cas, c'est un match qui peut être sur l'autre vérité qui nous pourra citer demain samedi.
9: Oui! Alors, une chose qui est très importante, qui nous cause tout l'aspect technique, qui est capable de venir de ce match-là, qui a une probabilité, qui a une réussite, qui a une faiblesse, qui a un coup qui est capable d'exister. Tu sais, Sean, un match de Manchester United à la maison contre Liverpool, c'est un match planétaire.
8: Ouais.
9: Alors là, tout ce qu'appelle l'homme, hein, que soient les couleurs, les nations, ainsi de suite. Même ça, petit qui pas une cause anglais là, mais il pourrait être son match de
8: demain. Mais oui.
9: Alors, juste pour vous faire un petit parenthèse, c'est que ce match Manchester-Liverpool, c'est le match du siècle.
8: Allez, nous continuons ça dans quelques instants après la pub.

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5: Et oui, nous fait cause ça match de demain entre Liverpool et Manchester United. Manchester United, Liverpool.
6: Et oui.
5: Certainement un autre à faute pour un match de haute facture. Nous, Spéziali, Liverpool méconnaissable cette saison, qui peut peiner dans la consistance aussi. Certainement pour atteindre le sommet de la première ligue. Mais nous allons nous remettre en contexte aussi qui n'arrive pas plus cette saison. Donc l'Olympique Manzuia clé, je peux dire, il y a quelques semaines de cela.
6: Ouais.
5: Manzuia qui, pas de remplacé littéralement.
6: Et oui.
5: Nous trouve un Alexander Arnold prend la direction du Real Madrid.
6: Ouais.
5: Nous pense pour remplacer, entre guillemets, pour Jérémy Frimpong qui, trois quarts du temps, est blessé.
6: Ouais.
5: Et c'est pas le même profil de joueur.
6: Et non.
5: C'est pas une créature venant de Laurier. Donc, certainement, tu peux dire.
6: Et c'est un pilier qui ne manquait pour ça, là, surtout.
5: C'est ça. C'est ça. Donc, reprendre, pour avoir joué un peu ailier pour un moment et latéral dans mon coin footballistique. Quand tu joues ailier et qui te connaît, tu as un latéral juste derrière toi.
6: Ouais.
5: Qui est capable de prendre les couloirs, qui est capable de retourner quand
6: qui comprend toi.
5: Qui comprend toi aussi.
6: Quand donne les ballons, quand faire défense.
5: C'est ça.
6: Et quand aussi apporte support.
5: Quand ralentit jouer, c'est surtout parce que, bon, quand on regarde le profil de joueur qu'il a avec Trent, c'est un playmaker, mais de Laurier.
6: Oui.
5: Donc, c'est un normal rose joueur qu'il a, qui est capable de faire ça aussi loin que plutôt. Donc, tu peux dire un élément comme ça. Tu peux dire un élément comme, malheureusement, Diogo Jota également nous fait cause dit, pour ce décès tragique avant la pré-saison.
6: Oui.
5: Donc, certainement, il bouscule la majorité de l'équipe. Nous cause aussi du départ de Luis Diaz, qui est le premier élément de pressing de Jürgen Klopp
6: et
5: de Hanslott aussi, parce que c'était lui le premier qui parle le pressing. Donc, ça trois joueurs là qui n'ont allé, avec cause les autres joueurs qui sont sur le banc également. Ajouter à ça les nouveaux joueurs qui n'instaient qui fait dans être physiquement prêt pour cette saison, c'est pas si là. Donc trois copains là,
6: Alexandre
5: qui est blessé, Chastelli qui l'a blessé, par les moins de pays ça a pris là pour lui. Après bon, il a été sur le match face à Tottenham, une blessure, fracture de la jambe, éloigné premier match.
6: Oui, longue durée.
5: L'Inne fait Crévini là. Et là, Zupiadji Hugo et Kitike qui fait une première saison assez remarquable.
6: Et oui.
5: Avec les Reds. Donc, tout ça m'a
6: donné les. Et là, avec les gardiens de vue, pas oublié aussi. Dire,
5: bon, Alisson qui n'est plus là, c'est un élément.
6: Un gros maillot. Aussi,
5: en termes de leadership.
6: Bien sûr. Et l'expertise, l'expérience qui.
5: Kitike a joué un grand rôle. Donc, soit là, je suis en défaveur de Liverpool.
6: Même ce doublé, pas là.
5: Ce doublé ici, là, il arrive troisième goal qui peut être là.
6: Et oui.
5: Il passe dans une sorte
6: de. Et même si
5: non, ça va. Bon, ça d'après Barney Potts, il est correct. Il y a aussi le retour d'Alisson cette semaine face à Manchester United. Donc, un boost peut-être pour les joueurs. Il sera probablement aligné demain.
6: Ouais.
5: Mais voilà, ça reste un match en face de Liverpool. Il y a quand même une équipe qui nous retrouvait sous les Carrick.
6: Ouais.
5: C'est que.

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1: Ouais. Les deux équipes sont-ils dans une position différente?
2: Mm-hmm.
1: Donc United, la saison dernière, traînée dans les classements de gauche à droite. Liverpool, nous capable toujours glorifier ça parce qu'il est toujours champion.
2: Mm-hmm.
1: Et sont-ils de ça de l'extrême zone là, mais retrouvent aujourd'hui face to face dans même situation, troisième et quatrième. Donc aujourd'hui, sa titre là n'est pas forcément un résumé grandiose, et la saison précédente qui United fin passée n'est pas résumé à non rien, si ce n'est que sa match face to face là aujourd'hui détermine comment appeler, quoi, appeler ça les rois d'Angleterre. Donc, ceux qui gagnent ce match-là restent au sommet de l'équipe anglais, nous peut dire anglais d'une façon générale, mais l'équipe mauricien. Nous connaît comment ça a été demain, ça pour bien flocorer qu'à Maurice dans les places publiques, ainsi de suite, tout ça. Mm-hmm. Donc, nous connaît comment mauricien adhère à ce même événement pareil-là.
2: Ouais,
1: et en famille, pour un moment, et aussi, bonne société, d'une manière ou d'une autre, je te fais ça. Alors, ce match de demain, c'est un match bascule à n'importe quel moment. C'est pas un match forcément avec tout bonne calculation, tout bonne probabilité, tout bonne réussite qui est là, qu'il faut forcément savoir avancer. Parce que United fin passe un moment très haut, une montée. Quand Carrick prend la barre, il monte très haut. Mais à un moment donné, il flanche un coup. Mais ça flanche là, mon observé qui Carrick permet de redistribuer ce man-code et aussi redynamiser l'équipe là dans son ensemble d'organisation. Aujourd'hui, Maguire, Motrouli prennent l'autre forme comparé avec quelques saisons de celle-là. On connaît pas quand il peut une ville, une un peu plus mature. Ça peut permettre de, mais il est beaucoup plus stable qu'il comparé avec ma saison précédente. Et ça, je suis grand dans l'esprit des man joueurs à United parce qu'il a une confiance installée dans la défense. Donc ça, c'est la partie qui Carrick finit apporter psychologiquement grandement, ça finit apporter souffrir, qui tant mieux pour eux, et qui demain il y a rien à faire avec même troisième ou quatrième place, même un ticket Europe. C'est juste, tu connais, il y a un enjeu majeur qui pas oublier le 2 c'est titré. Le 2 est égal sur le titre et surtout qui Liverpool finit traverser la saison dernière. Donc United est un genre d'orgueil qui ont envie de montrer qui oui même t'as gagné, t'as suivi, t'as collé la saison dernière, mais à la maison ici c'est le théâtre des rêves. Donc théâtre des rêves reste toujours des rêves. Donc souvent une bonne surprise qui est arrivée. Moi je crois que Carrick peut apporter une touche aussi magique pour United demain. Mais suite à ça, pour moi maintenant une lutte optique de Liverpool, malgré ce qui se lutte inné s'est fait à ce niveau, pas un moment pas trop comprendre avec certains joueurs qui l'ont recruté, et puis ça pas fini de marcher, et puis tactiquement, il finit un peu perdu dans lui-même, et puis à un moment donné, il est éloigné devant le peloton, l'INRP, comment dire, rentre dans un peu dans le mou, pas trop comprendre. Moi, j'ai une grande raison de dire demain, c'est un match un peu plus lutte. Parce que, certes, sa troisième place là, il est en jeu. Champions League qui était en jeu, mais pas juste ça qui est en jeu quand on a une five-star team de sa grandeur là. C'est parce que les fans, comme les dirigeants et les joueurs, ils ont envie d'un monde consistant qui peut amener l'équipe là autant loin dans une durée.
2: Ouais, c'est vrai.
1: C'est pas gagner la Ligue une saison et puis trimer une autre saison et puis ensuite pour décider ce qui nous reconstruit l'équipe. Ben au final, il y a une consistance dans ce que tu as envie de faire.
2: Exact.
1: Alors ce match de demain, il y a eu ici un peu parallèle. Qui l'enjeu de Slut pour être dans le futur? Parce que là, les rétrolis dans un maillon un peu embarrassant avec un Salah qui, faux possible, sur les départs qu'il y peut aller.
2: Ah, faux possible, non, il peut aller.
1: Et qu'il n'est pas là pour demain.
2: Et
1: tout ça, man, l'aspect là, il joue beaucoup dans l'équipe des Reds, il joue beaucoup dans l'esprit d'Imun, il joue beaucoup dans, comment dire, au sein de sa formation qu'appelle Mercier. Donc tout ça, man, d'Imun là, je accueille de ça.
2: Ouais, c'est tellement.
1: Et tu connais, il est tellement faux, ça, c'est de l'émotion très grande, ça, par moment. Enzo, il a autant plus valeur que sa coach là, malgré qu'il a amené la ligue. Mais les joueurs restent vivants dans l'équipe de Manred. Après, nous connaît quand les situations, bon, un peu très bien, les pangas, c'est pas de sens. Mais quand il rebondit avec Liverpool, bah, il apporte son expertise à Liverpool. Donc, demain, c'est un match de référence pour Liverpool lui-même. Quel que soit dans l'intégralité, qui l'équipe là pour devenir dans un temps après. Parce que gagner une qualification pour la Champions League, c'est bien, c'est absolument bien. Mais qui te fait de sa qualification et en progression de toute l'équipe? Parce que pas oublier, difficile pour dire que

0: Oui, mais Liverpool capable l'année prochaine réatteindre l'objectif d'être au sommet.
1: Ouais, next year will be away, comme le manager.
0: Et là,
1: Arsenal,
0: pas pour casser le slogan, non. Arsenal,
1: Arsenal,
0: quelque part.
1: Oui.
0: C'est qui, quand tu compares, un Arsenal qui est sorti 8e, ouais, sorti 2 fois 5e, et puis il fait 3 fois 3e, et là, il aspire 3 fois, c'est bon. L'IPM et Lee, et si believe dans un man qui est capable de prendre l'autre forme. Ouais. Mais dans le cas de Liverpool, l'in descend drastiquement d'une façon, ouais, qui sortit de champion avec un entraîneur qui hérite d'une certaine phase de jeu constructif convenable, oui, à Lee. Et aujourd'hui, il n'est pas fait l'apport, comment dire, préparé.
1: Ben oui.
0: Attendez, il arrive le moment, le départ de Van Dijk.
2: Ouais.
0: Donc, Van Dijk, c'est un élément clé à comprendre l'avenir à Liverpool. Souvent, nous pensons
1: qu'il est pour rester.
0: Bien sûr. Ah, c'était pas si sûr rester, mais tu disais que la relève disait prendre forme. Nous rappelons quand Saliba vient au sein d'Arsenal, il n'est pas gagné place.
1: Oui.
0: Donc, il n'est pas gagné place. Il a fait un prêt à Marseille et ça retour qu'il y fait là.
1: Ouais.
0: Ça, il permet Arsenal et Saliba d'être le bonhomme d'Arsenal aujourd'hui.
1: Oui.
0: Alors, pour te dire que Liverpool ne va pas trop lui faire sa bout de phase que tu mets en place, ben, l'objectif après Van Dijk.
1: Bah, il arrive là avec le petit jeune.
0: Alors, le fait d'arriver, c'est une chose. Mais le fait de mettre les en pratique et en place, ouais, ça, c'est autre chose.
1: Ouais, ouais.
0: Tu vois, donc, c'est ça la différence qu'ils ont dit. Moi, Maurice Ntipe, ce match de demain, c'est un match grandement référence pour que Liverpool rebondisse dans les temps.
1: En tout cas, nous poursuivons cette rencontre. En même temps, c'est un match à grands enjeux. Nuspediali, c'est tellement avec cette qualification pour la Ligue des Champions. Ouais. C'est les deux équipes se donnent bonne position.
0: Oui.
1: Mais vous pensez que ça match vous est plus tactiquement. Encore une fois, le gagnant du milieu de terrain,
0: oui,
1: l'époux gagne ce match-là.
0: Ouais.
1: On a d'un côté Enzue qui pérole le record de passes décisives dans la saison,
0: ouais,
1: avec Bruno Fernandes qui est à 19 maintenant, pérole égal, voire même battre le record de Kevin De Bruyne,
0: ouais,
1: pour le nombre de passes décisives. En face, en fait, c'est deux mondes parallèles. C'est, oui, une équipe, Manchester United par exemple, qui est une équipe, un milieu de terrain qui est consistant tout au long de la saison avec, oui, Fernandes,
0: Casemiro moment.
1: Et Matheus Cunha qui ne jouait pas au moment.
0: C'est ça, oui.
1: À côté de Bruno Fernandes. Donc, c'est ça, trois lines, plus deux en milieu de terrain qui est autre chose.
0: Ouais.
1: En face, Liverpool est constamment, ils ont une constante dans le changement. Donc, moment on est quand c'est combiné.
0: C'est ça qui est très dangereux.
1: C'est ça. Bon, en même temps, quand nous guette la présence des joueurs clés,
0: ouais,
1: qui patinent là quasiment la saison,
0: ouais,
1: ces joueurs qui capables là, me penser pour tout match, ça a été Szoboszlai, au mis au coton rouge de face à City qui n'est pas sur sideline, mais quand il fait, il est là. Donc, ça a aussi poussé mon pensée dans la balance.
0: Et d'ailleurs, le premier match qu'il a joué, c'était contre Arsenal.
1: Exactement, ouais.
0: À ne pas oublier, ouais, que c'était un match fort. Et moi, me dit Liverpool, ah ben, bien contre l'Oli cette saison-là.
1: Ah oui, bon, après, ce qu'il fait.
0: Donc, c'était ça. Alors, une chose qui est très importante, tu sais, moi, on ne peut pas les dire dans l'individualité, que ce soit Manchester United ou Liverpool demain, qui forcément s'amène élément là pour permettre que l'équipe marche bien. Tu connais, dans un grand match comme ça, c'est un match. Beaucoup d'émotions, ça.
1: Ouais.
0: Beaucoup de palpitations. Alors, il y en a beaucoup aussi psychologiquement dans l'individu,
1: oui,
0: des infos. Parce que il y a l'aspect physique d'un match pareil, c'est l'aspect physique qui rentre en jeu. Malheureusement, moi, je ne connais pas certains jeunes comme Paulins à l'époque, qu'on appelait Roy Keane à l'époque. Donc, c'était un grand duo qui existait.
1: Ouais.
0: Donc, aujourd'hui, c'est une période un peu ça,
1: ouais,
0: mot dans du passé là. Mais le football Manchester et Liverpool, Manchester United et Liverpool reste toujours physique.
1: Ouais.
0: Reste toujours coriace, reste toujours. Bien sûr, donc toujours, ouais, il y a un ban gros coup.
1: Roy
0: mais ban coup sportif.
1: Ouais.
0: Ban coup sportif et ban coup de ban grand d'âme de sac l'équipe. Chacun mouille le maillot à un certain degré. Donc, moi, mon juste grand souhait demain, mon trou, sa grand folklorique qui s'appelle Manchester United contre Liverpool.
1: Mais en tout cas, nous espérer, nous pour servir d'un très beau spectacle, certainement.
0: Et oui.
1: Avec cette affiche Manchester United-Liverpool prévue à 18h30.
0: Ouais.
1: Après, bon, un autre match intéressant à 22h, Aston Villa-Tottenham.
0: Et oui.
1: Aston Villa pour la Ligue des Champions et Tottenham pour la relégation.
0: Sur la saison.
1: Peut-être. On ne sait pas, on va suivre ça. En tout cas, ce sera demain. Merci beaucoup. beaucoup, Sandy.
0: Au plaisir.
1: D'avoir été de nous. Merci à Keshav d'avoir réalisé l'émission. À tout Benjamin Kilo la route, soyez prudents, sautez couverts certainement. On se voit la semaine prochaine pour une prochaine édition.
0: Allez, ciao.

0: 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Et c'est l'heure du flash avec vous, Émilie Rengainaf. Bonsoir.
1: Bonsoir Sean. Le nouveau mouvement politique de Paul Béranger s'appellera finalement Front Militant Progressiste, tandis que le logo reste à finaliser. C'est ce qu'a annoncé Paul Béranger face à la presse cet après-midi. Le comité du nouveau mouvement politique s'est réuni aujourd'hui à la rue Ambrose à Rosil. Le congrès fondateur de ce front politique est prévu pour samedi prochain, le 9 mai, à la salle des fêtes de la municipalité de Vacoix-Phoenix. Le Premier ministre Navin Ramgoolam a abordé la préparation du budget 2026-27 lors des célébrations du Maharashtra et du Gujarat Day à Phoenix. Il a expliqué que ce budget intervient dans un contexte économique difficile et qu'il s'agit d'un exercice complexe et exigeant. Navin Ramgoolam a indiqué qu'il aurait pu déléguer cette responsabilité, mais qu'il a choisi de l'assumer personnellement afin de prendre les décisions nécessaires pour le pays. Le Premier ministre a aussi lancé un appel à la solidarité face aux défis et a aussi salué le soutien de l'Inde et du Congo concernant l'approvisionnement en carburant du pays national. Ajay Bidesi, président de la SME Chamber, juge regrettable que le ministre de l'Industrie et des Coopératives, Adil Amir Mia, n'ait pas rencontré les entrepreneurs depuis le début de la crise au Moyen-Orient. Ajay Bidesi souligne que les PME sont également touchées par ce conflit et réclame une rencontre urgente avec les autorités. Il estime par ailleurs que des mesures budgétaires devraient être prises pour limiter ce qu'il qualifie de dumping textile sur le marché local, une pratique qui, selon lui, fragilise davantage le secteur du textile à Maurice. Une femme de 59 ans habitant Forestside a perdu la vie hier à Bellemare. Elle aurait rencontré des difficultés alors qu'elle nageait dans le lagon avant d'être ramenée sur le rivage par des volontaires. Sur place, la National Coast Guard, une infirmière et le SAMU ont tenté de la réanimer mais sans succès. Le décès a été constaté peu après. Transportée à la morgue de l'hôpital Victoria, une autopsie a conclu à une asphyxie par noyade. Les autorités écartent tout acte criminel. Et à l'étranger, le président Lai a finalement effectué sa visite en Eswatini après un report lié à des contraintes diplomatiques et de sécurité. Initialement prévue du 22 au 26 avril, la tournée avait été annulée à la suite, selon ses proches, de pressions exercées par Pékin ayant conduit certains pays africains à retirer leurs autorisations de survol. Dans un message publié sur Facebook, Lai indique être arrivé sain et sauf après plusieurs jours de préparation. Il espère renforcer les relations entre Taïwan et l'Eswatini dans les domaines économiques, agricoles, culturels et éducatifs. L'Eswatini, seul allié africain de Taïwan, maintient ses relations malgré les pressions diplomatiques de la Chine qui poussent de nombreux pays à reconnaître Pékin. C'est la fin de ce flash. Merci de l'avoir écouté. Prochain rendez-vous avec l'actualité, ce sera à 21h.
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0: 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Du flash avec vous, Émilie Rengainaf. Bonsoir.
1: Bonsoir, Sean. Revirement dans le dossier du Hajj. 5 mineurs mauriciens pourront finalement effectuer le pèlerinage à la Mecque après une décision des autorités saoudiennes concernant leur visa. Le ministre Shakil Mohamed explique que les visas avaient été initialement annulés, l'Arabie Saoudite ayant décidé de ne plus autoriser le Hajj aux personnes de moins de 15 ans dans le cadre de nouvelles règles de sécurité et d'encadrement. Cette mesure avait suscité inquiétude et confusion parmi les familles à la veille du départ. Intervenant au centre culturel islamique à Port-Louis cet après-midi, Shakil Mohamed indique avoir mené des discussions avec les autorités saoudiennes, le ministère du Hajj et l'ambassade, ouvrant la voie à de nouvelles demandes de visa pour les 5 mineurs avec un optimisme prudent. Le Premier ministre Navin Ramgoolam a abordé la préparation du budget 2026-27 lors des célébrations du Maharashtra et du Gujarat Day à Phoenix. Il a expliqué que ce budget intervient dans un contexte économique difficile et qu'il s'agit d'un exercice complexe et exigeant. Il a indiqué qu'il aurait pu déléguer cette responsabilité, mais qu'il choisit de l'assumer personnellement afin de prendre les décisions nécessaires pour le pays. Navin Ramgoolam a lancé un appel à la solidarité nationale face aux défis et a aussi salué le soutien de l'Inde et du Congo concernant l'approvisionnement en carburant du pays. Les bijoux du ressortissant guyanais Brandon Rodriguez Senna, alias El Capo, font l'objet d'une enquête alors qu'il est détenu à Maurice pour trafic de drogue et blanchiment d'argent. Les enquêteurs avaient découvert, lors de son arrivée à Maurice l'année dernière, qu'il portait plusieurs bijoux non déclarés. Il s'agit d'un bracelet, d'une chaîne avec pendentif et d'une bague sertie de pierres précieuses pour un poids total d'environ 247 grammes. Ces objets estimés à plus de 1,6 million de roupies sont soupçonnés de provenir d'activités criminelles transnationales. L'enquête se poursuit pour déterminer leur origine exacte et d'éventuels liens avec le réseau du suspect. Toujours aucune trace de Mike Bagan, un habitant d'Albion porté disparu en mer hier. Les opérations de recherche se poursuivent ce samedi au large du phare d'Albion pour tenter de le retrouver. Depuis vendredi, la National Coast Guard et des équipes au sol multiplient les patrouilles entre Albion, Montplaisir et Montagne Jaco. Malgré les efforts déployés, le quinquagénaire reste introuvable. Les recherches en haute mer avaient été suspendues en raison de fortes houles atteignant environ 4 mètres avant de reprendre en fin de journée. Les opérations ont redémarré ce samedi dès 6 heures. Les autorités appellent à la prudence et déconseillent toute sortie en mer dans ces conditions. Et puis plus de 900 navires restent bloqués dans le golfe Persique à la fin avril dans un contexte de tension autour du détroit d'Ormuz. Les autorités américaines mettent en garde contre tout paiement de droits de passage à l'Iran, tandis que plusieurs centaines de navires ont malgré tout réussi à quitter la zone depuis le début du conflit. Selon AXS Marine, 913 navires commerciaux étaient encore présents le 29 avril contre 1114 le 28 février. La société d'analyse de données maritimes Kepler estime qu'environ 500 navires ont franchi le détroit depuis le début de la guerre. Par ailleurs, 31% des navires auraient désormais un signal GPS falsifié ou désactivé. C'est la fin de ce flash. Merci de l'avoir écouté. C'était le dernier point info de ce samedi.
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0: exactement 22h.
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